0: saints, à la Sainte Église catholique, à la communion des saints, à la rémission des péchés, à la résurrection de la chair et à la vie éternelle. Amen. Notre Père qui es aux cieux, que ton nom soit sanctifié, que ton règne vienne, que ta volonté soit faite, sur la terre comme au ciel. Donne-nous aujourd'hui notre pain de ce jour. Pardonne-nous nos offenses, comme nous pardonnons aussi à ceux qui nous ont offensés. Et ne nous laisse pas entrer en tentation, mais délivre-nous du mal. Amen. Je vous salue, Marie, pleine de grâce. Le Seigneur est avec vous. Vous êtes bénie entre toutes les femmes. Et Jésus, le fruit de vos entrailles, est béni. Sainte Marie, Mère de Dieu, priez pour nous pauvres pécheurs, maintenant et à l'heure de notre mort. Amen. Gloire soit au Père, au Fils et au Saint-Esprit, comme il était au commencement, maintenant et toujours, et dans les siècles des siècles. Amen. Récitons maintenant la prière introductive de ce chapelet. Jésus crucifié, prosterné à tes pieds, je t'offre les larmes de sang de celle qui t'a accompagné pendant toute ta vie et pendant ton si douloureux chemin de croix avec un tendre et compatissant amour. Fais, ô bon Maître, que je prenne à cœur les enseignements des larmes de sang de la très sainte Mère pour qu'en accomplissant ta sainte volonté sur terre, je puisse te louer et te glorifier au ciel et pour toute l'éternité. Amen. Premier mystère, les larmes versées par la Vierge Marie, suite à la prophétie de Siméon pendant la présentation de Jésus au Temple. Ô Jésus, regarde les larmes de celle qui t'a le plus aimé sur terre et qui t'aime au ciel le plus intensément. Ô Jésus, écoute nos prières à cause des larmes de sang de ta très sainte Mère. Ô Jésus, écoute nos prières à cause des larmes de sang de ta très sainte Mère. Ô Jésus, écoute nos prières à cause des larmes de sang de ta très sainte Mère. Ô Jésus, écoute nos prières à cause des larmes de sang de ta très sainte Mère. Ô Jésus, écoute nos prières à cause des larmes de sang de ta très sainte Mère. Ô Jésus, écoute nos prières à cause des larmes de sang de ta très sainte Mère. Ô Jésus, écoute nos prières à cause des larmes de sang de ta très sainte Mère. Deuxième mystère, les larmes versées par la Vierge Marie pendant l'exil de la Sainte Famille en Égypte. Ô Jésus, regarde les larmes de celle qui t'a le plus aimé sur la terre et qui t'aime au ciel le plus intensément. Ô Jésus, écoute nos prières à cause des larmes de sang de ta très sainte Mère. Ô Jésus, écoute nos prières à cause des larmes de sang de ta très sainte Mère. Ô Jésus, écoute nos prières à cause des larmes de sang de ta très sainte Mère. Ô Jésus, écoute nos prières à cause des larmes de sang de ta très sainte Mère. Ô Jésus, écoute nos prières à cause des larmes de sang de ta très sainte Mère. Ô Jésus, écoute nos prières à cause des larmes de sang de ta très sainte Mère. Ô Jésus, écoute nos prières à cause des larmes de sang de ta très sainte Mère. Troisième mystère, les larmes versées par la Vierge Marie lors de sa quête de Jésus à 12 ans dans le temple de Jérusalem. Ô Jésus, regarde les larmes de celle qui t'a le plus aimé sur la terre et qui t'aime au ciel le plus intensément. Ô Jésus, écoute nos prières à cause des larmes de sang de ta très sainte Mère. Ô Jésus, écoute nos prières à cause des larmes de sang de ta très sainte Mère. Ô Jésus, écoute nos prières à cause des larmes de sang de ta très sainte Mère. Ô Jésus, écoute nos prières à cause des larmes de sang de ta très sainte mère. Ô Jésus, écoute nos prières à cause des larmes de sang de ta très sainte mère. Ô Jésus, écoute nos prières à cause des larmes de sang de ta très sainte mère. Ô Jésus, écoute nos prières à cause des larmes de sang de ta très sainte mère. Quatrième mystère, et les larmes versées par la Vierge Marie pendant la Passion et le douloureux chemin de croix de Jésus. Ô Jésus, regarde les larmes de celle qui t'a le plus aimé sur la terre et qui t'aime au ciel le plus intensément. Ô Jésus, écoute nos prières à cause des larmes de sang de ta très sainte mère. Ô Jésus, écoute nos prières à cause des larmes de sang de ta très sainte mère. Ô Jésus, écoute nos prières à cause des larmes de sang de ta très sainte mère. Ô Jésus, écoute nos prières à cause des larmes de sang de ta très sainte mère. Ô Jésus, écoute nos prières à cause des larmes de sang de ta très sainte mère. Ô Jésus, écoute nos prières à cause des larmes de sang de ta très sainte mère. Ô Jésus, écoute nos prières à cause des larmes de sang de ta très sainte mère. Cinquième mystère, les larmes versées par la Vierge Marie pendant la crucifixion, l'agonie et la mort de Jésus sur la croix. Ô Jésus, regarde les larmes de celle qui t'a le plus aimé sur la terre et qui t'aime au ciel le plus intensément. Ô Jésus, écoute nos prières à cause des larmes de sang de ta très sainte mère. Ô Jésus, écoute nos prières à cause des larmes de sang de ta très sainte mère. Ô Jésus, écoute nos prières à cause des larmes de sang de ta très sainte mère. Ô Jésus, écoute nos prières à cause des larmes de sang de ta très sainte mère. Ô Jésus, écoute nos prières à cause des larmes de sang de ta très sainte mère. Ô Jésus, écoute nos prières à cause des larmes de sang de ta très sainte mère. Ô Jésus, écoute nos prières à cause des larmes de sang de ta très sainte mère. Sixième mystère, les larmes versées par la Vierge Marie quand le corps de Jésus est descendu de la croix et qu'elle l'a pris dans ses bras. Ô Jésus, regarde les larmes de celle qui t'a le plus aimé sur la terre et qui t'aime au ciel le plus intensément. Ô Jésus, écoute nos prières à cause des larmes de sang de ta très sainte mère. Ô Jésus, écoute nos prières à cause des larmes de sang de ta très sainte mère. Ô Jésus, écoute nos prières à cause des larmes de sang de ta très sainte mère. Ô Jésus, écoute nos prières à cause des larmes de sang de ta très sainte mère. Ô Jésus, écoute nos prières à cause des larmes de sang de ta très sainte mère. Ô Jésus, écoute nos prières à cause des larmes de sang de ta très sainte mère. Ô Jésus, écoute nos prières à cause des larmes de sang de ta très sainte mère. Septième mystère, les larmes versées par la Vierge Marie quand Jésus a été déposé dans le tombeau. Ô Jésus, regarde les larmes de celle qui t'a le plus aimé sur la terre et qui t'aime au ciel le plus intensément. Ô Jésus, écoute nos prières à cause des larmes de sang de ta très sainte mère. Ô Jésus, écoute nos prières à cause des larmes de sang de ta très sainte mère. Ô Jésus, écoute nos prières à cause des larmes de sang de ta très sainte mère. Ô Jésus, écoute nos prières à cause des larmes de sang de ta très sainte mère. Ô Jésus, écoute nos prières à cause des larmes de sang de ta très sainte mère. Ô Jésus, écoute nos prières à cause des larmes de sang de ta très sainte mère. Ô Jésus, écoute nos prières à cause des larmes de sang de ta très sainte mère. Amen. Ô Jésus, regarde les larmes de celle qui t'a le plus aimé sur la terre et qui t'aime au ciel le plus intensément. Ô Jésus, regarde les larmes de celle qui t'a le plus aimé sur la terre et qui t'aime au ciel le plus intensément. Ô Jésus, regarde les larmes de celle qui t'a le plus aimé sur la terre et qui t'aime au ciel le plus intensément. Ô Marie, Mère du bel amour, Mère de douleur et Mère de miséricorde, nous te demandons d'unir tes prières aux nôtres pour que Jésus, ton divin Fils, que nous invoquons au nom de tes larmes de sang maternel, exauce nos supplications et qu'il nous accorde avec les grâces que nous demandons aujourd'hui la couronne de la vie éternelle. Amen. Tes larmes de sang, ô Mère douloureuse, anéantissent le pouvoir de l'enfer. Ô Jésus, enchaîné, que ta divine douceur préserve le monde de la confusion qui le menace. Amen. Au nom du Père, du Fils et du Saint-Esprit. Amen.
1: Soyez avec elle dans l'allégresse, vous tous qui avez pris le deuil sur elle, afin que vous soyez allaités et rassasiés par son sein consolateur.
2: La Vierge nous donne le Fils, le Sauveur du monde, Jésus, l'unique médiateur entre Dieu et les hommes.
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Marie est cette femme qui nous apprend à vivre cette vie chrétienne d'une manière radicale et totale, et surtout d'une manière simple et vraie. Marie, c'est extraordinaire, Marie. Mais il faut de temps en temps essayer de méditer sur Marie qui va au puits puiser l'eau. Marie qui va préparer la nourriture pour Joseph et pour Jésus. Marie qui va rester dans cette petite ville de Nazareth où elle fera que des choses simples de chaque jour. Marie n'a pas prêché devant des milliers de personnes. Marie apparemment n'a pas fait de miracles, il n'y en a pas dans la Bible. Marie est une femme d'une simplicité, mais une simplicité qui nous est donnée à nous pour nous permettre à nous aussi de mener notre vie d'une manière radicalement chrétienne. Et je pense, vous voyez, on a déjà un petit peu parlé sur Marie, hein, pour montrer comment il faut comprendre que pour Marie, ce qui est important, c'est d'abord le plan de Dieu sur elle. Elle est bénie entre toutes les femmes. Elle a été choisie par Dieu depuis toute éternité pour devenir la mère du Sauveur. Et c'est parce qu'elle est devenue la mère du Sauveur qu'elle a tous ses privilèges. Et forcément, le fait que Marie soit mère de Dieu, ça ne peut pas faire autre chose que de rejaillir sur elle d'une manière ou d'une autre. Sans compter maintenant les privilèges qui lui ont été accordés parce que Dieu ayant un plan sur elle, voulait que Marie accouche Jésus et donc que Jésus-Christ ait un corps qui soit pur, il fallait que Marie ait un corps qui soit pur. Et c'est pour ça qu'elle est immaculée dès sa conception. Et on a vu donc qu'étant immaculée dès sa conception, elle ne peut pas mourir, puisque la conséquence du péché originel dans Genèse chapitre 2, si tu manges du fruit de l'arbre de la connaissance du bien et du mal, tu mourras. Et comme Marie n'a pas connu de péché originel, elle ne meurt pas, donc elle est montée au ciel avec son corps. Et tous ces privilèges y sont donnés parce qu'elle est la mère de Dieu. Mais maintenant, nous devons comprendre aussi une deuxième chose. C'est que nous devons avoir un regard sur Marie qui est le regard de cette petite créature de Dieu qui a cherché à faire la volonté de Dieu. C'est pour ça que j'aime beaucoup le passage de Luc 11, 27. Je vais vous lire. Luc chapitre 11, verset 27. Et quand on veut faire une petite réflexion sur la Vierge Marie, on ne peut pas mettre ce passage de côté. Et ce passage a dit d'une manière claire et nette, Luc chapitre 11, verset 27. Tandis que Jésus parlait ainsi, une femme éleva la voix du milieu de la foule et lui dit, « Heureux le sein qui t'a porté

dans notre mariologie, pour employer des gros mots, que dans notre mariologie, on puisse comprendre que Jésus-Christ ici nous fait comprendre que Marie est grande parce qu'elle a accouché Jésus, c'est vrai, mais elle est encore plus grande parce qu'elle a mis en pratique la parole de Dieu. Et nous ne sommes pas sur terre premièrement pour accoucher Jésus, nous sommes sur terre premièrement pour que la parole de Dieu, nous puissions la mettre en pratique dans notre vie. Et c'est pour ça que Marie est la mère de Jésus, c'est bien, c'est magnifique et c'est grand, mais Marie nous est donnée aussi pour que nous-mêmes nous soyons des modèles qui, à sa suite, acceptons de mettre la parole de Dieu et de la garder. Hein? Heureux plutôt ceux qui écoutent la parole de Dieu et qui la gardent. Et Marie est grande aussi parce qu'elle a gardé la parole de Dieu. Rappelez-vous, quand elle va voir sa cousine Élisabeth, bienheureuse celle qui a cru en l'accomplissement des paroles qui lui furent dites de la part du Seigneur. Et Marie est bienheureuse parce qu'elle a gardé la parole de Dieu. Mais c'est important parce que vous voyez, moi je crois que l'éducation de Marie sur nous est une éducation à travers laquelle Marie va premièrement nous aider à garder la parole de Dieu et à la mettre en pratique dans notre vie. Et si la Vierge Marie ne t'aide pas à garder la parole de Dieu dans ta vie, c'est qu'il faut te poser des questions sur ta dévotion mariale. Je vous rappelle que la dévotion mariale, ce n'est pas premièrement la récitation du chapelet. Même si la récitation du chapelet est une bonne chose, il est clair, et que personne ne peut être contre la récitation du chapelet. Mais penser que la récitation du chapelet est notre dévotion mariale, à mon avis, c'est une erreur grave. Et il faut qu'on puisse comprendre que Marie ne nous a pas été donnée premièrement pour réciter le chapelet, Marie nous a été donnée premièrement pour garder la parole de Dieu. D'ailleurs, dans Luc 1, chapitre 2, il est dit, je vous lis Luc 2, 19, « Marie conservait toutes ces choses et les repassait dans son cœur. » Marie garde la parole de Dieu. Dans Luc, chapitre 2, toujours verset 51, « Puis il descendit avec eux pour aller à Nazareth et il leur était soumis. Sa mère conservait toutes ces choses dans son cœur. » Et Marie nous est donnée pour garder la parole de Dieu dans notre cœur. Quelqu'un qui aime Marie, c'est quelqu'un qui doit aimer lire les Saintes Écritures. Quelqu'un qui aime Marie, c'est quelqu'un qui doit aimer méditer les Saintes Écritures. Et si toi tu aimes Marie et que tu n'aimes pas les Saintes Écritures, il y a quelque chose qui ne va pas. Et Marie ne peut pas être fière et contente de toi, c'est impossible. Et c'est pour ça que c'est important de voir comment Marie elle-même a gardé la parole de Dieu pour que nous-mêmes nous puissions garder cette parole de Dieu. Je vous rappelle que là, on est dans Luc au chapitre 1, c'est lorsque Marie était sur terre, le chapelet, c'est le 12e siècle avec Saint Bernard et Saint Dominique. Et pendant 12 siècles, il y a des gens qui ont aimé Marie et qui ont médité les Saintes Écritures. Et il ne faut pas que le chapelet nous empêche de regarder Marie comme celle qui garde la parole de Dieu dans son cœur. Mais c'est intéressant, vous voyez. On va prendre un exemple. On va regarder comment Pierre et Marie ont une manière différente de garder la parole de Dieu. Quand le vieillard Siméon a dit « Un glaive te transpercera le cœur », Marie a gardé ses paroles dans son cœur. Et Marie a gardé cette parole. Et quand au temple, après 3 jours, on cherche Jésus, et après 3 jours, Marie dit « Ton père et moi, ne savez-vous pas qu'il faut que je sois aux affaires de mon père ?» Mais Marie a pris ça. Elle a gardé ça. Et Marie, après ça, n'a plus jamais fait un seul reproche à Jésus. Jamais, c'est impossible. Elle a compris que Jésus-Christ est là pour être aux affaires de son Père. Et quand Jésus-Christ va porter sa croix et va être flagellé, elle ne va pas discuter. Je sais que tu dois être aux affaires de ton Père et je vais te suivre là où tu vas. Et Marie, la parole de Dieu a transformé sa manière de vivre. Elle garde la parole de Dieu, elle en vit. Marie a dû méditer de nombreuses fois ce petit verset du vieillard Siméon. Un glaive te transpercera le cœur. Mais comprenez bien, hein, on n'est pas sur terre pour méditer uniquement les versets bibliques qui nous font penser qu'un jour un glaive transpercera notre cœur. Quand on est chrétien, on n'est pas chrétien uniquement pour notre malheur. On est chrétien aussi pour notre bonheur. Et Dieu nous bénit. Mais tout en nous bénissant, il y a aussi ces versets qui sont là. Et lorsque le vieillard Siméon lui a dit « Un glaive te transpercera le cœur », Marie a gardé cette parole dans son cœur. On nous dit dans les Saintes Écritures que Jésus-Christ a annoncé 3 fois sa passion aux apôtres. Il annonce 3 fois « Je vais mourir, on va
m'arrêter.

je serai crucifié et je vais ressusciter. » Et Pierre, qu'est-ce qu'il fait de ça, lui? Il ne croit pas. Pierre doute. Pierre ne garde pas la parole. Prenons le passage, Matthieu 16, 18. Hein, je vous rappelle que c'est un passage que vous devez connaître. Et dans ce passage de Matthieu 16, 18, hein, donc Jésus-Christ dit, « Mais vous, leur dit-il, qui dites-vous que je suis ?» Simon Pierre répondit, « Tu es le Christ, le Fils du Dieu vivant. » On voit quand même que Pierre a quand même une foi qui est certaine. Hein. Ensuite, Jésus reprit la parole et lui, « Tu es heureux, Simon, fils de Jonas, car ce ne sont pas la chair et le sang qui t'ont révélé cela, mais mon Père qui est dans les cieux. » Et c'est là où Jésus-Christ va dire à Pierre, « Tu es Pierre, cette pierre, je bâtirai mon église. » Et moi, je te dis que tu es Pierre et que sur cette pierre, je bâtirai mon église et que les portes du séjour des morts ne prévaudront pas contre elle. Le péché ne peut rien contre l'église du Christ bâtie sur pierre. Il continue, « Je te donnerai les clés du royaume des cieux. » Il s'adresse bien à la personne de Pierre, pas à la foi de Pierre. L'église n'est pas bâtie premièrement sur la foi de Pierre, mais sur la personne de Pierre. « Je te donnerai les clés du royaume des cieux. Ce que tu liras sur la terre sera lié dans les cieux, et ce que tu liras sur la terre sera délié dans les cieux. » Alors il recommanda sévèrement aux disciples de ne dire à personne qu'il était le Christ. Dès qu'il lui dit ça, il continue à causer. Et qu'est-ce qui se passe? Terrible, hein, ce qu'on va dire. Jésus commença dès lors à montrer à ses disciples qu'il lui fallait aller à Jérusalem, souffrir beaucoup de la part des anciens, des principaux sacrificateurs et des scribes, être mis à mort et ressuscité le troisième jour. Il annonce sa passion. Pierre le prit à part. Pierre est déjà le chef de l'église, non? Il lui dit que « Pierre, tu es Pierre, cette pierre, je bâtirai mon église. » Maintenant, Jésus-Christ annonce « Je vais mourir, je serai… » Pierre l'appelle. Jésus vient. Il le prit à part. Pierre le prit à part et se mit à lui faire des reproches en disant… Pierre est quand même fort. Hein? Pierre se met à reprocher Jésus. Pierre le prit à part et se mit à lui faire des reproches en disant « À Dieu ne plaît, Seigneur, cela ne t'arrivera pas. » Mais Jésus se retourna et dit à Pierre, « Arrière de moi, Satan, tu es pour moi un scandale, car tes pensées ne sont pas celles de Dieu, mais celles des hommes. » Et dans le même passage où Jésus-Christ dit, « Pierre, tu es Pierre, cette pierre, je bâtirai mon église. » Un peu plus tard, il dit, « Arrière de moi, Satan. » Et tout ça pourquoi? Parce que Pierre ne veut pas garder la parole de Dieu. Jésus-Christ a dit, « Je vais mourir. » Pierre, lui, il met ça en cause. Et il dit que ça ne t'arrivera pas, à Dieu ne plaise. Quand on a annoncé à Marie, je ne sais pas si c'est Jean ou qui a annoncé à Marie, Jésus-Christ a annoncé qu'il va mourir. Qu'est-ce que Marie a fait? Marie a gardé ses paroles dans son cœur. Et trois fois où Jésus-Christ va annoncer la passion, Pierre va refuser de garder ses paroles et Marie va garder ses paroles. Et la différence, c'est laquelle? C'est que Marie, en gardant la parole de Dieu dans son cœur, sera présente à la croix, alors que Pierre, il va fuir. Et c'est pour ça que garder la parole de Dieu va nous rendre forts. Un glaive te transpercera le cœur. Je serai crucifié, je vais mourir, je serai. Marie a gardé ses paroles. Et Marie nous aide à garder la parole de Dieu. Et je souhaiterais que chacun d'entre nous aujourd'hui, nous puissions demander à Marie qu'elle nous aide à garder certaines paroles importantes. Moi, je sais qu'il y a une parole que j'aime garder dans mon cœur et que j'aime méditer. C'est la réflexion sur ma mort. Et c'est important de méditer sur sa propre mort. Un jour, tu vas mourir. Et je vous rappelle que tant que le chrétien n'a pas assumé sa mort et la mort de ceux qui sont autour de lui, la mort de ses amis, il y a quelque chose de ta vie chrétienne qui n'est pas complètement donné à Dieu. Et c'est important de pouvoir réfléchir sur la passion, sur... Que chacun d'entre nous, nous gardions certaines paroles dans notre cœur. Et par rapport à la croix, Marie a gardé cette parole. Et le jour où la croix est venue, qu'est-ce que Marie a fait? Elle a suivi Jésus. Pierre, lui, il a fui. Et on voit comment Marie est cette femme qui est forte. Et Marie sera au pied de la croix, là où Jésus-Christ va mourir. Et Marie va suivre Jésus jusqu'au bout. Je suis même persuadé, c'est personnel, hein, que si Saint Jean est à la croix, au pied de la croix lorsque Jésus-Christ meurt, c'est à cause de Marie qu'il a traîné jusqu'à là-bas. Je ne sais pas s'il serait parti là-bas seul. En tout cas, Pierre n'est pas là, les autres apôtres ne sont pas là. En gardant la parole de Dieu, je deviens fort et je deviens capable de vivre pleinement toutes les épreuves qui sont les miennes. Et Marie sera cette femme forte qui, à la croix, sera présente et d'une manière telle qu'elle va rester debout. Quand Jésus-Christ va mourir, elle va continuer à croire.
Je vous rappelle que nous, les chrétiens catholiques, nous enseignons que toute la foi de l'Église se retrouve dans le cœur de Marie le jour du samedi saint. Ça veut dire quoi? Ça veut dire que le vendredi saint, où le Christ meurt, on le met au tombeau, on roule la pierre. Le samedi saint, c'est la catastrophe, sauf dans le cœur de Marie. Et Marie, nous croyons, continue à croire et elle croit à la résurrection parce qu'elle sait que la parole de Dieu est plus importante que ce qu'elle voit. Quand Marie voit Jésus-Christ mourir sur la croix, l'ange lui avait dit, il régnera pour toujours sur la maison de David. Et Marie sait que la parole de Dieu ne peut pas être fausse. Elle sait que Jésus-Christ va continuer à régner, même s'il est couronné d'épines, et même s'il meurt, même si son trône est un trône qui est une croix, et sa couronne une couronne d'épines, il restera le roi qui régnera pour toujours. Comment? Elle n'en sait rien, mais elle sait que c'est vrai, parce que Dieu l'a dit. Et c'est pour ça que Marie, pour nous, sera un modèle qui va nous aider à vivre pleinement de toute la parole de Dieu. Marie nous est donnée pour être modèle de la parole de Dieu. Un modèle de ceux qui méditent et qui gardent les Saintes Écritures. Et c'est pour ça que toute personne qui aime Marie doit demander à Marie, « Marie, apprends-moi à garder et à méditer les Saintes Écritures. » Donc, je voudrais, vous voyez, je peux aussi vous donner rapidement un petit moyen pour essayer de lire la Bible et en lisant la Bible, de la méditer. Première des choses, je vous donne 7 points. Premier point, lorsque vous voulez faire une étude biblique, première des choses à faire, on prend un temps de louange si possible. Quand on est seul, ça peut être un peu compliqué. Quand on est en groupe, c'est plus facile. On prend quelques minutes de louange et on clôture par une prière à l'Esprit-Saint. Pourquoi? Parce que dans 2e Épître de Pierre, chapitre 1, verset 20-22, il dit que c'est par l'Esprit-Saint que les hommes ont parlé. Et dès que j'ouvre la Bible, j'invoque toujours l'Esprit-Saint pour que l'Esprit-Saint m'aide à comprendre les Saintes Écritures. Je n'ai pas le droit de vouloir lire la Bible sans demander à l'Esprit-Saint qui m'éclaire. Ce passage de 2 Pierre 1, 20-21 est très beau. Je vais même vous le lire. Parce que dans ce passage, il est dit d'une manière claire et nette qu'on ne peut pas interpréter la Bible d'une manière particulière. 2e Épître de Pierre, chapitre 1, verset 20-21. Avant tout, sachez qu'aucune prophétie de l'Écriture ne peut être l'objet d'interprétations particulières. Aucun homme n'a le droit de te dire, voici comment il faut comprendre la Bible. Je vous rappelle, qui a autorité sur la parole de Dieu? Dieu seul. Qui a autorité sur la Bible? L'Église qui a donné la Bible au monde. Et c'est l'Église qui a autorité sur l'interprétation de la Bible. J'interprète pas la Bible comme je veux. Acte 8:30, le nuque éthiopien est dans son char. Il lit un passage d'Isaïe. Philippe arrive, envoyé par l'Esprit-Saint. Comprends-tu ce que tu lis? Et qu'est-ce qu'il dit? Comment vais-je comprendre? Je n'ai personne pour m'enseigner. Et qui enseigne? C'est l'Église qui a donné la Bible au monde. C'est l'Église qui a autorité sur la Bible et qui nous donne la bonne interprétation de la Bible. Avant tout, sachez qu'aucune prophétie de l'Écriture ne peut être l'objet d'interprétations particulières, car ce n'est nullement par une volonté humaine qu'une prophétie a jamais été présentée, mais c'est poussé par le Saint-Esprit que des hommes ont parlé de la part de Dieu. Donc, je commence mon temps de louange, et en faisant mon temps de louange, je continue en invoquant l'Esprit-Saint. Une fois que j'ai invoqué l'Esprit-Saint, deuxièmement, je lis le texte. C'est tellement évident, Tu ne peux pas méditer un texte sans le lire. Il faut le lire. Tu le lis. Moi, je vous rappelle que du côté des traductions, forcément, il y a la Bible des peuples qui est intéressante, la Bible de Jérusalem, la Bible de Top, qui sont des Bibles catholiques. Si vous avez la Bible Louis II, ça ne me dérange pas plus que ça. Sauf que ce n'est pas la Bible, c'est la Biblette. Il y a quelques livres en moins, c'est tout. Mais le français n'est pas mauvais. La seule Bible que je vous décommande, c'est la TMN des Témoins de Jéhovah, traduction du Monde Nouveau, qui ne vaut absolument rien. Donc, je lis le texte. Si possible, dans différentes traductions. Et le fait de lire dans des traductions différentes me permet de mieux comprendre quelquefois, parce qu'il y a des mots qui sont un petit peu différents, qui disent la même chose, et c'est plus facile. Maintenant que j'ai lu le texte, troisièmement, j'essaye de comprendre le texte. Et pour comprendre le texte, je n'hésite pas, s'il faut, à prendre un dictionnaire. S'il faut, tu prends le dictionnaire. Et tu cherches les mots difficiles. Dans Matthieu chapitre 19, versets 12-13, on parle des eunuques. Qu'est-ce que c'est qu'un eunuque?
Ben, si tu ne sais pas, tu prends un dictionnaire, tu cherches. Si je vous demande aujourd'hui, vous qui m'écoutez là, quelle différence y a-t-il entre un pharisien, un sadducéen, un essénien? Si tu ne sais pas, tu prends un dictionnaire et tu cherches. Mais nous, comme ce sont des mots qu'on a déjà entendus beaucoup, on pense qu'on sait ce que ça veut dire. C'est quoi un juif? C'est parce que c'est, tu prends un dictionnaire, tu cherches. Les mots difficiles. Ensuite, il faut essayer de comprendre aussi qui sont les personnages. On a Jésus-Christ qui va passer devant Anne, devant Caïphe, devant Ponce Pilate. Hein. Qui sont tous ces personnages? Qu'est-ce qu'ils représentent? Voilà. Et donc, j'essaie de même les lieux. C'est quand même bien aussi, de temps en temps, comme sur une Bible, de pouvoir regarder les cartes. On a mis des cartes dans la Bible. Ben, si tu peux savoir que Jérusalem n'est pas au nord de Nazareth, c'est une bonne chose. Le lac de Galilée, la mer de Capharnaüm, est-ce que c'est la même chose? C'est différent? C'est qui? C'est quoi? Quatrièmement maintenant. Donc, je comprends le texte pour lui-même. L'exemple que je prends toujours, que j'aime bien, moi, c'est Genèse chapitre 22. Dans Genèse chapitre 22, on voit comment Abraham va immoler Isaac. Qui est Isaac? Qui est Abraham? Isaac, c'est le fils que Dieu lui a donné. Alors qu'il avait essayé de faire un enfant avec sa femme, Sarah, il n'a pas pu. Et Dieu va venir, Genèse chapitre 18, le chêne de Mambré. Il vient dire, l'année prochaine, quand on va revenir, ta femme va accoucher. Elle se met à rire parce qu'elle a déjà la ménopause, son mari est déjà vieux, et elle sait qu'elle ne peut plus avoir d'enfant. Et effectivement, un an plus tard, elle a réellement un enfant. Et maintenant qu'elle a un enfant, ça se passe comment? Eh bien, Dieu revient et voit cet enfant qui est là. Et Dieu va dire à Abraham, quelque temps plus tard, ton fils unique, Isaac, celui que tu aimes tant, va et immole-le. Et on voit comment donc, Dieu va demander à Abraham d'aller immoler son fils Isaac. Qui est Abraham? Qui est Isaac? Immoler Isaac, ça veut dire quoi? Et la leçon de Genèse chapitre 22, c'est à la fin, l'ange vient au moment où Abraham veut immoler Isaac. Et l'ange lui dit, hein, ne tue pas ton fils. Je voulais simplement savoir si tu me préfères moi, ton Dieu, à ton propre fils. Hein? Donc, je comprends le texte pour lui-même. Cinquièmement, j'actualise. Ça veut dire quoi pour moi aujourd'hui? Est-ce que moi, je suis capable, comme Abraham, de montrer à Dieu que je préfère tout à lui? Et en actualisant le texte, hein, je cherche donc à regarder quel est mon Isaac. Quel est l'Isaac à moi, dans ma vie, que Dieu me demande d'immoler pour être davantage entièrement donné à Dieu? Et c'est important, en comprenant que le Isaac, ce n'est pas le péché. Le Isaac, ce n'est pas le deuxième bureau. Hein. Le deuxième bureau, c'est péché. C'est clair qu'il faut l'immoler. Isaac, c'est ta femme avec qui tu es marié à l'église et que tu aimes beaucoup. C'est ton enfant que tu as qui est légitime et qui est bon et qui est bien. C'est ton travail, c'est ton argent, c'est ta santé. C'est ce qui est positif, Isaac. Et dans ce qui est positif dans ma vie et que j'aime bien, est-ce que parmi tout ce que j'ai, c'est Dieu que je préfère à tout? Sixièmement, je prends une résolution. Oui, Seigneur Jésus, je m'engage moi aussi à Isaac, faire un effort, pam. Et une fois que je prends mes résolutions, septièmement, je prie le texte. Et en priant le texte, hein, je merci Abraham parce que tu as accepté d'immoler Isaac. En immolant Isaac, tu me montres à moi aussi quand. Et puis, si j'ai l'intention de faire une nouvelle étude biblique avec ma famille ou mes proches ou mes voisins ou les gens, je donne déjà le texte de l'étude biblique de la prochaine fois on rencontrera ensemble. Quelqu'un qui aime Marie doit forcément aimer les Saintes Écritures. Je ne peux pas dire que j'aime Marie et ne pas aimer les Saintes Écritures. Et c'est pour ça qu'il faut se familiariser à les Saintes Écritures et demander à Marie qu'elle nous donne ce zèle et cette ferveur pour lire régulièrement les Saintes Écritures. Marie nous est donnée comme étant un modèle dans l'ordre de la foi. Et comme modèle dans l'ordre de la foi, elle nous aide à pouvoir nous engager, à pouvoir bien garder la parole de Dieu et en gardant la parole de Dieu, pouvoir la vivre d'une manière réelle et claire. Et il faut donc que chacun d'entre nous, nous puissions demander à Marie qu'elle nous aide à pouvoir garder la parole de Dieu dans notre cœur. Loué soit Jésus-Christ. Amen.

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0: L'agneau est souverain. Bien-aimé auditeur de la radio Maria, il est 14h passé de 3 minutes. Notre cœur est dans l'allégresse de nous retrouver encore en ce jour avec vous. Avec vous, nous honorerons Marie en ce mois de mai. Avec vous et avec Marie, nous glorifierons et nous adorerons Jésus. Avec ce cantique qui passe, chanté pour la gloire et la grandeur de Jésus, nous ne pouvons que élever son nom au-dessus de tout nom, Jésus de Nazareth. Celui-là qui est présent au milieu de nous et dont l'envergure, la puissance, l'esprit se répand jusqu'à vous rejoindre dans vos maisons, dans vos véhicules, dans vos lieux de travail, où que vous soyez actuellement. Recevez la vertu de Dieu, recevez la puissance du Saint-Esprit et sachez que là où l'Esprit est, la Vierge est là. La Vierge est là et ce jour encore, nous ne sommes pas seuls sur le plateau. Nous voulons, avec notre bien-aimée sœur Audrey, saluer notre sœur qui est toujours là à nos soins, nous permettant et nous aidant, nous conseillant pour que nous puissions mener ces émissions. Nous voulons saluer aussi l'équipe qui a la direction de la radio Maria Yamoussoukro. Nous voulons également saluer notre bien-aimé frère qui est au niveau de la cabine technique qui nous permet d'évangéliser au travers des ondes. À lui et à moi, nous évangélisons. Alors, n'est-ce pas notre bien-aimé sœur Audrey?
1: Évidemment, modérateur.
0: Alors, est-ce que Audrey va bien aujourd'hui? Est-ce que sa voix est vivante? Est-ce qu'elle est capable de susciter les sujets pour lesquels le peuple de Dieu est à l'écoute, elle est en attente?
1: Oui,
0: voilà.
1: Oui, je vais bien, modérateur, ça va.
0: Dieu
1: ça
0: soit va. Loué. Alors, qu'est-ce que tu as encore de caché pour nous aujourd'hui?
1: Oh, c'est plutôt vous, modérateur, qui avez assez de choses à nous dire. Moi, je ne peux que saluer le peuple de Dieu.
0: Ah oui?
1: Je salue tous ceux qui nous écoutent. De près ou de loin, tous les membres de Framiré, voilà, un coucou à vous. Et merci à ceux qui vraiment sont fidèles à cette émission et qui prennent le temps d'écouter les enseignements, tout ce que nous avons en tout cas à dire sur cette antenne les vendredis. Et j'espère que cela vous sert, j'espère que vous arrivez à mettre en pratique tout ce qui est dit et enseigné ici. Alors aujourd'hui encore nous sommes réunis, nous sommes dans le mois de la Vierge Marie, et c'est de Marie encore que nous allons parler, mais toujours accompagnée de son fils Jésus.
0: Merci, bien sûr, accompagnée de son fils Jésus qui agit. Et avant d'aborder le thème tout à l'heure, Miss Audrey, nous allons écouter Maggie Blanchard qui va prophétiser en notre faveur au nom de Jésus.

0: Je suis libéré, je suis délivré de mes ennemis. Le péché en sa loi a été brisé sur ma vie. Il n'y a plus de condamnation depuis la mort de Jésus à la croix. Tels sont les mots clés de ce cantique qui est comme un chant prophétique à l'honneur de ceux que Dieu a visités. Nous sommes là aujourd'hui et notre bien-aimée sœur Audrey a le micro pour nous introduire pour ce message du jour.
1: Alors, merci modérateur. Je demande à tous les auditeurs de prendre leur Bible. Nous allons lire le livre de Jean, le chapitre 2, versets 1 à 12. Alors, soyez attentifs et ayez au moins un petit calepin pour noter, c'est très important. Et ceux qui peuvent enregistrer, en tout cas, c'est l'opportunité aussi d'enregistrer. Ce que j'aimerais dire avant de commencer, c'est que nous sommes dans le mois de mai, le mois de la Vierge, au niveau de nos différentes paroisses, de nos groupes de prière, et même des différentes stations radio qui évangélisent, qui annoncent l'évangile. On parle de la Vierge Marie. Je veux dire à quelqu'un, si tu es chrétien, et surtout catholique, et que tu ne te sens pas encore dans cette affaire de Marie-là, tu n'es pas à l'aise, tu ne reçois pas ou tu ne perçois pas encore bien la chose dans ta relation même avec elle. Si ce n'est pas encore ça, alors sache que c'est le moment pour toi de vraiment creuser où les enseignements sont donnés, où on parle beaucoup de la Vierge. C'est le moment de creuser et de faire une place à Marie dans ta vie pour qu'elle puisse t'aider. Amen. Je lis la parole de Dieu. Deux jours après, il y eut un mariage à Cana, en Galilée. La mère de Jésus était là. Et on avait aussi invité Jésus et ses disciples à ce mariage. À un moment donné, il ne resta plus de vin. La mère de Jésus lui dit alors, « Ils n'ont plus de vin. » Mais Jésus lui répondit, « Mère, est-ce à toi de me dire ce que j'ai à faire? Mon heure n'est pas encore venue. » La mère de Jésus dit alors au serviteur, « Faites tout ce qu'il vous dira. » Il y avait là six récipients de pierre que les Juifs utilisaient pour leur rite de purification. Chacun d'eux pouvait contenir une centaine de litres. Jésus dit aux serviteurs, « Remplissez d'eau ces récipients. » Ils les remplirent jusqu'au bord. Alors, Jésus leur dit, « Puisez maintenant un peu de cette eau et portez-en au maître de la fête. » C'est ce qu'ils firent. Le maître de la fête goûta l'eau changée en vin. Il ne savait pas d'où venait ce vin, mais les serviteurs qui avaient puisé l'eau le savaient. Il appela donc le marié et lui dit, « Tout le monde commence par offrir le meilleur vin. Puis, quand les invités ont beaucoup bu, on sert le moins bon. Mais toi, tu as gardé le meilleur vin jusqu'à maintenant. » Voilà comment Jésus fit le premier de ses signes miraculeux à Cana en Galilée. Il manifesta ainsi sa gloire, et ses disciples crurent en lui. Parole du Seigneur notre Dieu.
0: Nous rendons grâce à Dieu.
1: Alors, modérateur, voici le passage de ce soir. Et nous allons encore parler de la Vierge Marie. Aujourd'hui, je n'ai pas de questions à poser. Mais j'ai bien envie d'écouter pour voir à partir de ce texte-là, qui est Marie et comment Marie peut... Je ne sais pas, parce qu'il y a une forme de mystère caché. Marie qui dit à son fils, ils n'ont plus de vin, et lui qui répond que ce n'est pas le moment, mais en même temps, il donne des ordres. Donc, cette relation entre Jésus et sa maman et le miracle là, qui sort de là, en tout cas, j'ai bien envie de bien comprendre.
0: Bien, merci beaucoup. Et je demande donc l'attention à tout le monde. Jean, chapitre 2, versets 1 à 12. Nous parlerons de Marie et de Jésus. Et nous parlerons, vous allez voir dans le développement, le passage de l'action de Jésus à Marie. Ici, c'est Marie qui fait la passe à Jésus pour que Jésus agisse. Mais dans le prolongement, nous verrons que Jésus étant monté, a laissé la place aussi à Marie pour qu'il fait la place. Il fait la passe aussi à sa mère pour qu'elle agisse. Alors, pour ceux qui étaient la fois passée, et on leur a appris que Marie ne fait pas que intercéder. Marie agit aussi. Voilà. Et donc, nous allons revenir sur le texte et petit à petit arriver à dessein. Jean chapitre 2, verset 12, verset 1 à 12 plutôt. Et le troisième jour, il se fit des noces à Cana en Galilée. Et la mère de Jésus y était. Mais qui est la mère de Jésus? Qui est Jésus? Alors, frère, il y a des noms qui sautent et il est bon qu'on sache de qui on parle. Celui qu'on nomme Jésus, c'est le Dieu qui sauve. Pas le Dieu qui est abstrait, qui reste dans son coin, il a fini de créer puis il est là, non. Qui a conscience que la créature qu'il a faite, elle est faible et que tout peut arriver. Et qui a programmé son plan. Un plan de salut lorsqu'il tombera. Dieu sait tout avant que quelque chose ne se crée. Il sait tout d'avance. Et dans son plan, il avait déjà disposé ce qu'on appellerait l'économie du salut. Comment il va sauver l'homme. Et dans cette économie du salut, quels sont les éléments fondamentaux qui vont le composer? Alors, Jésus donc, c'est ce Dieu-là qui sauve. Ce Dieu qui ne peut pas abandonner quelqu'un à sa situation. Ce Dieu qui est plein de compassion, qui fait miséricorde à qui il veut, qui sauve quand il veut. C'est ce Dieu-là qui a décidé d'entrer dans l'univers, dans l'histoire de l'humanité, de tous les hommes qu'il a créés. Il est venu, il s'est fait homme. Les hommes ne peuvent pas comprendre que Dieu, quand on voit l'immensité de l'univers, quand on voit la gloire de l'univers, quand on voit la puissance de ce qui compose l'univers, les gens ne peuvent pas croire qu'un tel personnage divin, si grand, si glorieux, si puissant, soit capable de devenir un homme. Mais ce qu'on oublie, Dieu lui-même qui a créé l'homme, il dit qu'il l'a fait à son image, à sa ressemblance, est venu dans l'histoire de l'humanité pour sublimer l'homme, pour dire aux hommes combien de fois vous êtes grands. Parce que Dieu n'est pas venu dans le monde pour un mouton, pour un chameau, pour l'or, quel que soit le prix de quoi que ce soit, il n'est pas entré dans l'histoire du monde pour quoi que ce soit d'autre que l'homme. Si Dieu est capable d'entrer dans l'histoire de l'humanité, cela prouve simplement que l'homme, là, il faut faire attention à l'homme. L'homme est de nature divine. Il est de la même espèce que Dieu. Il est un Dieu. L'homme lui-même, il est un Dieu. C'est à ce titre-là que Jésus dit, « Je suis Dieu ». Voilà. Et le psaume 82 dit, « Vous êtes des dieux ». Mais l'homme lui-même ne se comprend pas, ne se connaît pas. Et l'homme, comme il s'ignore, il s'est animalisé, il s'est détruit, il est descendu dans une bassesse telle que même les animaux, même en sont, ils sont mieux. Tu ne vas pas voir un animal qui va aller adorer un autre animal, ce n'est pas possible. Mais l'homme lui-même, là, qui a été fait à l'image de Dieu, qui est de la même espèce que Dieu, l'homme est de la même espèce que Dieu, c'est l'homme qui va adorer l'arbre, c'est l'homme qui va adorer l'eau. Là, l'homme est vraiment descendu. Et comme l'homme est descendu dans cette bassesse, Dieu qui sauve est le seul qui peut venir pour les aider à se relever, reprendre la pente et puis aller dans les hauteurs. Et ce Dieu qui sauve là, c'est lui-là qu'on appelle Yeshua. C'est lui qu'on appelle Jésus. Or, Dieu a dit, je vais abandonner mon peuple jusqu'à ce que la femme qui doit être mère, qu'elle enfante. Donc, c'est quand elle a enfanté, donc Dieu avait laissé les hommes jusqu'à ce que la femme qui doit être mère soit mère. Et ce Dieu, et cette femme qui doit être mère, la Bible nous dit quel est le signe que Dieu donne pour que l'homme comprenne que Dieu est là et que la victoire sera pour eux, quel que soit le temps. Parce que Satan est à l'œuvre dans le monde. Satan est à l'œuvre dès le commencement. Adam et Ève, le serpent a apparu et puis c'est la chute. Mais Dieu donne le signe. Le signe qu'il donne en Ésaïe au chapitre 6, il dit, voici le signe. La Vierge mettra au monde un fils. C'est une Vierge. Ça veut dire que tout est fermé, mais elle mettra au monde un fils. Voici le signe. Et quelle est cette Vierge qui vient et qui met au monde un fils? Et quel est le nom de ce fils? Selon le livre d'Ésaïe, ce fils s'appellera l'Emmanuel. Ça veut dire Dieu avec nous. Dieu au milieu de son peuple. Dieu avec nous. Donc, ce Yeshua qui vient, qui est le Dieu qui sauve, c'est le même Dieu qui vient se faire présent au milieu de son peuple. Il n'abandonnera jamais son peuple. C'est lui-là qu'on appelle Jésus. C'est cette face-là de Dieu qu'on appelle Jésus. Et ce Jésus, quand il vient, ceux qui croient en lui et qui ont décidé de le suivre, vous voyez, la Bible dit en Jean au chapitre 3 que Dieu a tellement aimé le monde. Donc, le monde qu'il a créé à son image, à sa ressemblance, ce n'est pas le monde, les objets, non. Il veut parler des hommes. Dieu a tellement aimé le monde qu'il a donné son fils. Celui qu'il appelle fils, de même espèce que lui-même Dieu, c'est lui-là qui est Yeshua, qui est sorti de Dieu, qui est Dieu, et qui vient rien que pour sauver, pas pour juger d'abord, rien que pour sauver, rien que pour prendre pitié, rien que pour aider l'homme à se relever. Alors, il vient, Dieu a tellement aimé le monde qu'il a donné son Fils unique, afin que quiconque croit en lui ne périsse pas, mais qu'il soit sauvé. L'ensemble des sauvés-là formera un peuple. Ce peuple-là sera en alliance avec Dieu. Alors, quand on parle des alliances de époux et de épouse, l'époux est celui à qui appartient l'épouse, dit Jésus. Voilà. Alors, l'époux, c'est Jésus, Dieu qui s'est fait homme et qui est venu. Et l'épouse, c'est l'Église, c'est l'ensemble de ceux qui ont cru en lui, qui ont été baptisés en lui et qui ont décidé de marcher avec lui. C'est l'épouse. Regardez, on parle d'épouse. On dit qu'il y a eu troisième jour, il y avait des noces à Cana, en Galilée. La Galilée des pauvres. On n'a pas dit à Jérusalem, on dit en Galilée. Dieu ne fait rien au hasard. Hein? En Galilée parce que l'homme est fragile.

dans la boue, voilà, c'est au secours de ceux-là. Dieu est pour le faible, pour le relever, pour le mettre en hauteur. Celui qui se dit qu'il est fort, Dieu n'a pas besoin de l'aider. Celui que Dieu vient aider, Yeshua, Dieu qui vient aider là, lui il vient aider celui qui est faible. Et il se trouve, on dit à Cana en Galilée, Galilée des pauvres, Galilée des faibles, Galilée des malheureux, des ceux qu'on a mis à côté parce que les vrais juifs là disent que les vrais juifs sont à Jérusalem, pas en Galilée, pas en Samarie. Ils respectent au moins la Galilée, mais pas Samarie du tout. Mais vous avez vu, c'est Jésus, Yeshua. Lui, il vient, il cause avec une Samaritaine. Comme quoi, Dieu vient au secours de ceux qui sont comptés pour rien, de ceux qui sont fragilisés, de ceux qui n'ont pas de voix à donner dans le monde. Dieu vient pour ceux-là. Ce Dieu qui vient pour ceux-là, c'est lui qu'on appelle Yeshua. C'est lui qui s'est fait homme. Et alors, on dit le troisième jour. De quel jour? Le premier jour, les gens pleureront. Le premier jour, on l'a crucifié. Le premier jour, on l'a flagellé. Les gens ont pleuré. Les gens ont vu cet épisode de sa vie. Ils ont pleuré. Et ce premier jour, justement, ils l'ont mis en terre. Il a été enterré. Il y a eu le deuxième jour qui était un silence d'espérance. Et le troisième jour arriva. Le troisième jour, il sort vainqueur. Il a vaincu tout. Et quand tu es capable de prouver à une femme que tu es garçon, la femme-là, elle est fan de toi. La femme, elle aime la sécurité. Elle ne veut pas s'engager avec quelqu'un pour avoir problème après. Quand une femme s'engage avec toi, elle est sûre de ton amour, elle est sûre de ta capacité à l'aider, elle est sûre que s'il y a un problème, tu es capable de faire face. La femme, elle veut la sécurité. C'est pourquoi elle va s'engager avec toi. Et justement, il y a l'époux et il y a l'épouse. L'époux, lui, c'est Jésus. Il vient de vaincre. Et il dit à ses apôtres, ne croyez pas, j'ai vaincu le monde. Allez-y. J'ai vaincu le monde. À qui il dit allez-y? Il dit allez-y à ceux qui forment son église, ceux qui sont son épouse, ceux qui ont alliance avec lui. Le troisième jour, il y a des noces. Les noces-là sont faites pour être célébrées. Dieu va être en union avec son épouse. Dieu. Alors, tu fais partie des épouses de Dieu. Donc, quand il y a des festivités de mariage, ben, c'est la joie, ce n'est pas les pleurs. C'est l'allégresse. C'est ce que Dieu veut pour son peuple. C'est ce que Dieu veut pour les hommes. Que la joie soit. Je vous donne ma paix. Je vous laisse ma paix. C'est la paix. Soyez toujours dans la joie. Je vous le répète. Soyez dans la joie. C'est ce que Saint Paul nous dit. Donc, vous voyez, paix, joie, ça marque le peuple de Dieu. Là où Dieu est, il y a la joie. L'esprit que nous avons, c'est un esprit de joie, dit l'Écriture. Et on dit, la joie de l'Éternel, Esaïe, la joie de l'Éternel est ma force. C'est cette joie qui nous dynamise, c'est cette joie qui nous entraîne dans nos élans pour que nous allions posséder ce à quoi nous sommes destinés. Alors, il y eut des noces à Cana en Galilée. Il y eut des noces à Cana en Galilée. Alors, est-ce que tu comprends bien? On dit, la mère de Jésus était là. Et Jésus aussi a été invité. Évidemment. Le premier personnage qu'on va annoncer, c'est Marie. Elle est le signe le plus évident. Maintenant, je pose une question à ceux qui disent qu'ils sont croyants. Où avez-vous mis Marie? Ceux qui sont en train de célébrer ces noces, ce couple-là, ont invité Marie. Et l'époux même est là aussi. Mais ici, on parle de deux personnages. Mais c'est un langage imagé pour qu'on comprenne. C'est-à-dire, il faut que Marie soit et que Jésus soit. C'est l'équilibre, la loi de l'équilibre. Quand Dieu a voulu créer, quand il a créé tout, dès le commencement, il a envoyé Adam. Et puis, il regarde, il dit, il n'est pas bon pour l'homme d'être seul. Il a envoyé Ève. Et dans le livre d'Ésaïe, il dit, le temps viendra où c'est la femme qui mettra au monde l'homme. C'est-à-dire, si le premier Adam est venu d'abord et puis Ève est sortie par la suite, dans le renouveau du monde, c'est la femme plutôt qui sera là d'abord et Adam viendra. Et ça, ce sera un renouveau victorieux.
Ici, on dit Marie.

0: est là et Jésus aussi a été invité. Puisque les deux sont là, quand les problèmes viendront cette fois-ci, ils ne tomberont pas. La preuve. Pendant que le mariage se fait, c'est Marie qui va constater qu'il n'y a pas de vin. C'est elle qui constate le problème toujours. La première fois, Adam et Ève, c'est Ève qui allait voir le problème quelque part. Adam, lui, il était là. Mais Ève allait voir le problème, a soulevé le problème et a envoyé Adam. Mais cette fois-ci, ça passe par Ève, toujours. Pas la nouvelle Ève qui est Marie. C'est la première. Mais cette Ève-là, elle est différente de la première. Elle est la contrecarrer l'action. Elle voit le problème et elle dépose dans la main d'Adam, le nouvel Adam. Elle dit, ils n'ont plus de vin. Ils n'ont plus de vin. Ça dit, vous voyez, vous devez comprendre que la joie qui doit être, le bonheur qui doit être, est en train de manquer. Pourquoi? Parce qu'il y a trop de difficultés dans le monde. Parce que Satan est à l'œuvre dans le monde. Le monde entier est tombé sous le pouvoir du diable. Et partout où il est, la Bible dit qu'il vient pour voler, tuer et détruire. Et c'est une fois, la première fois que Jésus-Christ pleura, c'était à l'occasion de la mort. Voilà ce que Satan, lui, sait faire dans le monde. Voler la richesse que Dieu te donne, détruire le bien que tu as ou que tu es, et puis te tuer. Et là, partout où il passe, il sème la mort, il sème les pleurs, il sème les désarrois, voilà. Et Marie voit, et Marie fait appel à Jésus pour qu'il se lève, le nouvel Adam. Autrement dit, dans ta relation avec Dieu, n'oublie jamais Marie. Dieu lui-même a eu besoin de Marie pour venir s'incarner dans l'histoire de l'humanité. Il pouvait venir directement. Il est tellement puissant. Ce qu'il veut, il le fait. Mais il est la sagesse lui-même. C'est lui-même Dieu qui est la sagesse. Il n'a pas de sagesse Dieu. Dieu lui-même, il est la sagesse. Et dans cette sagesse qu'il incarne, ou qu'il est, il a jugé bon de naître par une femme. Seulement que la femme, puisque lui, il est saint, il va naître dans une femme qui est préparée, c'est tout. Et il est né, et il a têté, il a mangé, il a fait tout. Comme les hommes ordinaires, seulement le péché n'a pas eu de pouvoir sur lui. Il est saint. C'est pourquoi l'ange a dit, le saint enfant qui naîtra de toi. Voilà, c'est un saint, il est saint. Marie là donc, c'est celle-là, une femme humble, simple, qui a été disposée par Dieu pour être le canal par lequel il va passer pour entrer dans l'histoire de l'humanité. C'est une femme qui, dès le départ, avait un cœur qui est tourné pratiquement sur Dieu. Une femme qui a été donnée au temple à Jérusalem, qui a fait sa jeunesse dans le temple de Jérusalem, qui a marché parce que les jeunes filles-là avaient une idée claire, ils savaient que le Messie doit arriver. Mais par qui donc? Chacune des filles aurait bien voulu que ce soit elle, donc chacune se disposait, évidemment d'autres s'écartaient par la suite, jusqu'à ce que Joseph dise qu'il veut Marie. Alors, ce n'était pas trop son désir parce que elle a été préparée dans le temple, le temple de Jérusalem. Voilà, elle dit qu'elle ne se marie pas. Et puis, quelqu'un la drague, c'était difficile pour elle, jusqu'à ce que père-mère soit d'accord et les cérémonies doivent se faire. Voilà. Et c'est alors que l'archange va venir dire, mon ami, tu es le choix de Dieu. Ça veut dire que tout ce que Dieu avait mis dans le cœur de Marie avant. Elle voulait être seule, elle ne veut pas se marier, tant elle veut attendre le Messie aussi, comme les autres filles, de manière contemporaine, étaient vraies. Dieu était dedans pour elle. Alors, l'archange est venu lui dire, tu es le choix de Dieu. Marie, là, tu es celle que Dieu a choisie, il l'a mis à part, tu es une consacrée. Parce que Dieu veut entrer dans l'histoire de l'humanité pour faire une œuvre particulière. Dieu lui-même veut entrer. Et c'est toi qui l'as choisi. Il sera en ton sein. C'est toi qui lui donneras son nom. C'est même pas quelqu'un d'autre, c'est toi, Marie. Or, à l'époque, là, c'est les hommes qui donnent, mais pour Jésus, c'est toi, Marie. Pour montrer un peu la symbiose dans leur relation, c'est les deux. Il n'y a pas quelqu'un d'autre qui va interférer. Et donc, Marie dit qu'il marche, vienne selon ce que tu as dit. Dit, l'Esprit Saint viendra sur toi. La puissance du Très-Haut te couvrira de son ombre. Tu ne seras pas touché par quelqu'un. C'est Dieu lui-même. C'est sa vertu qui t'enceintera. Elle dit qu'il marche, vienne selon ta volonté. Et c'est à partir de ce moment, justement, que Marie devient enceinte. L'Esprit Saint étant descendu sur elle, Marie est enceinte. Le temps va passer, elle court vite, elle va à Jérusalem pour voir sa cousine Élisabeth, qui elle, sans qu'on le lui dise, mais comme on a déjà déclaré que l'Esprit vient sur Marie, Marie même ne savait même pas, mais quand elle est partie chez Élisabeth, en même temps, quand elle a commencé à parler, l'Esprit est descendu sur Élisabeth, sur l'enfant qui est dans le sein d'Élisabeth. Marie ne savait pas qu'il y avait un enfant jusqu'à ce que l'ange lui dise. Mais à Élisabeth, elle, on ne lui a rien dit. Mais quand l'Esprit est descendu, l'Esprit a commencé à faire prophétiser, déclarer par Élisabeth, mais qui suis pour que la mère de mon Seigneur, celle que vous appelez Marie, celle qui est la mère de Dieu, la mère de notre Seigneur. Jésus-Christ est mon Seigneur et mon Dieu. C'était la confession de Thomas, mon Seigneur et mon Dieu. C'est cette formule que nous disons à la messe. Mais c'est biblique. Mon Seigneur et mon Dieu. Voilà. Et là, Jésus, il est notre Seigneur, il est notre Dieu. Et sa mère qui l'a mise au monde s'appelle Marie. C'est pourquoi les deux sont ensemble. Alors, vous savez, Dieu, dans sa sagesse, il est la sagesse. Il a tout fait deux à deux. Il a fait deux yeux. Il a fait deux narines. Il a fait deux lèvres. Quelle que soit la position, il a fait deux. Deux oreilles. Deux mains. Deux pieds. Tout est deux. Hein? Même deux fesses. Il a tout fait deux. Bon, évidemment, il y a des orifices, façon. Mais il a tout fait deux. Quand il devait envoyer ses apôtres, il les envoya deux à deux. Tout est deux. Quand il a envoyé Adam, il a envoyé Ève. Quand il a envoyé Ève, il a envoyé... Et quand il a envoyé Marie, il a envoyé Jésus. Deux. Il les envoya deux. Pour Jésus, là, c'est Marie. Pour Marie, là, c'est Jésus. Voici les deux qui forment l'équilibre. Si tu décides d'être en alliance avec Dieu et de faire partie de l'épouse, il te faut Marie dans ta vie.
1: Amen.
0: Il te faut Marie. Alors, cette Marie, justement, c'est d'elle qu'on parle aujourd'hui. C'est elle qui voit les problèmes et qui permet à Dieu d'agir. Donc, qui fait la passe à Jésus. Pourquoi elle fait la passe à Jésus? Parce que c'est Jésus qui doit être connu. C'est Jésus qui doit être célébré. C'est Jésus qu'elle est venue révéler au monde. Et c'était le tout premier miracle de Jésus. Personne ne le connaissait, à part elle seule, sa maman, selon ce que l'ange lui a dit. C'est elle seule qui sait qui est son fils. C'est elle, quand il est petit, c'est elle qui l'a vu. Ouais, c'est elle qui l'a vu. Qui sait de quoi il est capable. Personne d'autre ne le connaît. Les apôtres, les quelques rares apôtres qui le suivaient là, ils n'avaient pas fait de signe pour qu'on croie en lui. Seulement, ils avaient adhéré à sa voix en suivant le message de Jean le Baptiste qui dit « Voici l'agneau de Dieu qui ôte le péché du monde. » Sur cette parole, ils ont commencé à le suivre. Ils lui ont dit « Maître, où demeures-tu? C'est où tu es? Pas nous, on veut être avec toi. » Voilà. Et c'est sur ça qu'ils le suivent, même pas sur des signes. Les premiers qui suivent un homme sans signe, ils sont authentiques très souvent. Ceux qui veulent des signes pour suivre ne tardent pas à s'égarer. Ils étaient originaux. Pierre, Jean, Jacques, c'était les premiers. Alors, sans signe, ils ont suivi. Et ici, c'est Marie seule qui donc est capable de dire, celui-là, mon fils, il est capable de tant, tant. Mais elle n'a rien dit. Elle a su, elle gardait tout dans son cœur, dit l'Écriture. C'est, Marie n'est pas comme ces braves dames aujourd'hui qui tchatchent et qui bavardent inutilement, non. Qui piaillent comme des moineaux, non. Elle se tait sur les secrets, elle se tait sur les dires de Dieu. Elle consomme tout, elle les emmagasine et elle laisse. Elle est comme un condensateur. Elle emmagasine l'énergie jusqu'au temps marqué. La parole est une source d'énergie, mais elle ne déclare pas en action. Donc, jusque-là, elle est une capacité. Elle reçoit. Et quand les problèmes ont surgi, elle dit à Jésus, ils n'ont plus de vin. Elle n'a pas dit qu'elle va faire quelque chose. Bon, ce n'était pas son temps. Chaque chose se fait en son temps. Ce n'était pas son temps. C'était le temps de la révélation de son fils. Elle a la mission de révéler, de donner Jésus au monde. C'est sa mission. C'est elle qui le donnera au monde. Et alors, quand elle a dit qu'ils n'ont plus de vin, lui aussi lui a dit, femme, est-ce à toi de me dire ce que j'ai à faire? Mon heure n'est pas arrivée, femme. Alors, on peut rentrer dans chose, on ne peut pas tout expliquer aujourd'hui pourquoi il appelle sa maman femme, tout ça. C'est en parallèle à la première femme. Là-bas, on n'a pas dit non, on dit femme. Quand Dieu a dit, je mettrai le combat entre toi et la femme, Jésus était en train de faire comprendre que la femme de la Genèse, là, de qui on parle, c'est elle qui est là. Quand il était à la croix, il parlait de sa mère. Mère, voici ton fils. La femme de qui on parle, là, voilà, c'est elle qui est là. Les gens n'ont pas cru, ont dit, ouais, il n'a pas considéré Marie. Non, c'est vous qui n'avez pas eu la sagesse des Écritures. Bref, et donc, elle a fait la passe. Elle dit, ils n'ont plus de vin. Ce n'est pas à toi de me dire ce que j'ai à faire, femme. Mais mon heure n'est pas arrivée. Même quand l'heure de Dieu n'a pas sonné, Marie, elle est Marie, elle n'est pas comme les autres hommes. Si Marie te dit qu'elle va faire quelque chose, obéis à Marie, c'est tout. Parce que la preuve, il se lève, il dit, Marie même dit d'abord, avant même qu'il se lève, quand il dit, femme, que me veux-tu? Mon heure n'est pas arrivée. Marie a déjà dit au serviteur, faites tout ce qu'il va vous dire de faire. Comme quoi, elle est convaincue. Ce n'est pas un problème, il n'y a pas de débat. Quelque chose va se faire, c'est ça la foi. Même quand Dieu est dans la tempête, même quand tu vois tornade, tonnerre de Dieu, Marie, elle garde le calme. C'est l'un des signes de la foi, c'est que quelles que soient les épreuves, tu es dans le calme. Et Ésaïe, au chapitre 30, verset 15, dit, c'est dans le calme et dans la confiance que se trouve votre salut. Elle est dans le calme. C'est pourquoi je vous invite à être dans le calme. Quelles que soient les tempêtes, quelles que soient les bourrasques, quelles que soient les tornades, restez dans le calme. Notre Dieu est le Dieu tout-puissant. Alors, quand elle a dit ça, c'est lui-même qui dit au serviteur, remplissez d'eau les jarres qui sont là-bas, les urnes. Et puis, amenez, puisez l'eau là, donnez au maître de la cérémonie. Ils vont, ils puisent, quand ils doivent donner, ils se rendent compte que c'est devenu du vin. Ils boivent, c'est un vin de qualité supérieure. Et ils se plaignent, mais pourquoi vous n'avez pas donné ce vin là au début? Et puis, c'est les grands mensonges, façon bizarre, là, que vous avez envoyé, on est saoulé. Il avait tapé au moins un 600 litres de bon vin qui vient de sortir. Les bonnes choses sont gardées pour les dernières heures. Mais là, c'est sous l'impulsion de Marie. Alors, cette Marie fera de grandes choses. Amen. Aux dernières heures de nos vies. Amen. Seulement, Jésus, au troisième jour, il ressuscite. Et pendant 40 jours, il est avec le peuple encore. Et après, comme hier, il est monté. C'est ce qu'on appelle l'ascension. Quand il monte, il dit l'Esprit Saint viendra. Mais quand l'Esprit est venu, Pierre qui est poltron, Pierre qui flash toujours, Pierre qui est peureux, devient un intrépide apôtre. Mais quelqu'un qu'on ne maîtrise pas, quand Pierre passe, son ombre seul délivre, guérit, fait des miracles, ressuscite des morts. Quand son ombre passe, quand les gens savent que Pierre doit arriver, les gens voient la position du soleil et c'est en fonction de la position du soleil, ils déposent les malades, les morts. Son ombre, quand ça passe dessus, attends, l'onction. Mais l'esprit de Dieu est terrible. C'est ce que ça produit dans la vie de Paul, de Pierre. Et par la suite, ils vont même imposer les mains à Paul. Pierre, Paul aussi va voir. Paul, quand lui prend mouchoir, il s'essuie quand il dépose là. Si quelqu'un prend le démon, quitte son corps. Donc, c'est terrible. Alors, qu'est-ce qui va se passer? À la Pentecôte, Marie aussi était là. Mais de tout le monde, qui a été le premier à recevoir l'esprit? C'est elle d'abord. On dit l'esprit viendra sur toi. La puissance du Très-Haut te couvre. Ça veut dire qu'elle est équipée déjà pour que l'enfant Dieu vienne au monde. Les autres, là, vous êtes en train de chercher Pentecôte. Je suis là pour vous encadrer. Mais quand ça va descendre là, les flammes sont sur moi. Pendant que je l'avais déjà. Alors, quand tu as ça, tu ne peux que produire des œuvres. Et c'est pourquoi elle est capable. Quand elle a rendu simple visite à Élisabeth, tout est nyangami là-bas. Si Marie te rend visite, c'est grave. Alors, quand elle rend visite, c'est qui pour que sa visite détruit les œuvres du diable? Salomon, qu'on avait appelé l'homme le plus glorieux, le plus riche à l'époque, a une vision. Et dans la vision, il voit une femme dont la gloire le dépasse. Il dit, mais quelle est celle-ci? Qui s'avance comme l'aurore. C'est-à-dire, quand elle s'avance, c'est pour dire à la nuit de quitter. Belle comme la lune. C'est-à-dire qu'avec Marie, partout où Satan a répandu sa puanteur de laideur, tout est détruit. Belle comme la lune. Elle arrange tout. Elle restaure tout. Sa présence. On n'a pas dit ses actions. Sa présence entraîne ça. Éclatante comme le soleil. C'est-à-dire qu'elle est revêtue de la toute-puissance de Dieu lui-même. Terrible comme une armée rangée en bataille. C'est-à-dire, elle seule, elle est une armée rangée en bataille. Donc, c'est pourquoi Marie n'est pas n'importe quoi, s'il vous plaît. Et c'est justement là, quand on arrive à ce stade-là, on sait que celui que Dieu a équipé, c'est pour l'aider dans la mission, c'est pour qu'il travaille. Si Marie avait fait la passe à Jésus, maintenant c'est l'heure de Marie. Elle-même, elle fait passe. Et c'est pourquoi, quand vous allez voir, quand elle apparaît partout, mais Marie guérit, Marie délivre. Elle dit ici, je veux que vous me construisez un temple. C'est avec Juan Diego au Mexique. Au Mexique, ils ont fait, ça est là jusqu'à aujourd'hui, Notre-Dame de Garabandal, non pas de Garabandal, de oh, pourquoi? Guadalupe. Notre-Dame de Guadalupe. À Garabandal, il y a eu, à Lourdes, il y a eu, à Fatima, il y a eu, à Medjugorje, il y a eu, partout. Si elle apparaît quelque part, si elle veut être là, elle est là. Et puis, il n'y a pas verbe à dire quelque part. Donc, elle établit. Et puis, elle guérit les malades. La preuve, je vous donne quelques témoignages. Vous allez voir les actions de Marie. Et pourquoi toi qui m'écoutes, tu dois croire en elle et puis l'appeler dans ta vie pour que ton miracle ait lieu aujourd'hui. Je vous donne, les témoignages, il y en a beaucoup. Hein. C'est une femme qui était paralysée. Elle était paralysée. Et moi, quand je suis arrivé en Italie en 2015, on avait voulu que j'aille dans la ville. Donc, moi, j'habitais Pavia. C'est là-bas que le ministère se faisait. C'est là-bas que la communauté aussi était représentée. Et on est allé à... Bon, pas à Rome, avant Rome. On est allé à... Oh là là, la deuxième ville d'Italie, comme toi aussi, tu n'y es pas allé. Pas grave. Voilà, donc on va à Milan. Voilà, Milan. Et à Milan, il y avait une famille américaine qui nous attendait. Et dans cette famille qui nous attendait, il y a une dame qui était venue parce que sa maman, elle est paralysée. Et elle ne peut pas se déplacer. Donc, pour dire qu'elle va venir aussi prendre au programme. Et donc, et le problème aussi qui est là, c'est que son mari est teigneux. Son mari et elle ne s'entendent jamais. Et son mari ne va pas à l'église. Et son mari n'est pas prêt à voir un homme, quelqu'un même arriver là-bas. Donc, c'était barricadé, c'était difficile. Et ils se sont dit, quand l'homme de Dieu va venir, quand il va finir le programme, au moins comme il est là, On va lui dire qu'il y a un homme qui est venu depuis un pays lointain, il prie, par, comme la maman est malade. Quand il leur dit la colère avec laquelle il s'est manifesté là. Quand ils ont dit, moi-même je leur ai dit, c'est pas un problème. Toi qui es venu, donne-moi tes mains. J'ai soufflé sur ses mains. Et puis j'ai dit à la Vierge de l'accompagner et de guérir sa maman qui est malade. J'ai dit, quand tu vas aller, tu dis à la Vierge toi-même que, ah, voilà, l'homme de Dieu m'a dit de venir et de poser les mains sur les deux pieds. Mais on doit faire 12 Ave Maria d'abord, 12 Ave Maria. Et c'est ce qu'ils ont fait avec la femme qui est paralysée. Donc, la femme est paralysée, les deux. Elle a échangé ce que je lui ai dit. Quand ils ont fini de faire 12 Ave Maria, elle a mis les mains. Et puis je lui ai dit, quand tu vas mettre les mains, tu dis au nom de Jésus, lève-toi. Quand elle a dit au nom de Jésus, lève-toi, à la grande surprise, pouf, sa maman là s'est levée. Elle était guérie, elle était paralysée. Donc, nous on se promène, moi je cherche à découvrir Milan, je vais me promener pour connaître l'Italie. Téléphone sonne, il est où l'homme de Dieu? On veut le voir, il n'a qu'à venir. Tant. J'ai dit, ah, il y a eu quoi? Donc on avait peur. On dit, elle est guérie, elle marche. Alors là, c'était la cacophonie, les gens cherchent à me voir, tout ça. Mais en fait, c'est Marie. J'ai dit, tu appelles Marie. Ce que je t'ai dit là, tu fais, tu poses les mains. Et puis tu dis au nom de Dieu. Et puis ça s'est fait. Marie est capable de faire ça pour la gloire de Jésus, son fils. Donc du coup, l'homme même qui était énervé, la voit sa femme marcher, il a changé d'option. Il est stupéfait. Il est touché, en fait. Et ça a été source de guérison au niveau de la conversion pour eux. Bref, on ne peut pas trop parler dedans. Il y a d'autres témoignages encore. Il y a à Fatima, donc, il y a des petites statues de Fatima. Et les petites statues de Fatima, une personne qui allait à Fatima, qui en a pris et qui est venue et qui a offert ça à un groupe de personnes qui prient. Eux, ils prient, ils aiment prier comme les petits groupes de prière là. Donc, c'était le cadeau de Fatima pour eux. Malheureusement, d'un mauvais geste, la statue, boum, est tombée, c'est cassé. C'est cassé là, tel que c'est cassé, on ne peut pas mettre là. Donc, ils ont déposé quelque part. Et à leur grande surprise, ils voient qu'il y a quelque chose, ça commence à suinter. Ça a mis du temps, mais le temps après quoi? On voit un liquide qui sort dedans. Ah, ils regardent le liquide, c'était du miel. Il ne peut pas comprendre. Donc, comme chaque jour, ça sointe le miel, les gens viennent, ils prennent. Ils ont fini par donner ça à l'église. Donc, l'église dit, ah, ouais, il faut qu'on prenne soin de ça. Alors, ça peut être du miel pendant un temps. Après, ça devient de l'huile. Après, ça devient du sel. Après, ça devient des larmes même humaines. Vrai. Après, c'est quoi encore? Il y a eu cinq choses comme ça. Alors, les gens ne comprennent. Et puis, ça sointait du vin aussi. Voilà, du vin. Donc, c'était les cinq éléments. Donc, finalement, ça attirait l'attention de tout le monde. C'est cassé, mais ils ont mis ça au cœur de l'église même. Et un jour, au cours d'une messe, il y a une femme qui, elle avait le cancer. Elle venait de l'hôpital. On lui a annoncé, c'est un cancer en phase terminale, on ne peut rien faire. En fait, elle vient à la messe pour dire ça à Dieu. Elle sait qu'elle va mourir. C'est dans ça, elle est là en train de faire messe. Elle voit son corps là, ça commence à sortir miel partout. Son corps, elle-même, son corps, elle ne comprend pas. Miel qui sort. Donc, papier qu'ils avaient là, ils prennent, ils essuient. À un certain moment même, ça la dérangeait. Elle n'a pas fini la messe et puis elle est partie. À sa grande surprise, elle arrive à la maison. Le miel s'est arrêté, mais elle voit, elle est en bonne santé. Elle ne comprend pas. Elle va à l'hôpital. On dit, non, mais tu es allé où? Qu'est-ce qui s'est passé? Raconte-nous. Qu'il n'y a plus de traces de choses, comme on avait dit. Mais qu'est-ce qui s'est passé? Elle-même, elle ne comprend pas. Mais quand elle a analysé où elle est allée, puis miel est venu sur elle, là, elle est retournée et puis elle est allée voir le curé. Et le curé dit, mais justement, c'est toi qui étais venu. La messe n'était pas finie. Et puis elle lui explique que, ah, moi, j'étais dans le cancer en phase terminale. J'étais venu pour parler à maman et à Dieu pour dire, pour moi, est fini. Mais à ma grande surprise, il y a miel qui venait sur moi, je ne comprends pas. Comme la statue là aussi, on dit qu'il y avait miel. Donc, je suis parti parce que ça me dérangeait. Mais le problème, c'est que je suis guéri. Je suis allé à l'hôpital, on dit, mais n'y a même plus de traces de quoi que ce soit. C'est l'action de Marie, frère. En fait, les témoins, il y en a, hein. Il y en a même. Oh, je dois prier pour vous. Il y a Juan Diego Guadalupe, oui, de qui j'ai parlé, quand la Vierge Marie s'est manifestée à lui, et lui a dit, donner la mission d'aller dire à l'évêque de construire une église. Mais lui, il était plutôt préoccupé par son oncle qui était malade, en train de mourir. Donc, il a partagé à Notre-Dame, il dit, ah, Notre-Dame, tu dis d'aller, mais moi, mon oncle aussi m'a envoyé, il est sur le point de mourir, il dit d'aller prendre un prêtre pour la dernière confession. Mm-hmm. Il dit, il faut aller faire pour moi, je vais m'occuper de ton oncle. Mm-hmm. Il retourne, Juan Diego, après, il voit son oncle qui est guéri. Son oncle est guéri. Qu'est-ce qui s'est passé? Il dit, mais quand tu es parti là, il y a une dame qui est passée ici, mm-hmm, qui m'a posé la main, et puis je suis devenu ce que tu vois là. Ça veut dire que Marie est passée, elle lui a imposé main. Mm-hmm. Et quand il y a eu l'église qui a été construite, c'est des Indiens là-bas, dans leur joie là. Mm-hmm. Eux, ils ont toujours des flèches, flèches empoisonnées, façon là. Il y a un qui a pris flèche la peau. Et flèche empoisonnée, il tombe, il va mourir. Ils ont tout fait, mais il est mort. Mm-hmm. Ça a gâté fête là. Aïe, en même temps, ils ont pris le puncho de Juan Diego là, où la Vierge de Guadalupe est. Quand ils ont posé sur lui là, il est ressuscité. En fait, c'est des actions, on ne peut pas croire, mais c'est ça. La vie coule en Marie. Dieu l'a établi pour ça. Tout est possible. Les témoins, il y en a beaucoup, hein, je ne peux pas tout vous dire. Il y en a beaucoup. Je vous donne par exemple ce témoignage de cancer. C'est une famille et en France, et ils apprennent que leur maman, qui a 74 ans, souffre d'un cancer. Et là, c'est terrible, mais elle doit mourir. Elle va mourir. Alors, qu'est-ce qui s'est passé? Et ils pleurent tous. Selon ce que l'hôpital a dit, ils sont allés tout apprêter. Cercueil, tout est prêt. Mais la femme, la seule femme dans le groupe là, mm-hmm, dit elle préfère faire une neuvaine, mm-hmm, à Notre-Dame. C'est Notre-Dame de Haye. C'est dans leur ville là-bas. Mm-hmm. Voilà. Alors, neuvaine à Notre-Dame, elle était au troisième jour quand elle a décidé d'aller à l'hôpital pour voir sa maman. Ils n'avaient pas les nouvelles. Elle n'était pas morte quand ils quittaient. Mm-hmm. Quand elle est arrivée, elle a vu les mains croisées comme ça. Ça dit, quand tu es mort là, on croise, mm-hmm, tes mains, mm-hmm, elle est raide, elle était là-bas. Donc, elle ne comprend pas pourquoi elle est dans cette position. Ils ne lui ont pas dit aussi qu'elle est mal, qu'elle est morte. Mm-hmm. Donc, elle vient, elle se mettre à côté. Mm-hmm. Elle dit, mais maman, il y a quoi? Qu'est-ce qu'il y a? Et puis, sa maman tourne la tête pour dire, mais qu'est-ce que tu fais ici? Mm-hmm. Que ça va, il n'y a rien. Donc, elle ne comprend pas, en fait, pourquoi ils l'ont mise dans cet état. Mm-hmm. Donc, elle retourne pour aller voir les médecins, là, mm-hmm, pour dire, mais pourquoi vous avez mis ma maman comme ça, dans, mm-hmm, cet état? Qu'elle-même, elle dit, il y a quoi? Moi-même, je fais quoi ici? Mm-hmm. Ils disent quoi? Elle t'a dit ça. Donc, eux, ils viennent. Mm-hmm. Ils rentrent dans l'hôpital, et dans la salle plutôt. Ils voient qu'elle est là, chaude, normale. Il n'y a même pas trace de maladie dans son corps. Donc, ils l'appellent, ils disent, en fait, ta maman était morte depuis longtemps. Elle était morte, on ne vous a pas encore appelé pour vous avertir, c'est tout, mais elle était morte. Donc, on attendait quoi? De vous informer. Aïe! Elle est ressuscitée. Est-ce que Marie avait besoin d'aller voir Jésus pour ça? Elle a l'onction pour faire quoi? Quelle est celle-ci qui s'avance comme l'aurore, belle comme la lune, éclatante comme le soleil, terrible comme une armée rangée en bataille? Quand elle vient là, c'est Satan qui se cherche.
1: Amen.
0: Bon, bref, j'ai fait le dernier, il y en a beaucoup, j'ai fait ce dernier témoignage. Elle est lesbienne. Et pour être sincère, de vous à moi, moi-même j'avais peur d'eux, des homosexuels, des lesbiennes. Et puis je me disais, j'avais un préjugé. Hein. Et c'est comme ça que Dieu m'a guéri d'ailleurs. Donc je dis lesbienne, ouf, lesbienne. Et puis, elle vient depuis Marcory. Elle me trouve au docu. Elle ose m'appeler mon berger. Depuis quand je te suis? Mm-hmm. Moi-même déjà, ça m'énervait que tu sois lesbienne. Mm-hmm. Mais dans ma nature, je ne sais pas refouler les gens, je fais tout pour aimer. Pour... Donc elle a bien pris ça. Elle dit, je suis venue pour que tu pries pour moi. Ça là, j'ai prié comment? Je ne sais même pas quoi dire à Dieu. Mm-hmm. Donc je dis, on va aller chez Marie, la Vierge Marie. Donc elle et moi, on s'est donné un jour et on allait au sanctuaire marial ensemble. Au sanctuaire marial, je l'ai présenté à Marie. J'ai dit, voici. Elle dit qu'elle est lesbienne, elle n'a pas caché. Mm-hmm. Mais elle dit, elle ne veut plus faire ça. Seulement, elle est contrainte à le faire parce que son gars là, qui est une femme, mm-hmm. a une arme. Mm-hmm. Et refuse de l'avoir avec qui que ce soit comme partenaire. Elle l'a menacé avec arme même. Un homme, parce qu'elle veut quitter dedans, elle veut un homme, vrai homme. Elle ne veut pas. L'autre, qui est son époux mm-hmm. féminin, ne veut pas. Elle a failli le tuer. Donc, elle est contrainte, elle ne sait pas quoi faire. Que Marie l'aide. Un mois après, je vois que dans son cœur, l'affaire de ça, là, ça a quitté carrément. Et elle m'appelle, elle me dit que finalement... Le Sago, qui est l'autre. Son gars là, mm-hmm. a fui, l'a laissé, est parti. Mm-hmm. Et puis finalement, l'autre là, entre elle, celui qui est vrai homme là, mm-hmm. en train de s'approcher. Mm-hmm. Donc elle veut l'envoyer pour que je prie, pour que ça marche bien et que l'autre là ne revienne plus. Mm-hmm. Bon, ils sont venus, j'ai prié pour eux. Quand j'ai fini de prier, ils se sont mariés, mm-hmm. vrai. Et puis après, elle m'appelle un jour, elle dit, elle est en grossesse. Mm-hmm. Une autre fois, elle dit, elle est en grossesse. Bon, bref. Ça veut dire, de lesbienne, mm-hmm. Marie a réglé le problème. Qu'est-ce qu'elle ne peut pas faire? Alors, toi qui m'écoutes aujourd'hui, il ne nous reste que quelques 2 minutes. Toi qui m'écoutes, rien n'est impossible à Dieu. Et Dieu a fait de Marie Notre-Dame de toutes les grâces. Je veux que tu étendes la main. Tu vas prendre ta main droite, tu poses sur le milieu de ta tête. Commence à appeler la Vierge Marie dans ta vie. Dis-lui, c'est ton heure à toi, heure de miracle, qu'elle te visite et qu'elle te guérisse. Qu'elle te visite et qu'elle te bénisse, qu'elle ouvre tes voies, qu'elle te délivre, quel que soit ce que tu as. Ouvre la bouche et commence à prier.
1: Ton nom est Marie. Tu es la mère de Dieu. Tu es celle par qui nous avons reçu Jésus. Le salut qui est entré dans ce monde. Ô maman, ce soir nous avons encore entendu parler de toi. Et je veux t'invoquer dans ma vie, car je sais que pour moi, tu peux faire de grandes choses. Ô Sainte Mère de Dieu, ne sois pas sourde à ma prière. Viens sur mon chemin, oui, sur le chemin de ma destinée. Viens me rejoindre, Sainte Mère de Dieu. Viens me visiter, mon mari, j'ai besoin de toi. Ma vie a besoin de toi. Mon cœur et mon âme ont besoin de toi. Viens, Sainte Mère de Dieu.
0: Oui, viens, Sainte Mère de Dieu. Le temps appartient à vous, à Dieu. Tu es dans le temps de Dieu. Étends ta main. Répands ta puissance. Touche tes enfants. Ouvre les portes. Guéris les malades miraculeusement. Bénis-les afin qu'ils travaillent. Bénis-les afin qu'ils aient des promotions. Bénis-les financièrement. Bénis leurs projets. Ressuscite les morts, guéris les malades, libère les captifs, touche-les maintenant, étends ta main et donne à celui qui t'invoque maintenant de faire l'expérience de ta puissance. Ô Sainte Mère de Dieu, en ce seul Ave Maria que je te donne, glorifie Jésus-Christ, ainsi soit-il. Réjouis-toi, Marie Immaculée Reine. Le Seigneur est avec toi. Tu es bénie entre les femmes. Et Jésus, le roi de l'univers, fruit de ton sein, est béni.
1: Sainte Marie, dominatrice des forces du mal, lève-toi et triomphe pour le règne de Dieu et le salut du monde. Amen.
0: Vous êtes visitée par la Vierge Marie. Amen. Que je sois là ou pas, c'est Marie que vous devez regarder. Elle vous conduira à Jésus.
1: Amen.
0: Dans la joie de vous attendre et de vous recevoir le vendredi prochain, sachez que j'ai été heureux de passer ce temps avec vous et que vous rendrez témoignage. Vous
1: Amen.
0: Rendrez témoignage.
1: Amen.
0: Vous rendrez témoignage. 07-07-66-82-23. 07-07-66-82-23. Soyez bénis. Amen.
1: Amen.
0: Témoignage. Amen.
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0: Nous sommes en compagnie du père Paul-Marie Umba, depuis Libreville au Gabon. Mon père, nous allons aborder le thème sur pardonner à soi-même. Mon père, nous vous laissons la parole et nous revenons tout à l'heure pour le petit moment de prière. Mon père, vous avez la parole.
1: Merci de m'offrir une fois de plus l'opportunité de partager la parole de Dieu avec vous et avec tout le peuple de Dieu de par le monde, puisque la grande grâce qui nous est faite, c'est que de n'importe quel coin du globe, nous pouvons annoncer l'évangile du Christ et toucher très largement, d'abord ce soir et également les jours à venir, les mois à venir, puisque ces partages d'évangile, ces réflexions, ces enseignements seront toujours accessibles sur les différents espaces sociaux sur lesquels auxquels nous sommes affiliés. Le thème de ce soir est se pardonner soi-même. C'est un thème lié au mystère du pardon. Avant de l'aborder, j'aimerais que nous nous rappelions que le pardon de Dieu nous a été octroyé gratuitement par le sang du Christ. Et donc, c'est le Christ qui est notre pardon. C'est le Christ, par son sacrifice sur la croix, par l'effusion de son sang, par l'offrande de sa vie, jusqu'à l'extrême, comme dit l'Écriture, ayant aimé les siens qui étaient dans le monde, il les aima jusqu'à l'extrême. C'est donc par le sacrifice qui est le sien, jusqu'à l'extrême du don de lui-même, la mort en croix, que le Christ nous a réconciliés avec Dieu son Père et qu'il nous a obtenu le pardon divin, le pardon de Dieu son Père. Voilà déjà une merveilleuse nouvelle, une nouvelle que les chrétiens ne peuvent ne pas sonder, ne peuvent ne pas prendre, ne peuvent ne pas explorer, on peut dire, année après année, parce que serions-nous sans le pardon de Dieu? Nul n'est saint devant le Seigneur. Et comme dit l'Écriture, et comme chacun peut en faire l'expérience, même le juste tombe sept fois le jour. S'il nous a invités à pardonner 77 fois sept fois, c'est que lui, le Dieu d'amour, le Dieu de pardon, le Dieu infini, le Dieu qui est lent à la colère et plein de tendresse et de miséricorde, c'est qu'il nous fait en permanence pardon. Nous vivons donc de son pardon, nous vivons de son amour, de la gratuité de son amour dans le mystère de Jésus, dans le mystère de la rédemption. Alors l'Écriture en rend témoignage et j'aimerais citer tout simplement deux passages bibliques. Colossiens 1:20, pour ceux qui ont une Bible, je vous invite à partager donc, à lire ce texte, Colossiens 1:20. Je lis pour vous. « Car Dieu s'est plu à faire habiter en lui toute la plénitude, le lui c'est le Christ, et par lui à réconcilier tous les êtres pour lui, aussi bien sur la terre que dans les cieux, en faisant la paix par le sang de sa croix. » Première grande et merveilleuse nouvelle que j'aimerais rappeler à l'égard de ceux qui nous suivent maintenant, de ceux qui nous suivront, c'est que nous trouvons dans le sang et seulement par le sang du Christ le pardon de Dieu. Et ce pardon de Dieu est un don gratuit, ce pardon de Dieu est un don merveilleux que Dieu nous fait dans l'effusion de la croix, dans le mystère de la mort de son Fils en croix. Alors, cette bonne nouvelle, l'Écriture va la décliner de mille et une manières. Par exemple, en Romains 8:1, il nous est alors dit qu'il n'y a plus de condamnation, plus aucune condamnation pour ceux qui sont dans le Christ Jésus. Si nous appartenons au Christ, si notre vie est livrée au Christ, est abandonnée au Christ, si nous nous efforçons de marcher selon la loi du Christ, eh bien l'Écriture nous assure qu'il n'y a plus de condamnation pour notre vie, nous n'avons plus à craindre un quelconque courroux, une quelconque justice divine, car par le sang de la croix, le Christ a payé le prix de notre rachat. Et ce rachat est surabondant. Ce rachat opéré par le Christ peut couvrir et réparer les fautes de tous les hommes de tous les temps, d'une manière parfaite, d'une manière totale, d'une manière illimitée. C'est une vérité que nous avons besoin d'inscrire dans notre esprit pour pas que nous soyons tentés de croire que nous méritons le pardon de Dieu par nos propres efforts. Non, il est d'abord et il sera d'abord et il est bon qu'il en soit ainsi pour notre orgueil humain. Il est et demeurera toujours le don de la grâce de Dieu, le don de l'amour du Père en Jésus-Christ. Et ici, il faudrait penser à une figure importante du Nouveau Testament, une figure importante, si importante que parfois on a dit d'elle qu'elle était fondatrice du christianisme après Jésus-Christ. Je veux parler de Saint Paul. Saint Paul, persécuteur des chrétiens, Saint Paul qui a été complice de la mort du premier martyr de la foi, mais Saint Paul également qui a persécuté et jeté en prison beaucoup de chrétiens et qui sera foudroyé par la miséricorde divine. Eh bien, ce Saint Paul va nous enseigner quelque chose d'important qui montre tout à fait la fécondité du sacrifice du Christ et la richesse du pardon de Dieu qui nous est accordé, quelle que soit notre histoire, quelles que soient nos fautes, en Jésus-Christ de Nazareth. Alors, j'aimerais donc le convoquer ici en lisant un extrait de sa première épître à Timothée, au chapitre 1er, en partant du verset 12 jusqu'au verset 16. Je lis. « Je rends grâce à celui qui m'a donné la force, le Christ Jésus, notre Seigneur, qui m'a jugé assez fidèle pour m'appeler à son service, moi naguère un blasphémateur, un persécuteur, un insulteur. Mais il m'a été fait miséricorde parce que j'agissais par ignorance, étranger à la foi, et la grâce de notre Seigneur a surabondé avec la foi et la charité qui est dans le Christ Jésus. Je signale au passage, je souligne au passage ce que dit l'apôtre Paul, la grâce de notre Seigneur a surabondé. Le don du pardon divin en Jésus est surabondant. Je voudrais pouvoir inventer un autre mot pour que nous comprenions entre guillemets, l'énormité, la grandeur, la profondeur de ce pardon qui nous est donné en Jésus-Christ. Eh bien, je vais lire la suite du texte. « Elle est sur cette parole et signe d'une entière créance, écrit l'apôtre Paul. Le Christ Jésus est venu dans le monde pour sauver les pécheurs. Le pardon de Dieu est donné à des pécheurs. Il s'adresse à des pécheurs, parce que la condition de tous les hommes, et cette condition-là est la mieux partagée que le bon sens, cette condition, tous les hommes, aucun n'y échappe, exceptionnellement la Vierge Marie, pour la mission qui est la sienne dans le dessein divin, eh bien, c'est que nous sommes tous pécheurs, et nous vivons du pardon de Dieu jour après jour. Alors, je vais m'excuser, je me suis un tout petit peu écarté du texte. Je vais relire ce verset 15. L'apôtre Paul dit « Elle est sûre ». Retenez, elle est sûre, c'est-à-dire qu'elle est ferme. On peut bâtir sa vie sur elle. On doit y donner à cette parole assez de notre confiance. Alors, il continue « Elle est sur cette parole et digne d'une entière créance. Le Christ Jésus est venu dans le monde pour sauver les pécheurs, dont je suis moi le premier, dit l'apôtre Paul. » Et s'il m'a été fait miséricorde, c'est pour qu'en moi le premier, Jésus-Christ manifesta toute sa patience, faisant de moi un exemple pour ceux qui doivent croire en lui en vue de la vie éternelle. Au roi des siècles, Dieu incorruptible, invisible, unique, honneur et gloire dans les siècles des siècles. Amen. Et tout le peuple de Dieu répondit, Amen, Amen, Amen. Voilà, je voulais rappeler et ses premiers éléments, le pardon de Dieu nous est donné en surabondance dans le sacrifice de la croix de Jésus. Pour celui qui appartient au Christ et qui sert le Christ, qui s'en remet au Christ, qui vit pour le Christ dans tous les jours de sa vie, eh bien, comme dit l'apôtre Paul, il n'y a plus de condamnation pour lui. Il est délivré de la charge et du poids des conséquences devant le trône de Dieu. Et l'apôtre Paul, pour que nous comprenions ces messages, en 1 Timothée 16, nous dit que lui-même en est le témoignage. Lui qui n'a guère été un insulteur, un blasphémateur, un persécuteur, un ignorant des voies de Dieu. Sa vie est donc une illustration et la plus belle possible de ce que le pardon de Dieu, lorsqu'il est accueilli, peut opérer et réaliser dans la vie d'un être humain. Oui, comme est loin l'Orient de l'Occident, le Seigneur rejette loin, loin, très loin de nous nos péchés. C'est le psaume 103, le verset 12. Le psaume 103, le verset 12. Mais bien-aimés, comme je viens de le dire, en répétant les mêmes choses, dans l'espoir que celles-ci se graveront dans votre esprit, eh bien, nous devons aller au Christ pour recevoir le pardon. Alors, comment recevoir ce pardon du Christ? On peut indiquer cela en quatre petites étapes que je vais énoncer le plus rapidement possible. La première chose, c'est bien sûr croire en Jésus, donner sa vie à Jésus-Christ. C'est le préalable, c'est la base sur laquelle nous entrons dans le chemin du pardon divin. Avec cette base, chaque fois que nous péchons, chaque fois qu'il nous est arrivé de faire quelque chose de grave, chaque fois que nous avons été infidèles à l'amour de notre Dieu, chaque fois que notre cœur nous condamne, chaque fois que nous avons failli à la grandeur de l'amour de Dieu, nous n'avons pas été à la hauteur, il nous suffit de poser quatre actes. Le premier, c'est au fin fond de notre cœur, regretter le mal que nous avons fait. Et ici, j'aimerais donner une petite précision. Il n'y a pas besoin de ressentir, il n'y a pas besoin de couler des larmes pour que l'on regrette son péché. Il est suffisant que nous ayons conscience d'avoir mal opéré, d'avoir mal agi en pensée, en parole, dans des actes ou en n'étant pas à la place et au devoir que Dieu attendait de nous. Il est suffisant pour nous de regretter cela. Ça, c'est, on peut dire, la première étape. La deuxième étape, qui est, si le regret est sincère, si le regret est poussé jusqu'au bout, la seconde étape, eh bien, c'est de prendre la décision de tout faire pour ne pas volontairement, librement, en toute conscience, reprendre la même faute. Car si le regret est sincère, eh bien, il doit y avoir dans l'âme le désir également de ne pas rejouer, de ne pas répéter la même erreur. Bien sûr, et il se pourrait qu'un jour on retombe dans la même faute, parce que l'être humain est faillible, mais alors le péché deviendra un accident sur le chemin. Christ est le chemin. Dans la vie du croyant, eh bien, le péché est un accident de route, un accident de circulation. Voyez donc, il y a une différence entre avoir choisi volontairement de s'établir dans le péché tout en continuant hypocritement à invoquer le nom de Dieu et une défaillance sur le chemin. Celui qui marche et qui trébuche sur le chemin, eh bien, normalement ne le fait pas en toute conscience. Il le fait en toute conscience, il devient, veuillez m'excuser, un cinéaste, un hypocrite, un acteur. Et du coup, sa vie n'est plus authentique. Il joue à un personnage, il n'est plus sur le chemin de Jésus-Christ de Nazareth. Si tu m'entends, dis Amen. Si tu m'entends, envoie un pouce. Si tu m'entends, lève ton bras et dis « Seigneur, délivre-moi de toute forme d'hypocrisie. Seigneur, garde-moi sur ton chemin. Et si jamais le péché frappe à ma porte, fais-moi la grâce de le regretter et de prendre la décision de toutes mes forces de ne pas retomber dans ce péché d'une manière volontaire. Alors, à cette décision doit s'accompagner une autre, c'est la décision d'avouer son péché. Ici, pour le bon catholique que tu es, toi qui m'écoutes, cela va se faire au confessionnal. Cela va se réaliser en rencontrant l'homme de Dieu, celui qui a reçu de par l'Église le mandat de donner au peuple de Dieu le pardon de ses fautes. Car le Christ a bâti son Église et a délégué ses pouvoirs aux apôtres qui ont établi des collaborateurs, qui ont établi des hommes pour être les dispensateurs du fruit du salut, des dispensateurs du pardon de Dieu. Ici, j'aimerais tout simplement citer un seul texte, et de ce texte, je pense que tout le monde comprendra que le Christ a vraiment remis à son Église le pardon, la grâce de pardonner les péchés. Alors, je lis le texte. C'est dans Jean, le chapitre 20. Nous allons lire à partir du verset 19. Le soir, ce même jour, les premiers de la semaine, et les portes étant closes, là où se trouvaient les disciples par peur des Juifs, Jésus vint et s'était en milieu et il leur dit « Paix à vous ». Ayant dit cela, il leur montra ses mains et son côté. Les disciples furent remplis de joie à la vue du Seigneur. Il leur dit alors de nouveau « Paix à vous ». Comme le Père m'a envoyé, moi aussi je vous envoie. Ayant dit cela, Jésus souffla sur eux et leur dit, recevez l'Esprit Saint. Ceux à qui vous remettrez les péchés, ils leur seront remis. Ceux à qui vous les retiendrez, ils leur seront retenus. Voilà, le Christ a conféré à son Église le pouvoir de pardonner nos péchés. Donc, pour celui qui est en Jésus-Christ, recevoir le pardon de Dieu, c'est se tourner vers l'Église et dans l'Église, se tourner vers ceux qui ont reçu le mandat, le service de proclamer, d'appliquer aux âmes la grâce du pardon, fruit du sang de la croix, fruit de la mort, de la passion et de la résurrection de notre Seigneur Jésus-Christ. Je viens de citer Jean le chapitre 20, le verset 19 jusqu'au verset 23. Je reprends Jean 19, le verset 19 à 23, et je vais lire pour ceux qui nous suivent et qui seraient des autres églises, le texte précis où le Christ donne son pardon, le pouvoir de pardonner à son Église, 22, verset 22 jusqu'au verset 23. Ayant dit cela, il souffla sur eux et leur dit, recevez l'Esprit Saint, ceux à qui vous remettrez les péchés, ils leur seront retenus. Ceux à qui vous les retiendrez, ils leur seront retenus. En d'autres termes, l'Église a reçu de par Jésus-Christ le pouvoir et la mission de pardonner les péchés, mais l'Église peut également refuser de donner ce pardon de Dieu lorsque les conditions pour le recevoir ne sont pas au rendez-vous dans ton cœur. Alors, enfin, la dernière étape de ce chemin d'accueil du pardon, fruit du sang de la croix de Jésus, eh bien, c'est la réparation. Comme j'aime à le dire, le pardon de Dieu ne fait pas de nous des irresponsables, des hommes et des femmes incapables d'assumer leurs erreurs, des hommes et des femmes qui ne mettent pas la main à la pâte pour tenter d'atténuer les conséquences de leurs mauvais actes. Il va de soi que si j'ai posé un acte et que je le regrette sincèrement et que j'ai pris la ferme décision de ne pas le recommencer et que j'ai reçu le pardon de Dieu au confessionnal, donc auprès du ministère de l'Église, dont le prêtre est le représentant sacramentel, le représentant légal public, eh bien, je me dois conséquemment également de travailler à atténuer du mieux possible, du mieux que je peux, eh bien, les conséquences de mes actes. Et cela s'appelle la réparation. Cela s'appelle la réparation. Elle fait partie de l'accueil du pardon de Dieu. Amen, amen, amen, amen. J'espère que vous me suivez. Mais bien aimé, ce pardon de Dieu, même si extérieurement et psychologiquement, nous ne le perçons pas assez, mais il est en réalité une œuvre puissante de la grâce qui va nous nettoyer, qui va nous restaurer, qui va nous, remettre dans l'intimité de Dieu. Alors, quand on lit la Bible et qu'on veut s'intéresser au vocabulaire lié au mot « pardon », ou alors à l'enseignement de l'Église, pardon, du Nouveau Testament, en relation avec le pardon de Dieu,

avec le mystère du pardon que Dieu nous donne en Christ. Je vais les citer rapidement. Il y a d'abord aphéimi, aphéimi. Aphéimi, c'est s'éloigner de, faire disparaître, libérer, remettre une dette. Voilà. Donc, quand nous sommes dans cette disposition et que nous nous tournons vers Dieu, eh bien, il remet notre dette. Il remet notre dette. Il fait disparaître le mal, la souillure du mal en notre cœur. Il nous éloigne du mal. Voilà. Il y a un autre terme, toujours lié à ce mystère du pardon. Il y a, toujours dans la Bible, dans le Nouveau Testament, il y a le mot catarino. Catarino, c'est-à-dire purifier, rendre propre. Notre âme est purifiée et rendue propre par la puissance du sang de Jésus lorsque l'Église l'applique à notre âme pour nous défaire du fardeau et de l'accusation de nos fautes, de ce qui inquiète notre conscience devant Dieu. Il y a d'autres mots, mes bien-aimés, il y a le mot diakium, qui signifie justifier, innocenté. Et il y a le mot katalasso, pardonner, rétablir les relations. Tout cela exprime le mystère du pardon en Jésus-Christ lorsque, authentiquement, sincèrement, en toute vérité, sans aucune hypocrisie, je me rapproche de mon Dieu en me rapprochant de ce qu'il a établi, institué pour recevoir le pardon de mes fautes. Mais malheureusement, souvent, nous avons honte, nous avons peur, nous brûlons de, on peut dire, comment dire, de culpabilité. Nous sentons bien que nous avons besoin d'être délés du fardeau de notre faute et nous résistons. Alors, j'aimerais vous lire ici le psaume 32, le verset 1 jusqu'au verset 5. Écoutons attentivement. « Heureux qui est absous de son péché, acquitté de sa faute, heureux l'homme à qui l'Éternel ne compte pas son tort et dont l'esprit est sans fraude. » Le verset 3, écoutez attentivement. « Je me taisais et mes os se consumaient à rugir tout le jour. La nuit, le jour, ta main pesait sur moi. Mon cœur était changé en un chaume au plein feu de l'été. Ma faute, je te l'ai fait connaître. Je n'ai point caché mon tort. J'ai dit, j'irai à l'Éternel confesser mon péché. Et toi, tu as absous mon tort, pardonné ma faute. Amen. » C'est le psaume 32, le verset 1 jusqu'au verset 5. Alors, il y a deux éléments que j'aimerais souligner dans ce texte. Le premier, c'est le fait que parfois, nous savons que nous devons nous repentir, nous devons solliciter le pardon de Dieu et nous devons nous humilier pour avouer nos fautes et nous résistons. Nous fermons notre cœur, nous nous donnons de bonnes raisons pour, comment dire, ne pas faire cette démarche. Et comme le déclare ici le psalmiste, alors nos os sont en feu, nous nous sentons dévorés intérieurement par la culpabilité, nous nous sentons mal dans notre peau, si notre conscience, bien sûr, est vivante, hein, si elle est encore animée et éclairée par la grâce de Dieu. Et, comme dit le psalmiste, eh bien finalement, il a cédé, il s'est adressé, « Ma faute, je te l'ai fait connaître, je n'ai point caché mon tort, j'ai dit, j'irai à l'Éternel confesser mon péché. » Et toi, tu as absous mon tort, pardonné ma faute. Amen. Alors, ce chemin du pardon dans l'Évangile est le chemin de la paix de la conscience et le chemin du bonheur de l'âme. Vous voyez, le bonheur de l'âme, la paix du cœur appartient à l'homme juste, c'est-à-dire à l'homme qui est réconcilié avec Dieu, à l'homme qui n'est pas puni en permanence par sa conscience, à un homme qui n'est pas dévoré par les reproches de sa conscience. Car tu peux échapper à la voix, comment dire, de la loi, tu peux échapper à la police, tu peux échapper aux prisonniers, tu peux échapper, comment dire, au regard des autres, mais un homme n'échappe pas à la voix et à la condamnation de sa conscience. Un homme ne peut échapper aux reproches et à la loi de la conscience. C'est une loi plus profonde que tout le reste. Elle te pourchassera toujours jusqu'à ce que finalement tu acceptes de t'humilier et que tu te tournes vers le Christ en te tournant vers son Église pour confesser tes péchés. J'espère que vous m'écoutez. Alors, ne pas se pardonner alors que Dieu nous a déjà pardonné. Malheureusement, c'est cela qui arrive chez certains chrétiens. Il arrive parfois qu'il y ait des chrétiens qui ont reçu le pardon de Dieu,
qui ont invoqué l'effusion du sang de Jésus, sur qui

on a proclamé le pardon de Dieu, la vertu et la puissance libératrice de la parole, et qui continuent dans leur cœur à ne pas accepter ce pardon de Dieu, oubliant que le sang du Christ, c'est-à-dire le sang de l'innocent, le sang du Fils de l'homme, le sang de celui qui est à la fois le Fils de l'homme et le Fils de Dieu, a été répandu. Et de quelle manière? Pour les racheter. Or ce sang, parce qu'il est le sang de Dieu, Dieu dont les actes ont une portée infinie, Dieu dont les actes ont des conséquences infinies, eh bien ce sang-là a assez de consistance pour pardonner tous les péchés de chacun d'entre nous, quelle que soit leur énormité, quelle que soit leur gravité. Le sang du Christ, parce que c'est le sang de Dieu, a ce pouvoir, cette puissance, cette vertu en surabondance. Malheureusement, il arrive qu'il y ait des chrétiens qui s'enferment dans une forme de culpabilité intérieure, qui refusent le pardon de Dieu. En fait, qui ne croient pas, ils se confessent, mais ils continuent à se tourmenter, à se ronger, à se dévaloriser, hein, à s'enfermer dans une espèce de souffrance et d'auto-accusation morbide au-dedans d'eux-mêmes, comme si le sang de l'agneau de Dieu n'avait pas assez de consistance pour les purifier. Pour les purifier. Car l'homme qui a confessé son péché et qui refuse de se pardonner soi-même, se pardonner à lui-même, eh bien cet homme-là, mes bien-aimés, s'enferme dans une forme de culpabilité mortifère, autodestructrice, il ne connaîtra pas la paix. Il sera en permanence rongé par le remords de la conscience, dévoré par la culpabilité, empoisonné du dedans par les reproches de son âme, alors que le sang de Jésus a été libéré sur sa conscience, alors que le sang de Jésus a été invoqué pour lui et lui a obtenu le pardon de Dieu. Il est déjà pardonné. S'il a regretté son péché, s'il a pris la décision de ne plus y tomber, s'il a avoué son péché et s'il a reçu le pardon de l'Église et s'il s'est engagé à réparer ses torts, il est déjà pardonné. Il n'y a plus de condamnation pour toi qui m'écoutes. Romains 8, 1, plus de condamnation. Comment alors expliquer eh bien, que certains chrétiens continuent de vivre dans la culpabilité alors qu'ils sont sur ce chemin de pénitence et de pardon? Eh bien, la réponse est très simple, c'est qu'il manque de foi dans l'œuvre du Christ. Ah, je viens d'énoncer quelque chose. C'est les significations du refus de se pardonner à soi-même pour un chrétien. Le fait que tu refuses de te pardonner à toi-même signifie donc un manque de foi dans l'efficacité, la vertu et la puissance du sang de Jésus. C'est la première signification. Peut-être que tu n'étais pas conscient de cela. Peut-être que celui qui se culpabilise alors qu'il a reçu le pardon de Dieu par l'Église, mes bien-aimés, c'est ce que ça veut dire en profondeur. Qu'il doute de l'efficacité salvifique, l'efficacité réconciliatrice du sang de Dieu sur sa vue. Et du coup, il rejette le don du Christ, le don de la paix du Christ. Le don du pardon, car le pardon que le Christ lui donne est un don. Qui dit don dit quelque chose de gratuit, quelque chose d'immérité. Qui dit don dit présent. Et donc dit quelque part que nous n'avons rien d'autre à faire qu'à recevoir. Alors, celui qui continue de vivre dans la culpabilité, en fait, ne reçoit pas le don de Dieu. Et le don du pardon s'accompagne normalement toujours de la paix de la conscience. Si vous avez déjà eu un jour besoin de vous confesser, non seulement vous comprendrez ce que dit le psalmiste dans le psaume 32, le verset 1 à 5 que j'ai lu, mais vous saurez combien le pardon de Dieu est libérateur et apaisant. Quand on a fait une bonne confession, je me souviens, une fois je prêchais en Belgique, à la cathédrale de Belgique, Saint-Michel, et dans cette cathédrale-là, je confesse une personne, la personne a assez mise à pleurer.
Elle est tombée dans mes bras, elle commençait à m'embrasser. Merci mon père, je me sens tellement mieux, je me sens tellement bien. Voilà, le pardon de Dieu est également porteur du don de la paix et de la joie à la conscience. Quand tu ne fais pas l'effort de l'accueillir parce que tu continues d'en douter, eh bien, tu te prives toi-même de ce don de la paix que le Christ a déjà obtenu. Quand on fait à quelqu'un le don d'un cadeau, il peut prendre le cadeau et puis le mettre de côté. Il peut prendre le cadeau et puis l'ouvrir et vivre de ce cadeau-là. Alors celui qui, alors qu'il a été pardonné, continue de se morfondre, de se culpabiliser, eh bien, celui-là est un peu comme quelqu'un à qui on a offert un magnifique cadeau et qui prend le cadeau, il le range quelque part, il ne prend même pas le temps de l'ouvrir, il ne prend pas de l'utiliser. Eh bien, hélas, une telle attitude est une attitude qui t'enferme dans ton passé et qui t'enferme dans ton histoire. Et ici, il faudrait relire tranquillement 1 Timothée 1,16, c'est-à-dire l'apôtre Paul, qui rappelle justement que lui, l'insulteur, le persécuteur, le blasphémateur, le complice de l'assassinat d'Étienne, eh bien, cet homme-là, eh bien, le Christ lui a offert un avenir. Il y a eu un commencement pour lui. Il y a eu un chemin nouveau pour lui. Dieu a fait quelque chose de nouveau pour lui. Il a renouvelé pour lui quelque chose. Alors, j'aimerais ici qu'on lise Jérémie 29, le verset 11. Que dit Jérémie 29, verset 11? C'est un verset très connu que nous allons lire dans la perspective du pardon de Dieu. Eh bien, cette parole de Dieu dit ceci. « Car je sais, moi, les projets que je forme pour vous, oracle du Seigneur, dessein de paix et non de malheur, pour vous donner un avenir et une espérance. » Celui qui refuse de croire en ce pardon de Dieu, qui alors qu'il a fait la démarche pénitentielle et reçu le pardon de la voix de l'Église, eh bien celui-là en fait, il se prive de ce don de la paix et de la joie que comporte le pardon de Dieu, mais en même temps, il se prive de l'avenir nouveau que lui ouvre le pardon de Dieu. Parce que Saint Paul a été pardonné, parce qu'il a reçu le pardon de Jésus, eh bien, il a pu commencer une nouvelle vie, une vie de grâce, une vie de bonheur, une vie de surabondance. Regarde, quand tu refuses de croire à ce pardon de Dieu, tu vas toujours être bloqué dans ton passé. Le passé, on ne peut pas le refaire. Il faut le dépasser. Il faut le dépasser en le confiant à la miséricorde divine et en essayant maintenant ici, en essayant ici et maintenant de donner le meilleur de toi-même. Le pardon de Dieu t'ouvre un avenir. Le pardon de Dieu te délivre de ton passé, de misère, et de péché, pour t'ouvrir un chemin d'espérance. Celui qui accueille le pardon de Dieu, eh bien, il rentre dans un chemin d'espérance. Amen, amen, amen, amen. J'espère qu'on me suit. Je vais voir des cœurs, s'il vous plaît. Ça fait plaisir de recevoir un petit cœur. Je vais voir des pouces. Ça me permet de savoir que vous êtes là, que je ne vous endors pas trop. Dieu vous bénisse, Dieu vous bénisse, Dieu vous bénisse, Dieu vous bénisse. Soyez bénis dans le nom puissant de Jésus. Eh bien, vous voyez, celui qui refuse donc de croire au pardon de Dieu, alors qu'il a rempli les conditions par lesquelles l'Église l'applique aux âmes, eh bien, celui-là, non seulement il se prive de grande grâce, mais il s'interdit en fait d'avancer. Il s'interdit de reprendre la route en fait, parce qu'il est tout le temps bloqué dans son passé. Il est tout le temps bloqué dans ce qui s'est passé hier ou avant-hier, ou il y a des années ou des mois. Il le ressasse, il le retourne dans la tête. Ok, voilà. Alors qu'en fait, le pardon de Dieu est une porte de sortie de cette histoire. Le pardon de Dieu le met sur une voie, sur un chemin d'espérance, sur un avenir nouveau. C'est pour toi la possibilité d'écrire une page nouvelle dans ta vie. Quand Dieu t'a pardonné, c'est que Dieu tourne la page et te permet d'écrire de nouvelles pages.
Mais si tu n'accueilles pas ce pardon et passes toute ta vie à pleurer, à te lamenter, eh bien, tu te figes toi-même, tu te bloques toi-même dans un moment de ton passé et qui n'était pas le meilleur de ta vie. Donc, tourne-toi vers le Christ et n'oublie jamais que Christ est le chemin. Amen. Christ est le chemin. Amen. Voyez, je continue de décliner un peu les conséquences de ce refus, hein, du pardon de Dieu. Eh bien, il est également, on peut dire, une méconnaissance de notre faiblesse. Quand je refuse de croire au pardon de Dieu, toujours en train de regretter, de ressasser, de dire que j'aurais pu faire autrement, j'aurais dû, eh bien, en fait, cette attitude signifie tout simplement, un, que j'ignore la faiblesse humaine. C'est une attitude qui manifeste mon ignorance de la condition de l'homme. L'homme après la chute, l'homme marqué par les conséquences du péché d'Adam et Ève, que l'on appelle le péché originel, est un être handicapé. Un être qui difficilement peine sur le chemin du bien et de la lumière. Parce que nous sommes marqués par cette faiblesse, les conséquences de ce péché auxquelles se sont rajoutées nos propres erreurs, eh bien, il nous est difficile, il nous est pénible d'avancer avec aisance sur le chemin de la vie. Il nous est difficile d'avancer sans tituber. Il nous est difficile d'avancer sans chanceler. Il nous est quasiment difficile d'avancer sans tomber. Donc, quelqu'un qui regrette en permanence, qui se morfond, qui se lamente sur les erreurs de son passé, oubliant que Dieu lui donne un avenir, la possibilité de réécrire sa vie, de faire quelque chose de plus beau comme l'apôtre Paul, eh bien celui-là fait preuve d'une grande ignorance. Il n'a pas compris que l'être humain est faible et malade. Comme dit Jésus, il n'est pas venu pour les bien portants, mais pour les malades. Notre condition après le péché originel est celle-là. Nous sommes des êtres blessés, nous sommes des handicapés qui avons du mal à marcher, qui avons du mal à évoluer sans tituber sur le chemin du bien. Si tu m'entends, dis Amen. Si tu m'entends, dis Amen. Donc, il fait preuve d'une grande ignorance. Malheureusement, c'est comme cela. C'est ainsi les choses. Il nous est quasiment impossible, pour ne pas dire qu'il nous est impossible, de marcher sans tomber. De marcher sans tituber, se manger sans à un moment donné peiner sur le chemin du bien. Donc, si tu penses que tu peux aimer Dieu sans jamais commettre de faute, eh bien, tu es dans une belle illusion. Tu es dans une belle illusion. Il faut une grâce spéciale. Il faut une grâce spéciale accordée par Dieu. Une grâce spéciale, très spéciale, pour que l'être humain puisse mener une vie de vertu sans jamais de défaillance, sans jamais faiblir, sans jamais, tituber. Voilà, seule une grâce spéciale de Dieu peut permettre cela. Donc, celui qui continue de refuser d'intégrer le fait que finalement, c'était une part de lui, c'était un moment de son histoire, c'est malheureusement ce qu'il a fait, eh bien, en fait, celui-là ne comprend pas que, eh bien, l'être humain est tout simplement pécheur. L'être humain est tout simplement faible. L'être humain tâtonne sur le chemin du bien. Voilà. En fait, si je vais citer un texte biblique, c'est Marc 10, le verset 18, ce que Jésus va répondre au jeune homme riche. « Pourquoi m'appelles-tu bon ? Dieu seul est bon. » Voyez ? Donc, celui qui pense qu'il peut aimer Dieu sans tituber et qui ne veut pas se pardonner à lui-même alors que Dieu lui a pardonné, alors que le sang du Christ a été invoqué et libéré sur lui, celui-là, en fait, n'a pas compris que Dieu seul est bon. Et que nous autres, nous ne pouvons arriver à la bonté, à être un peu bon, à manifester un peu de bonté, que par participation à la vie de Dieu, à la grâce de Dieu, à l'Esprit de Dieu. Et cette participation-là se réalise petit à petit. Voilà, c'est notre condition. C'est notre condition. Prenez n'importe quel grand saint de l'Église, vous le surprendrez en train de pleurer son péché. Vous le surprendrez en train de reconnaître que si Dieu ne le sauve, jamais il ne se sauvera lui-même. Comme dit l'Écriture, si les maçons, l'Éternel ne bâtit la maison,
c'est en vain que peinent les maçons. Et comme dit encore l'Écriture, Jean 15, le verset 5, « Sans moi, vous ne pouvez rien faire. Sans le Christ, en fait, l'homme est livré à la perdition. » Donc, en fait, la faiblesse fait partie de notre statut des descendants d'Adam et Ève. Alors, celui qui refuse d'intégrer le fait qu'il s'est trompé à un moment donné de sa vie, parce que c'est cela que signifie le refus de se pardonner, eh bien, celui-là donc fait preuve d'ignorance, il fait preuve également d'orgueil parce qu'il pense qu'il peut se sauver par lui-même, il pense qu'il peut aimer Dieu sans jamais se tromper, mais surtout aussi, celui-là prend la place de Dieu. Jacques 4, le verset 12, « Dieu seul est le juge. » Si Dieu t'a libéré et pardonné, qui es-tu pour te juger toi-même? Si Dieu t'a pardonné, pour qui te prends-tu pour continuer à te condamner alors que le Dieu lui-même t'a pardonné déjà? Vous voyez? Celui-là fait donc preuve d'une forme d'orgueil. Il occupe la place de Dieu. L'Écriture dira, si ton cœur te condamne, eh bien, n'oublie jamais que Dieu est plus grand que ton cœur. Souviens-toi toujours que Dieu est plus grand que ton cœur et que Dieu est un Dieu de pardon. Dis Amen, dis Amen, dis Amen. Voilà donc quelques conséquences, on peut dire spirituelles, de l'attitude de celui qui s'enferme dans, on peut dire quoi, la rumination permanente de son histoire de péché, de ses péchés, alors qu'il est déjà en Christ, alors que l'Église lui a donné le pardon du Seigneur, fruit de l'effusion du sang de l'agneau. Amen. Alors, je vais avancer. Cette attitude-là est une porte ouverte à l'action démoniaque. L'Écriture appelle, Apocalypse 12, le verset 10, l'Écriture appelle le diable l'accusateur des frères. Le diable est l'accusateur des âmes. Donc, quand, alors que Dieu t'a pardonné, alors que tu as reçu son pardon, tu continues à t'accuser lui-même, tu continues à te morfondre toi-même, eh bien, retiens ce que je vais te dire en fait. Tu es en train d'ouvrir des boulevards à l'action accusatrice de l'accusateur des âmes. Le diable va donc se saisir de cette attitude de ton cœur et l'amplifier. Le diable va se saisir de ce poison que toi-même, de la culpabilité que tu entretiens, pour l'amplifier. Il va souffler sur ce feu intérieur et je crains que ton état ne soit encore plus grave. Et ce n'est pas la faute de Dieu, c'est que tout simplement, tu ne fais pas l'effort de croire. Les bénédictions divines se reçoivent par la foi et par la confiance. Si Dieu a proclamé son pardon sur ta vie, eh bien, il te reste tout simplement à accueillir par la confiance ce pardon. Regardez, tu t'es disputé avec quelqu'un, il t'a dit « je te pardonne ». Rien ne l'oblige à te le dire. Bien sûr, je ne doute pas qu'il y ait des gens qui peuvent être hypocrites. Mais si la personne est sincère, Dieu est toujours sincère et vrai. La personne dit « je te pardonne », alors il te reste, tu as une seule chose à faire, soit recevoir ce pardon, non, accueillir sa déclaration, accueillir l'acte de gratuité qu'il pose à ton endroit, ok, en faisant confiance à ce qu'il t'a dit, ou alors, bon, tu l'écoutes d'une oreille et puis tu continues à croire que non, et il t'en veut toujours, il est contre toi, il ne t'aime pas, il est fâché contre toi, c'est qui, vous voyez, c'est aussi la même chose pour nous lorsque nous sommes en relation avec Dieu. Alors, celui qui refuse donc de se pardonner ouvre une porte dans son âme à l'activité du démon, l'accusateur des frères. Ok, j'aimerais avancer, vous voyez, dans les Écritures, par exemple, Zacharie 3.1, Job 2.5, Job 1.11, le diable est celui qui s'avance vers l'autel de Dieu pour nous accuser. Donc, en fait, tu es en train de faire œuvre diabolique toi-même dans ta propre vie. Arrête ça, s'il te plaît. Il faut arrêter ça. Alors, pour se pardonner, il faut donc venir à la vérité et à l'amour divin. Le pardon de Dieu est un acte d'amour divin. Deux, il faut que tu acceptes comme un pauvre ce pardon de Dieu. Mais accepter comme un pauvre ce pardon de Dieu sans démissionner, sans dire « Oh bon, de toute façon, je n'arriverai à rien, je vais toujours continuer à pécher ». Oui, c'est vrai, mais tu peux quand même faire quelque chose. Donc, accepter le pardon de Dieu comme un don gratuit
en toute humilité et pauvreté de cœur, mais sans jamais démissionner, c'est-à-dire sans jamais arrêter de combattre le péché dans ta vie, sans jamais entretenir volontairement le péché dans ton âme. 3. Te pardonner à toi-même, c'est également faire l'effort de rendre grâce à Dieu et de vivre de reconnaissance. Quand quelqu'un t'a pardonné, la bonne attitude, c'est lui dire merci. Donc, quand accueillir le pardon de Dieu en se pardonnant soi-même, c'est également apprendre tout simplement à rendre grâce à Dieu pour le pardon qu'il nous donne. C'est manifester à l'égard de Dieu la reconnaissance de ce bien, de ce don spirituel qu'est le pardon qui enfante et dépose dans l'âme la grâce de la paix, la grâce de la joie, la grâce de la tranquillité de la conscience. Mais celui qui fait cela est également invité à pardonner aux autres. Éphésiens 4, 32, se pardonner aux autres. Se pardonner aux autres, la parole de Dieu nous invite à nous pardonner mutuellement. J'aimerais lire également Colossiens 3, 13. Pardonnez-vous les uns les autres, si l'un a contre l'autre quelque sujet de plainte, le Seigneur vous a pardonné, faites de même à votre tour. Oh, j'attire votre attention sur ce passage. Le Seigneur vous a pardonné, faites de même à votre tour. Dieu vous a pardonné. Faire de même à votre tour, c'est bien sûr pardonner à celui qui vous a fait du tort, mais c'est vous pardonner à vous-même le tort que vous vous êtes fait à vous-même en péchant, donc en désobéissant à la volonté de Dieu. Et cela relève de l'amour de soi. Quand il est dit dans les commandements de Dieu, qu'il faut aimer son prochain comme soi-même, ça veut dire que nous devons nous aimer également en Dieu, comme Dieu nous aime. Si Dieu m'a pardonné, je suis invité moi aussi à me pardonner, à me faire grâce. Donc le prochain, ce n'est pas seulement celui qui m'a fait du tort et à qui je dis je te pardonne, va, je ne te demanderai pas des comptes du mal que tu m'as fait, mais le prochain ici, c'est aussi toi-même. C'est aussi toi-même. Savoir te faire grâce et miséricorde parce que Dieu a libéré sur ta vie son pardon. Amen. Alors je conclue. Le Christ a payé le prix de nos péchés. Il est notre paix avec Dieu. Il est notre paix avec nous-mêmes. Il est notre paix et notre réconciliation avec les autres. Ce prix qu'il a payé par son sang nous donne droit à son pardon. Et ce pardon est d'abord un acte de pure gratuité. Alors, ne pas se pardonner, c'est faire preuve ou d'orgueil ou d'ignorance, c'est manquer de profondeur dans la connaissance de la condition de l'homme, c'est également ouvrir un chemin à l'activité du démon, c'est enfin une forme d'orgueil, c'est finalement être le juge de soi-même, alors que la Bible nous invite à ne pas juger, et de laisser à Dieu le devoir, le droit de juger, car lui seul est le législateur de nos âmes. Se pardonner, c'est s'aimer soi-même, c'est aimer notre vie comme celle-ci est aimée par le Christ. Mais bien aimé, cela est une nécessité de la vie chrétienne. Se pardonner est une nécessité de la vie chrétienne. Je ne peux pas accueillir le pardon de Dieu si en retour, je ne me pardonne pas à moi-même. Et c'est malheureusement ce qui arrive chez beaucoup de chrétiens. Dieu leur a accordé son pardon, mais ils continuent de vivre dans toutes sortes d'auto-accusations, dans toutes sortes d'amertume intérieure. Mes bien-aimés, il ne doit pas en être ainsi. Il ne doit pas en être ainsi. Alors, que le méchant abandonne sa voie et retourne à l'Éternel, qui aura pitié de lui, notre Dieu, qui ne se lasse jamais de pardonner.

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0: Ponce Pilate a été crucifié, est mort, a été enseveli, est descendu aux enfers, le troisième jour est ressuscité des morts, est monté aux cieux, est assis à la droite de Dieu le Père Tout-Puissant, d'où il viendra juger les vivants et les morts. Je crois en l'Esprit Saint, à la Sainte Église catholique, à la communion des saints, à la rémission des péchés, à la résurrection de la chair, à la vie éternelle. Amen.
1: Notre Père qui es aux cieux, que ton nom soit sanctifié, que ton règne vienne, que ta volonté soit faite sur la terre comme au ciel.
0: Donne-nous aujourd'hui notre pain de ce jour. Pardonne-nous nos offenses, comme nous pardonnons aussi à ceux qui nous ont offensés. Et ne nous laisse pas entrer en tentation, mais délivre-nous du mal.
1: Car c'est à toi qu'appartiennent
0: le règne, la puissance et la gloire pour les siècles des siècles. Amen.
1: À l'honneur de Dieu, Trinité, je vous salue Marie, pleine de grâce, le Seigneur est avec vous. Vous êtes bénie entre toutes les femmes et Jésus, le fruit de vos entrailles est béni.
0: Sainte Marie, Mère de Dieu, priez pour nous pauvres pécheurs, maintenant et à l'heure de notre mort. Amen.
1: Je vous salue Marie, pleine de grâce, le Seigneur est avec vous. Vous êtes bénie entre toutes les femmes, et Jésus, le fruit de vos entrailles, est béni.
0: Sainte Marie, Mère de Dieu, priez pour nous pauvres pécheurs, maintenant et à l'heure de notre mort. Amen.
1: Je vous salue Marie, pleine de grâce, le Seigneur est avec vous. Vous êtes bénie entre toutes les femmes, et Jésus, le fruit de vos entrailles, est béni.
0: Sainte Marie, Mère de Dieu, priez pour nous pauvres pécheurs, maintenant et à l'heure de notre mort. Amen.
1: Gloire au Père, au Fils et au Saint-Esprit.
0: Comme il était au commencement, maintenant et toujours, dans les siècles des siècles. Amen.
1: Notre Dame de toute grâce,
0: priez pour nous.

0: Premier mystère douloureux, l'agonie de Jésus. Fruit du mystère, le regret des péchés. Prions.
1: Notre Père qui es aux cieux, que ton nom soit sanctifié, que ton règne vienne, que ta volonté soit faite sur la terre comme au ciel.
2: Donne-nous aujourd'hui notre pain de ce jour. Pardonne-nous nos offenses, comme nous pardonnons aussi à ceux qui nous ont offensés. Et ne nous laisse pas entrer en tentation, mais délivre-nous du mal.
1: Car c'est à toi qu'appartiennent
2: le règne, la puissance et la gloire pour les siècles des siècles.
1: Amen. Je vous salue Marie, pleine de grâce. Le Seigneur est avec vous. Vous êtes bénie entre toutes les femmes et Jésus, le fruit de vos entrailles, est béni.
3: Sainte Marie, Mère de Dieu, priez pour nous pauvres pécheurs. Maintenant et à l'heure de notre mort. Amen.
1: Je vous salue Marie, pleine de grâce. Le Seigneur est avec vous. Vous êtes bénie entre toutes les femmes et Jésus, le fruit de vos entrailles, est béni.
3: Sainte Marie, Mère de Dieu, priez pour nous pauvres pécheurs. Maintenant et à l'heure de notre mort. Amen.
1: Je vous salue Marie, pleine de grâce. Le Seigneur est avec vous. Vous êtes bénie entre toutes les femmes et Jésus. Le fruit de vos entrailles est béni.
3: Sainte Marie, Mère de Dieu, priez pour nous pauvres pécheurs, maintenant et à l'heure de notre mort. Amen.
1: Je vous salue Marie, pleine de grâce. Le Seigneur est avec vous. Vous êtes bénie entre toutes les femmes et Jésus. Le fruit de vos entrailles est béni.
3: Sainte Marie, Mère de Dieu, priez pour nous pauvres pécheurs, maintenant et à l'heure de notre mort. Amen.
1: Je vous salue Marie, pleine de grâce. Le Seigneur est avec vous. Vous êtes bénie entre toutes les femmes et Jésus. Le fruit de vos entrailles est béni.
3: Sainte Marie, Mère de Dieu, priez pour nous pauvres pécheurs, maintenant et à l'heure de notre mort. Amen.
1: Je vous salue Marie, pleine de grâce. Le Seigneur est avec vous. Vous êtes bénie entre toutes les femmes et Jésus. Le fruit de vos entrailles est béni.
3: Sainte Marie, Mère de Dieu, priez pour nous pauvres pécheurs, maintenant et à l'heure de notre mort. Amen.
1: Je vous salue Marie, pleine de grâce. Le Seigneur est avec vous. Vous êtes bénie entre toutes les femmes et Jésus. Le fruit de vos entrailles est béni.
3: Sainte Marie, Mère de Dieu, priez pour nous pauvres pécheurs, maintenant et à l'heure de notre mort. Amen.
1: Je vous salue Marie, pleine de grâce. Le Seigneur est avec vous. Vous êtes bénie entre toutes les femmes et Jésus. Le fruit de vos entrailles est béni.
3: Sainte Marie, Mère de Dieu, priez pour nous pauvres pécheurs, maintenant et à l'heure de notre mort. Amen.
1: Je vous salue Marie, pleine de grâce. Le Seigneur est avec vous. Vous êtes bénie entre toutes les femmes et Jésus. Le fruit de vos entrailles est béni.
3: Sainte Marie, Mère de Dieu, priez pour nous pauvres pécheurs, maintenant et à l'heure de notre mort. Amen.
1: Je vous salue Marie, pleine de grâce. Le Seigneur est avec vous. Vous êtes bénie entre toutes les femmes et Jésus. Le fruit de vos entrailles est béni.
3: Sainte Marie, Mère de Dieu, priez pour nous pauvres pécheurs, maintenant et à l'heure de notre mort. Amen.
1: Que la gloire soit rendue à Dieu le Père, le Fils et le Saint-Esprit.
2: Comme il était au commencement, maintenant et toujours, dans les siècles des siècles. Amen.
1: Notre-Dame de la paix,
2: priez

0: comme au ciel.
1: Donne-nous aujourd'hui notre pain de ce jour. Pardonne-nous nos offenses, comme nous pardonnons aussi à ceux qui nous ont offensés. Et ne nous laisse pas entrer en tentation, mais délivre-nous du mal.
0: Car c'est à toi qu'appartiennent
1: le règne, la puissance et la gloire pour les siècles des siècles.
0: Amen. Je vous salue Marie, pleine de grâce. Le Seigneur est avec vous. Vous êtes bénie entre toutes les femmes et Jésus, le fruit de vos entrailles, est béni.
2: Sainte Marie, Mère de Dieu, priez pour nous pauvres pécheurs, maintenant et à l'heure de notre mort. Amen.
0: Je vous salue Marie, pleine de grâce. Le Seigneur est avec vous. Vous êtes bénie entre toutes les femmes et Jésus, le fruit de vos entrailles, est béni.
2: Sainte Marie, Mère de Dieu, priez pour nous pauvres pécheurs, maintenant et à l'heure de notre mort. Amen.
0: Je vous salue Marie, pleine de grâce. Le Seigneur est avec vous. Vous êtes bénie entre toutes les femmes et Jésus, le fruit de vos entrailles, est béni.
2: Sainte Marie, Mère de Dieu, priez pour nous pauvres pécheurs, maintenant et à l'heure de notre mort. Amen.
0: Je vous salue Marie, pleine de grâce. Le Seigneur est avec vous. Vous êtes bénie entre toutes les femmes et Jésus, le fruit de vos entrailles, est béni.
2: Sainte Marie, Mère de Dieu, priez pour nous pauvres pécheurs, maintenant et à l'heure de notre mort. Amen.
0: Je vous salue Marie, pleine de grâce. Le Seigneur est avec vous. Vous êtes bénie entre toutes les femmes et Jésus, le fruit de vos entrailles, est béni.
2: Sainte Marie, Mère de Dieu, priez pour nous pauvres pécheurs, maintenant et à l'heure de notre mort. Amen.
0: Je vous salue Marie, pleine de grâce. Le Seigneur est avec vous. Vous êtes bénie entre toutes les femmes et Jésus, le fruit de vos entrailles, est béni.
2: Sainte Marie, Mère de Dieu, priez pour nous pauvres pécheurs, maintenant et à l'heure de notre mort. Amen.
0: Je vous salue Marie, pleine de grâce. Le Seigneur est avec vous. Vous êtes bénie entre toutes les femmes et Jésus, le fruit de vos entrailles, est béni.
2: Sainte Marie, Mère de Dieu, priez pour nous pauvres pécheurs, maintenant et à l'heure de notre mort. Amen.
0: Je vous salue Marie, pleine de grâce. Le Seigneur est avec vous. Vous êtes bénie entre toutes les femmes et Jésus, le fruit de vos entrailles, est béni.
2: Sainte Marie, Mère de Dieu, priez pour nous pauvres pécheurs, maintenant et à l'heure de notre mort. Amen.
0: Je vous salue Marie, pleine de grâce. Le Seigneur est avec vous. Vous êtes bénie entre toutes les femmes et Jésus, le fruit de vos entrailles, est béni.
2: Sainte Marie, Mère de Dieu, priez pour nous pauvres pécheurs, maintenant et à l'heure de notre mort. Amen.
0: Je vous salue Marie, pleine de grâce. Le Seigneur est avec vous. Vous êtes bénie entre toutes les femmes et Jésus, le fruit de vos entrailles, est béni.
2: Sainte Marie, Mère de Dieu, priez pour nous pauvres pécheurs, maintenant et à l'heure de notre mort. Amen.
0: Que la gloire soit rendue à Dieu le Père, le Fils et le Saint-Esprit.
2: Comme il était au commencement, maintenant et toujours, dans les siècles des siècles. Amen.
0: Notre-Dame de la paix,
2: priez pour nous.

0: Troisième mystère douloureux, le couronnement d'épines. Fruit du mystère, la force dans les humiliations. Prions.
1: Notre Père qui es aux cieux, que ton nom soit sanctifié, que ton règne vienne, que ta volonté soit faite sur la terre comme au ciel.
2: Donne-nous aujourd'hui notre pain de ce jour. Pardonne-nous nos offenses, comme nous pardonnons aussi à ceux qui nous ont offensés. Et ne nous laisse pas entrer en tentation, mais délivre-nous du mal.
1: Car c'est à toi qu'appartiennent
2: le règne, la puissance et la gloire pour les siècles des siècles.
1: Amen. Je vous salue Marie, pleine de grâce. Le Seigneur est avec vous. Vous êtes bénie entre toutes les femmes et Jésus. Le fruit de vos entrailles est béni.
3: Sainte Marie, Mère de Dieu, priez pour nous pauvres pécheurs, maintenant et à l'heure de notre mort. Amen.
1: Je vous salue Marie, pleine de grâce. Le Seigneur est avec vous. Vous êtes bénie entre toutes les femmes et Jésus. Le fruit de vos entrailles est béni.
3: Sainte Marie, Mère de Dieu, priez pour nous pauvres pécheurs, maintenant et à l'heure de notre mort. Amen.
1: Je vous salue Marie, pleine de grâce. Le Seigneur est avec vous. Vous êtes bénie entre toutes les femmes et Jésus. Le fruit de vos entrailles est béni.
3: Sainte Marie, Mère de Dieu, priez pour nous pauvres pécheurs, maintenant et à l'heure de notre mort. Amen.
1: Je vous salue Marie, pleine de grâce. Le Seigneur est avec vous. Vous êtes bénie entre toutes les femmes et Jésus. Le fruit de vos entrailles est béni.
3: Sainte Marie, Mère de Dieu, priez pour nous pauvres pécheurs, maintenant et à l'heure de notre mort. Amen.
1: Je vous salue Marie, pleine de grâce. Le Seigneur est avec vous. Vous êtes bénie entre toutes les femmes et Jésus. Le fruit de vos entrailles est béni.
3: Sainte Marie, Mère de Dieu, priez pour nous pauvres pécheurs, maintenant et à l'heure de notre mort. Amen.
1: Je vous salue Marie, pleine de grâce. Le Seigneur est avec vous. Vous êtes bénie entre toutes les femmes et Jésus. Le fruit de vos entrailles est béni.
3: Sainte Marie, Mère de Dieu, priez pour nous pauvres pécheurs, maintenant et à l'heure de notre mort. Amen.
1: Je vous salue Marie, pleine de grâce. Le Seigneur est avec vous. Vous êtes bénie entre toutes les femmes et Jésus. Le fruit de vos entrailles est béni.
3: Sainte Marie, Mère de Dieu, priez pour nous pauvres pécheurs, maintenant et à l'heure de notre mort. Amen.
1: Je vous salue Marie, pleine de grâce. Le Seigneur est avec vous. Vous êtes bénie entre toutes les femmes et Jésus. Le fruit de vos entrailles est béni.
3: Sainte Marie, Mère de Dieu, priez pour nous pauvres pécheurs, maintenant et à l'heure de notre mort. Amen.
1: Je vous salue Marie, pleine de grâce. Le Seigneur est avec vous. Vous êtes bénie entre toutes les femmes et Jésus. Le fruit de vos entrailles est béni.
3: Sainte Marie, Mère de Dieu, priez pour nous pauvres pécheurs, maintenant et à l'heure de notre mort. Amen.
1: Je vous salue Marie, pleine de grâce. Le Seigneur est avec vous. Vous êtes bénie entre toutes les femmes et Jésus. Le fruit de vos entrailles est béni.
3: Sainte Marie, Mère de Dieu, priez pour nous pauvres pécheurs, maintenant et à l'heure de notre mort. Amen.
1: Que la gloire soit rendue à Dieu le Père, le Fils et le Saint-Esprit.
2: Comme il était au commencement, maintenant et toujours, dans les siècles des siècles. Amen.
1: Notre-Dame de la paix,
2: priez pour nous.

0: Quatrième mystère douloureux, la montée au calvaire. Fruit du mystère, la pénitence. Prions. Notre Père qui es aux cieux, que ton nom soit sanctifié, que ton règne vienne, que ta volonté soit faite sur la terre comme au ciel.
1: Donne-nous aujourd'hui notre pain de ce jour. Pardonne-nous nos offenses, comme nous pardonnons aussi à ceux qui nous ont offensés. Et ne nous laisse pas entrer en tentation, mais délivre-nous du mal.
0: Car c'est à toi qu'appartiennent
1: le règne, la puissance et la gloire pour les siècles des siècles. Amen.
0: Je vous salue Marie, pleine de grâce, le Seigneur est avec vous. Vous êtes bénie entre toutes les femmes et Jésus, le fruit de vos entrailles, est béni.
1: Sainte Marie, Mère de Dieu, priez pour nous pauvres pécheurs, maintenant et à l'heure de notre mort. Amen.
0: Je vous salue Marie, pleine de grâce, le Seigneur est avec vous. Vous êtes bénie entre toutes les femmes et Jésus, le fruit de vos entrailles, est béni.
1: Sainte Marie, Mère de Dieu, priez pour nous pauvres pécheurs, maintenant et à l'heure de notre mort. Amen.
0: Je vous salue Marie, pleine de grâce, le Seigneur est avec vous. Vous êtes bénie entre toutes les femmes et Jésus, le fruit de vos entrailles, est béni.
1: Sainte Marie, Mère de Dieu, priez pour nous pauvres pécheurs, maintenant et à l'heure de notre mort. Amen.
0: Je vous salue Marie, pleine de grâce, le Seigneur est avec vous. Vous êtes bénie entre toutes les femmes et Jésus, le fruit de vos entrailles est béni.
1: Sainte Marie, Mère de Dieu, priez pour nous pauvres pécheurs, maintenant et à l'heure de notre mort. Amen.
0: Je vous salue Marie, pleine de grâce, le Seigneur est avec vous. Vous êtes bénie entre toutes les femmes et Jésus, le fruit de vos entrailles est béni.
1: Sainte Marie, Mère de Dieu, priez pour nous pauvres pécheurs, maintenant et à l'heure de notre mort. Amen.
0: Je vous salue Marie, pleine de grâce, le Seigneur est avec vous. Vous êtes bénie entre toutes les femmes et Jésus, le fruit de vos entrailles est béni.
1: Sainte Marie, Mère de Dieu, priez pour nous pauvres pécheurs, maintenant et à l'heure de notre mort. Amen.
0: Je vous salue Marie, pleine de grâce, le Seigneur est avec vous. Vous êtes bénie entre toutes les femmes et Jésus, le fruit de vos entrailles est béni.
1: Sainte Marie, Mère de Dieu, priez pour nous pauvres pécheurs, maintenant et à l'heure de notre mort. Amen.
0: Je vous salue Marie, pleine de grâce, le Seigneur est avec vous. Vous êtes bénie entre toutes les femmes et Jésus, le fruit

0: Je vous salue, Marie, pleine de grâce, le Seigneur est avec vous. Vous êtes bénie entre toutes les femmes, et Jésus, le fruit de vos entrailles, est béni.
1: Sainte Marie, Mère de Dieu, priez pour nous pauvres pécheurs, maintenant et à l'heure de notre mort. Amen.
0: Je vous salue, Marie, pleine de grâce, le Seigneur est avec vous. Vous êtes bénie entre toutes les femmes, et Jésus, le fruit de vos entrailles, est béni.
1: Sainte Marie, Mère de Dieu, priez pour nous pauvres pécheurs, maintenant et à l'heure de notre mort. Amen.
0: Gloire au Père, au Fils et au Saint-Esprit.
1: Comme il était au commencement, maintenant et toujours, dans les siècles des siècles. Amen.

0: Cinquième mystère douloureux, la mort de Jésus. Fruit du mystère, le pardon des offenses. Prions.
1: Notre Père qui es aux cieux, que ton nom soit sanctifié, que ton règne vienne. Que ta volonté soit faite sur la terre comme au ciel.
2: Donne-nous aujourd'hui notre pain de ce jour. Pardonne-nous nos offenses, comme nous pardonnons aussi à ceux qui nous ont offensés. Et ne nous laisse pas entrer en tentation, mais délivre-nous du mal.
1: Car c'est à toi qu'appartiennent
2: le règne, la puissance et la gloire pour les siècles des siècles. Amen.
1: Je vous salue Marie, pleine de grâce, le Seigneur est avec vous. Vous êtes bénie entre toutes les femmes et Jésus, le fruit de vos entrailles, est béni.
2: Sainte Marie, Mère de Dieu, priez pour nous pauvres pécheurs, maintenant et à l'heure de notre mort. Amen.
1: Je vous salue Marie, pleine de grâce, le Seigneur est avec vous. Vous êtes bénie entre toutes les femmes et Jésus, le fruit de vos entrailles, est béni.
2: Sainte Marie, Mère de Dieu, priez pour nous pauvres pécheurs, maintenant et à l'heure de notre mort. Amen.
1: Je vous salue Marie, pleine de grâce, le Seigneur est avec vous. Vous êtes bénie entre toutes les femmes et Jésus, le fruit de vos entrailles, est béni.
2: Sainte Marie, Mère de Dieu, priez pour nous pauvres pécheurs, maintenant et à l'heure de notre mort. Amen.
1: Je vous salue Marie, pleine de grâce, le Seigneur est avec vous. Vous êtes bénie entre toutes les femmes et Jésus, le fruit de vos entrailles, est béni.
2: Sainte Marie, Mère de Dieu, priez pour nous pauvres pécheurs, maintenant et à l'heure de notre mort. Amen.
1: Je vous salue Marie, pleine de grâce, le Seigneur est avec vous. Vous êtes bénie entre toutes les femmes et Jésus, le fruit de vos entrailles, est béni.
2: Sainte Marie, Mère de Dieu, priez pour nous pauvres pécheurs, maintenant et à l'heure de notre mort. Amen.
1: Je vous salue Marie, pleine de grâce, le Seigneur est avec vous. Vous êtes bénie entre toutes les femmes et Jésus, le fruit de vos entrailles, est béni.
2: Sainte Marie, Mère de Dieu, priez pour nous pauvres pécheurs, maintenant et à l'heure de notre mort. Amen.
1: Je vous salue Marie, pleine de grâce, le Seigneur est avec vous. Vous êtes bénie entre toutes les femmes et Jésus, le fruit de vos entrailles, est béni.
2: Sainte Marie, Mère de Dieu, priez pour nous pauvres pécheurs, maintenant et à l'heure de notre mort. Amen.
1: Je vous salue Marie, pleine de grâce, le Seigneur est avec vous. Vous êtes bénie entre toutes les femmes et Jésus, le fruit de vos entrailles, est béni.
2: Sainte Marie, Mère de Dieu, priez pour nous pauvres pécheurs, maintenant et à l'heure de notre mort. Amen.
1: Je vous salue Marie, pleine de grâce, le Seigneur est avec vous. Vous êtes bénie entre toutes les femmes et Jésus, le fruit de vos entrailles, est béni.
2: Sainte Marie, Mère de Dieu, priez pour nous pauvres pécheurs, maintenant et à l'heure de notre mort. Amen.
1: Je vous salue Marie, pleine de grâce, le Seigneur est avec vous. Vous êtes bénie entre toutes les femmes et Jésus, le fruit de vos entrailles, est béni.
2: Sainte Marie, Mère de Dieu, priez pour nous pauvres pécheurs, maintenant et à l'heure de notre mort. Amen.
1: Gloire au Père, au Fils et au Saint-Esprit.
2: Comme il était au commencement, maintenant et toujours, dans les siècles des siècles. Amen.
1: Notre Dame de toute grâce,
2: priez.

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0: Pour votre salut, il est 5 heures.

ton esprit. Dieu a fait véritablement des personnes uniques, des personnes qui ont des grâces et des personnes qui ont des limites. Autrement dit, Dieu nous a fait capables de faire un certain nombre de choses et il a voulu que nous ne puissions pas en faire d'autres. Dans l'activisme, on s'agite et on agite tout le monde et au final, on épuise ses forces sans s'en rendre compte et on finit par être dégoûté des choses de Dieu. C'est une tentation absolument subtile. Sur le plan spirituel, notre action vaut d'abord ce que vaut notre prière ou notre communion à Dieu. Autrement, notre activité serait purement humaine. Chaque réalité d'Église a sa grâce et son rôle propre, ainsi que chaque membre d'Église. C'est dans sa grâce propre que chaque groupe d'Église doit apporter sa contribution à la mission de l'Église. Donc, chaque groupe de la paroisse est appelé à apporter sa pierre, une pierre unique, dans l'édification de votre paroisse. Pour ceux qui tombent dans le piège de l'activisme, ils vont faire tout en même temps. Mais vous le savez bien, quand on fait tout en même temps, on le fait nécessairement mal, parce qu'on ne peut pas tout faire en même temps. Alors, les activistes en général finissent par se refroidir et progressivement retourner dans le monde, dans le péché, parce qu'ils ont épuisé leur force dans l'action. Et vous savez bien, quand le corps ne peut plus donner, quand le corps a été tellement sollicité, il se révolte. C'est un deuxième point que je voulais vous donner. L'activisme entraîne donc le manque de repos qui épuise à la longue et oblige à sursoir ou à arrêter tôt ou tard ses engagements. Le démon en général utilise cette tentation contre les âmes ferventes et généreuses et contre les tempéraments actifs. Amen. Si vous êtes quelqu'un qui a besoin de tout faire, qui a tout le temps besoin de bouger, sachez que le moyen que le démon peut utiliser pour progressivement vous ramener loin de Dieu, ça peut être l'excès de zèle, l'excès de travail. La Bible dit ceci, c'est dans le livre du Siracide, le chapitre 37, le verset 31. Celui qui se surveille prolonge sa vie. Amen. Celui qui se surveille prolonge sa vie. Autrement dit, même dans notre manière de servir Dieu, il nous faut une certaine vigilance. Dans le même livre du Siracide, la Bible déclare encore ceci, toujours le chapitre 37, mais cette fois-ci au verset 27. Mon fils, pendant ta vie, éprouve ton tempérament, vois ce qui t'est contraire et ne te l'accorde pas. Autrement dit, fais attention à ton tempérament. Ton tempérament peut t'empêcher de servir Dieu. Le piège est subtil. Tu peux tellement te donner au service de Dieu qu'à un moment donné, tu n'as plus la force de continuer. Et tu jettes l'éponge parce que tu n'as plus de ressort, parce qu'il ne te reste plus d'énergie, parce que ta nature se capte, tu en as trop exigé, elle ne peut pas aller plus loin. Beaucoup ont perdu la ferveur de la foi parce qu'ils se sont jetés corps et âme dans le travail sans apprendre à se reposer. Que ceux-là se souviennent de ce que dit le livre de la Genèse. Dieu se reposa de son œuvre. Amen. Mais bien aimé, un autre facteur de déconversion, c'est en général les échecs apostoliques. Les responsables savent les échecs apostoliques. Vous organisez tout bien, magnifiquement, vous avez pris tous les moyens, et puis le résultat est tellement chiche que vous êtes déçu. Oui, beaucoup ont perdu la foi progressivement à force d'accumuler les échecs apostoliques. Ils ont fini par douter d'eux-mêmes, douter de Dieu. Et insidieusement, ils ont fini par se refroidir. Mais bien aimé, les épreuves de la vie, ah ça, que de chrétiens repartent voir les marabouts. Eh bien, aimé, j'aimerais vous raconter une histoire. C'est une femme, son mari était parti avec une autre. Et vous comprenez son problème, grosse déception, grosse blessure. Elle se met à prier.
Elle prie, elle jeûne. Elle dit au Seigneur, il faut me le ramener, c'est... Et le Seigneur ne répond pas. La femme a prié pendant des années. Alors, elle en a eu marre et une révolte a commencé à couver dans son âme. Et voilà qu'un jour, une amie lui dit, mais tu sais, moi je connais Marabout Labin. Je t'assure que tu vas le voir, ton problème là, tu le résous en une semaine. Et la femme dit, ben Seigneur, je prends mes responsabilités. Puisque tu n'as pas pris les tiennes, je prends les miennes. Et la femme est allée voir le marabout. Et le marabout lui a dit, hé, madame, je te donne une semaine. Au bout d'une semaine, ton mari revient. Et le fait, au bout d'une semaine, le mari est revenu. Au bout d'une semaine, le mari est revenu. Elle fait une super pub pour les marabouts. Mais n'oubliez pas, ce que Dieu n'a pas pu, ce n'est pas un homme qui pourra. Ce que Dieu n'a pas fait, ce n'est pas un homme qui va faire. Alors le mari est revenu, mais la situation est devenue pire qu'avant. Les problèmes qu'ils avaient avant qu'ils ne partent étaient multipliés par 100. Le foyer s'est transformé en un enfer. Et la femme finalement a trouvé que c'était mieux que le mari ne revienne pas. Et le mari a fini par partir à nouveau. Parce que là où Dieu n'a pas pu, ce n'est pas un marabout qui va faire. Et la femme s'est retrouvée avec plus de blessures encore qu'avant. Mais bien aimée, elle a recommencé à aller à l'église. On a recommencé à la voir à la paroisse parce qu'elle avait compris que finalement Dieu avait raison. Dieu avait raison parce que le marabout avait ramené le mari, mais n'avait pas ramené le cœur du mari. Il avait ramené au foyer un corps. Appelez ça comme vous voulez. Mais il n'avait pas ramené le cœur du mari vers le cœur de son épouse. C'était un envoûtement, c'est tout. Un envoûtement, c'est une manipulation. La personne n'a aucune liberté. Le cœur du mari n'avait pas été converti. Il avait été marabouté, envoûté, manipulé. Autrement dit, il est venu sans amour. Et c'était normal que les problèmes soient multipliés par 100. Amen. Amen. Et voilà que la femme recommence à aller à l'église. À prier. Elle a prié encore longtemps. Et puis un jour, voilà que le miracle du Seigneur se passe. Le mari vient à la maison. Cette fois-ci, il vient non pas à cause des faits d'un charme, mais parce que son cœur avait été brisé par la grâce. Il revint à la maison, le cœur repenti, le cœur humilié, demandait humblement, demandait véritablement pardon. Certains perdent la foi et repartent faire des sacrifices, voir des marabouts et des charlatans parce qu'ils ne supportent pas les épreuves de la vie, parce qu'ils n'acceptent pas de porter leur croix, parce que la souffrance leur est intolérable. Et bien aimé, les échecs et les épreuves de la vie peuvent plonger dans un tel abattement au point que petit à petit, on relativise ses convictions religieuses et que l'on abandonne ses engagements. La déception, oui, elle peut faire partie aussi du moyen par lequel notre vie se déconvertit. Déception vis-à-vis de Dieu, oui, comme dans le cas de cette femme. Déception vis-à-vis de l'Église, oh oui, trop souvent, on entend ça, hein. Ah, mon père, mais les prêtres sont comme ça, mais les sœurs sont comme ça, mais dans l'Église catholique, ils sont comme ça. Déception vis-à-vis de l'Église, mais aussi parfois la déception vis-à-vis de soi-même. On peut être tellement déçu de soi-même qu'on ne croit plus en la grâce de Dieu, qu'on ne croit plus en la miséricorde de Dieu, et on finit par s'installer dans le mal. Ça aussi, c'est un moyen par lequel nous pouvons perdre l'ardeur de la foi. Mais bien-aimés, j'aimerais signaler encore deux autres points ou quelques autres points. Les conflits. Les conflits qui se rencontrent partout. Il y a des hommes, il y a des conflits. Et puis nous pouvons même être en conflit avec nous-mêmes, vous le savez bien. Lorsqu'on ne se pardonne pas, lorsqu'on a du mal à s'accepter, lorsque l'on ne s'aime pas, c'est une forme de conflit. Une forme de conflit que l'on vit avec soi-même. Mais bien aimé, bien sûr, il s'agit de ces conflits-là, mais il s'agit aussi de ces conflits qui se rencontrent habituellement, communément, dans nos communautés chrétiennes, dans nos paroisses, dans nos congrégations religieuses, dans nos groupes de prière. En général,
c'est le fruit d'un certain nombre d'incompréhensions, le fruit parfois aussi de persécutions plus ou moins ouvertes qui vont engendrer des blessures, blessures de la part de certains responsables, blessures entre confrères, entre consoeurs, entre membres d'un même groupe de prière, blessures entre membres d'une paroisse. Mais bien aimé, tous ces conflits eux-mêmes aussi parfois découragent la foi et nous empêchent de grandir si nous n'acceptons pas de les porter devant le Seigneur. Il m'est arrivé de rencontrer des gens qui avaient quitté Jésus-Christ parce que simplement ils avaient eu un malentendu avec une personne. Je connais des personnes qui passent de groupe en groupe, qui papillonnent de groupe en groupe de prière en groupe de prière, pour ne pas dire de paroisse en paroisse, uniquement parce qu'ils ne sont pas capables d'assumer un conflit. Parce qu'ils n'ont pas compris qu'il est normal que dans un groupe où il y a des hommes et des femmes, nous sommes sur la terre, il y ait des malentendus. Mais bien aimé, les conflits peuvent aussi dans nos groupes, les conflits mal vécus, mal gérés dans nos groupes de prière, dans nos paroisses, peuvent aussi faire perdre la foi à beaucoup d'entre nous et le conduire à pire qu'avant leur conversion. Et bien aimé, parfois dans les groupes de prière aussi, c'est la jalousie. La jalousie peut être la cause secrète et inavouée. On ne le dit pas, mais vous avez des personnes qui ne s'entendent pas, mais en fait c'est parce qu'il y a une jalousie en dessous. Mais on ne peut pas le dire. Et quand c'est comme ça, en général ça veut dire peut-être on supporte le succès de l'un. Alors on va chercher la petite bête, on va chercher ce qui ne va pas. Parce qu'il suffit de regarder en chacun de nous, il y a toujours quelque chose qui ne va pas. Vous êtes d'accord avec moi? En tout homme, il y a quelque chose qui est défaillant. En chacun de nous, il y a une faiblesse, il y a une maladresse. Pour celui qui sait regarder, on peut le voir, mes bien-aimés. Alors, supportant mal le succès des autres, le regard peut se faire méchant et ne voir plus que le côté négatif de celui que l'on jalouse. La bouche alors va verser dans une critique facile, la jalousie qui conduit à la critique facile, où l'autre ne peut jamais se défendre. L'autre n'a pas droit à la parole. Il est à la fois accusé, il est condamné sans même avoir eu le droit de s'exprimer. Et bien aimé, beaucoup de nos groupes de prière meurent du simple fait que parfois, ils s'y rencontrent des jalousies, des mesquineries. Et beaucoup ont été scandalisés par ces attitudes et ont fini par perdre la foi. Amen. Mais bien aimé, tout homme a droit à l'erreur. Tout homme a droit à l'erreur. Qui peut dire qu'il n'a jamais commis d'erreur? Qui peut dire sous le regard de Dieu, dans la maison de Dieu, qu'il n'a jamais commis d'erreur? Alors quand on oublie cela, on court à la défense de la vérité, en manquant gravement à la charité, à la miséricorde et à l'amour. Or, l'Écriture dit ceci, le psaume 85, le verset 11, « Amour et vérité se rencontrent, paix et vérité s'embrassent. » Mais bien aimé, amour et vérité se rencontrent, paix et justice s'embrassent. Autrement dit, il ne suffit pas de défendre la vérité si on n'a pas d'amour dans son cœur. Si nous voulons faire la vérité, si nous voulons aider notre semblable, si nous voulons même aider un frère dans le groupe de prière ou une sœur qui a un mauvais comportement, nous ne pouvons le faire de façon juste, de façon bonne sous le regard de Dieu, que si c'est l'amour qui nous conduit à le faire. Si cela n'est pas fait avec amour, cela nécessairement portera un fruit de division, un fruit mauvais. Eh bien aimé, une autre cause des conversions que l'on rencontre, là c'est un problème de leadership, problème entre les leaders, les responsables, qui est le plus charismatique, qui parle le mieux, qui prêche le mieux, ou alors qui chante le mieux, qui prophétise davantage. Mais bien aimé, tous ces problèmes de leadership, toutes ces rivalités, elles-mêmes peuvent entraîner parfois des scandales tellement importants que certains en arrivent à quitter l'Église, en arrivent à quitter la foi. Vous voyez, ces divisions intestines, elles vont tellement scandaliser que parfois même, si ceux qui s'affrontent au sommet continuent, eux,
Mais les plus petits qui viennent et qui voient ça, les plus petits dont la foi n'est pas assez ferme, parfois quittent le groupe et vont ailleurs, quand ils ne quittent pas l'Église catholique tout simplement. Nos rivalités de responsables peuvent elles aussi occasionner des déconversions. Elles peuvent conduire des âmes à rejeter Jésus-Christ. Mes bien-aimés, je vous ai dit, j'allais donner des petits points comme ça. La monotonie, l'habitude. Après une période assez importante au service de Dieu et des frères, la foi est parfois menacée par l'habitude. Quand on a été 25 ans tous les matins à la messe, tous les matins, et à un moment donné, bon, on a l'impression, on est tellement habitué. Et puis si en plus, pendant 25 ans, on a eu seulement le même prêtre. Autrement dit, on connaît déjà tous ses thèmes favoris. Sa voix, on la connaît par cœur. On dit, mais qu'est-ce qu'il va nous dire de neuf? Et progressivement, on arrête d'aller à l'église. Et bien sûr, on n'arrête pas du jour au lendemain. On se dit, bon, cette semaine, bon, hein, on ne va pas aller ce matin. Et puis une semaine après, bon, ce sera pas seulement un matin, ce sera deux matins où on ne va pas y aller. Et progressivement, de matin en matin, on finit par aller moins à l'église. Et de moins en moins, mes bien-aimés, notre foi se refroidit, notre cœur perd de son zèle, et progressivement, nous retournons à nos vieilles habitudes de péché. Alors, quand donc on est menacé par l'habitude, vous allez voir, en général, on a le sentiment d'avoir déjà tout vu. Mais ça là, on va faire la même louange, c'est les mêmes chants qu'on va prendre, c'est les mêmes voix qu'on va entendre, mais on va faire les mêmes prières là-haut. Mais ça là, j'ai déjà expérimenté, moi aussi on a prié pour moi un jour, je suis tombé. Hein? Ou bien on a prié pour moi un jour, j'ai tremblé. Donc ça, je connais déjà. Il y a toujours un moment donné où on est comme habité par ce sentiment d'avoir déjà tout vu, on sait tout. On est convoqué à un enseignement, oh, mais le thème, on a déjà entendu ce thème-là maintes fois. Il n'a plus rien à nous dire. Mais bien aimé, la monotonie parfois menace l'ardeur de notre foi. Et beaucoup, pour ne pas avoir été suffisamment vigilants dans leur manière de vivre la foi, dans leur manière de vivre ce qui se fait habituellement dans leur groupe de prière, ont fini par tomber dans l'absentéisme. Et puis finalement, lentement, mais de façon très très sûre, ils ont fini par prier par envie. Par envie. Oh, ce jour, j'ai envie d'aller à la prière, j'y vais. Hein? Comprenez? J'ai envie de prier. Quand j'ai envie de prier, j'y vais, quoi. Amen? C'est pas ça? Vous allez prier quand vous avez envie de prier, non? Est-ce que vous allez prier quand vous avez envie de prier ou pas? Mais bien aimé, c'est le meilleur moyen de ne pas grandir dans la vie spirituelle. La personne qui prie seulement parce qu'il a envie de prier, c'est une personne qui se soumet aux caprices de ses sentiments. Et comme tout le monde le sait, les sentiments sont capricieux. Les sentiments sont instables. Si ta prière, ta vie chrétienne, tu l'as bâtie uniquement sur les envies de prier ou pas envie de prier, tu es un chrétien battu d'avance. Ta foi est chancelante. Ta foi est totalement ballottante. Elle ne repose sur rien. Elle repose sur du sable. On ne peut pas construire une vie de ferveur sur les sentiments. Amen. Beaucoup ont fini captifs de la chair et du péché et du monde et du diable uniquement parce que leur vie, quand ils ont reçu leur conversion, vous savez qu'est-ce qui se passe quand on a été converti? Le jour où on a été converti, oh là là, vous ne soupçonnez pas. La Bible devient sucrée. Quand tu prends la Bible comme ça, là, les lettres dans, ça brûle. Tu prends la Bible. Amen. La Bible, quand tu prends la Bible, la parole de Dieu devient savoureuse. Quand tu as été converti, tu as envie de parler de Jésus-Christ. Quand tu regardes les frères et sœurs en Christ, tu les aimes. Ton cœur s'embrase d'amour pour eux. Il y a cela, quelques mois, je prêchais ici à un camp de jeunes, une retraite de jeunes. Et voilà que pendant la retraite, un moment, nous avons pris un moment de prière où nous avons invoqué le Saint-Esprit. Voilà qu'un jeune, je vois un jeune qui tombe à genoux. Je vois son visage se changer complètement. Il était irradié complètement. Et je suivais ça depuis l'hôtel. Et à un moment donné, je vois, il se met à pleurer. Je vois de ses yeux des larmes qui coulent. Et je sentais qu'il ne pleurait pas de tristesse, il pleurait de bonheur. Et à un moment donné, le jeune, comme hors de lui-même, se met debout. Et il regarde la foule.
Il se met à faire le maître de chœur, il dit chanter, chanter, chanter. Et c'est pas tout. Au bout d'un moment, il regarde la foule. La foule n'avait pas l'air de le comprendre. Tout le monde était un peu étonné de cette espèce de bizarrerie. Et à un moment donné, le gars, il se lève dans la foule. Il dit, je vous aime, mes frères, je vous aime, Dieu vous aime. Et il a pleuré toute la messe, il a pleuré d'amour. Ce jeune-là, je l'ai rencontré à la fin, je voulais savoir qu'est-ce qui s'était passé. Il me dit, mon père, jamais je ne me suis senti autant aimé. Vois-tu, mon père, pendant la messe, l'amour de Dieu a rempli mon cœur. C'était fou, j'en ai versé d'abondantes larmes. Non seulement je sentais que Dieu m'aime infiniment, mais j'ai senti mon cœur s'embraser d'un amour fou pour les autres. Alors, c'est pour ça que je me suis mis debout, j'ai commencé à leur distribuer des baisers comme ça. Oui, quand on se convertit, la parole de Dieu est sucrée et l'autre est facile à aimer. Le semblable devient quelque part facile à aimer. On a envie d'évangéliser, on veut témoigner, on veut rendre compte de la foi qui nous habite. On veut faire connaître l'amour qui brûle notre cœur. Mais ce que vous oubliez, c'est que c'est donné totalement gratuitement. Amen. Cette bénédiction-là, cette facilité avec laquelle le nouveau converti prie est de l'ordre du don gratuit de Dieu. Il ne le mérite pas. Ce n'est pas une production de ses sentiments, ce n'est même pas une production de son vouloir. Il est né de Dieu, cela ne vient pas de la chair et du sang, c'est le don de Dieu, dit l'Écriture. C'est la nouvelle naissance qui vient d'en haut, Dieu a donné gratuitement. Mais il y a toujours un moment donné où cette grâce de la conversion se fait moins sensible. Et il y a toujours un moment donné où tu regardes les frères et sœurs, tu dis « Ah mais celle-là, elle a vraiment une vilaine tête, hein ?» Mais celui-là, oh là là, mais regarde comment il est habillé aujourd'hui. Eh, mais celui-là, regarde, mais il est comme il est orgueilleux. C'est dans ces moments-là, tu ne peux plus construire sur les sentiments qui t'habitent. Tu es obligé de construire sur la volonté d'aimer, un choix profond. Seigneur, tu m'as dévoilé qu'ils sont aimés. Seigneur, tu t'es manifesté à moi un jour et

leurs bêtises, je les aime. Mais bien aimé, beaucoup perdent la foi et finissent par se déconvertir parce que simplement, ils n'ont pas compris que aimer Dieu n'est pas d'abord une affaire de sentiment, mais une affaire d'engagement et de choix. Aimer Dieu, c'est pas d'abord une affaire de sentiment. C'est une question vitale, c'est un choix intelligent que je fais. C'est un choix intelligent que je fais. Si je sais que Dieu est vital, si je sais que Dieu est la vie pour moi, si je sais que Dieu est le sens de ma vie, si je sais que Dieu est la source de mon existence, si je sais que Dieu est l'auteur de toutes choses, et que je viens de lui, et que je vais à lui, mes bien-aimés, je peux choisir de le servir, je peux choisir de l'aimer.

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3: Mon Seigneur et mon Dieu, je crois fermement que tu es ici, que tu me vois, que tu m'entends. Je t'adore à genoux avec profonde révérence. Je te demande le pardon de mes fautes et la grâce de faire avec profit ces 10 minutes de prière. Avec toi, Jésus. Marie, ma mère immaculée, Saint Joseph et mon ange gardien, intercédez pour moi. Il y a quelques jours, plusieurs étudiants de notre résidence universitaire se promenaient dans un parc public du campus universitaire. Et ils ont remarqué qu'il y avait là-bas quelques pommiers avec beaucoup de fruits et de très belles pommes. Et un des étudiants a dit, tiens, personne ne cueille ces pommes ici. Pourquoi ne pas les cueillir? Et c'est ce qu'ils ont fait. Ils sont revenus avec des seaux et ils ont rempli toute une série de seaux de très belles pommes. Et nous avons pu manger, dans les jours qui suivirent, des tartes aux pommes, compotes, gâteaux, beignets, crumbles, strudels, chaussons aux pommes, jus de pommes. Enfin, on a pu avoir toute une série de plats basés sur les pommes. Bon, et dans le fond, on pourrait se poser la question, ces fruits juteux, qui étaient plus juteux que les pommes habituelles que l'on mangeait, eh bien, nous paraissaient non seulement belles, mais aussi bonnes à manger. Comment avoir de bons et de beaux fruits? Et il y a plusieurs étudiants bio-ingénieurs nous ont répondu qu'un cultivateur juge justement ses plantations aux fruits récoltés. Et cela dépend, bien entendu, des racines, des branches, des feuilles, mais aussi du soleil, de l'arrosage par la pluie, du sol. Et ça m'a fait penser un petit peu à ce que sont nos âmes. Parce que Jésus, aujourd'hui, dans l'enseignement qu'il donne aux apôtres, nous parle de cela. Il fait la comparaison entre un arbre bon et un homme bon, qui donnent tous les deux de bons fruits. Par contre, quand c'est un arbre mauvais, il donne de mauvais fruits. Quel est le terreau de ton âme? Ton âme est-elle foncièrement bonne dans ton cœur? Jésus-Christ jugera ta vie à la beauté de ton âme, mais aussi à la saveur qu'elle donne, quand tu lui présenteras après ta mort. C'est-à-dire qu'il va goûter ces fruits qui seront récoltés à la fin de ta vie, ces fruits et cette saveur spirituelle pour Dieu qui viennent de ton amour, de ta fidélité, de ta charité, de ta bonté effective qui a été accumulée par les œuvres de toute ta vie. Saint Jean de la Croix disait que tu seras jugé sur l'amour. Et Saint Bernard de Clairvaux ajoutait que la mesure de l'amour est d'aimer sans mesure. On attribue d'ailleurs souvent cette phrase à Saint Augustin, mais en réalité c'est Saint Bernard qui l'a dite. Et Jésus-Christ nous dit que la mesure dont lui se servira pour te juger sera la même mesure que celle que tu as montrée ici-bas sur terre pendant ta vie, dans ta charité. Cette mesure que tu as eue envers les autres personnes. Ta charité, ta miséricorde, ta compassion, ta fermeté et ta douceur, la fermeté dans la foi, entre autres. Le bon arbre se reconnaît à ses bons fruits et le mauvais arbre à ses mauvais fruits. Et Saint José Maria disait entre autres que beaucoup de gens n'ont même pas de fruits. Ils ont seulement des feuilles, du feuillage, des branches, etc., mais pas de fruits. Et on pourrait dire qu'ils épuisent le terreau de leur âme. Ils négligent spirituellement leur talent. Et aussi la pluie de grâce dont Dieu les arrose continuellement. Ne sois pas de ces gens-là. Une grande partie des arbres fruitiers, notamment justement les pommiers, sont dits autostériles, c'est-à-dire qu'ils ne peuvent pas se féconder eux-mêmes. S'ils sont seuls, ils ne donnent pas de fruits. C'est un pommier qui ne donne pas de pommes. Ils exigent en fait du pollen provenant d'un autre arbre de leur espèce. Et cette pollinisation croisée, non seulement est nécessaire, mais aussi très utile parce qu'elle produit des fruits plus gros et plus abondants quand les arbres sont relativement proches l'un de l'autre. Et ça montre qu'il faut une proximité avec Jésus, avec l'humanité de Jésus qui nous donne cette pollinisation croisée au niveau spirituel. Jésus nous communique son Esprit Saint, qui pollinise notre âme, pourvu qu'elle soit réceptive, bien entendu, et qu'elle soit de la même espèce que le Christ, c'est-à-dire qu'elle soit ouverte à la doctrine du Christ. Mais aussi entre nous. D'ailleurs, les pommiers où on avait recueilli les pommes étaient en fait plusieurs relativement proches l'un de l'autre. On dit qu'une bonne distance, ça vise à 30 mètres entre les pommiers, parce que ça permet aussi qu'il y ait suffisamment de lumière, qu'il ne se cache pas trop de la lumière. D'ailleurs, c'est ça qu'il faut faire aussi, hein. Pour des meilleurs fruits, il faut non seulement un sol fertile, bien drainé, riche en matière organique, mais aussi une taille du feuillage, pour laisser passer la lumière, la pluie et donner de l'aération. Fait penser justement à toutes les grâces que Dieu nous donne à travers les sacrements, comme le sacrement de pénitence et le sacrement de l'Eucharistie. Saint Jean Chrysostome, qui lui a parlé de la façon dont l'homme devait comme se laisser cultiver par Dieu, par Jésus, et que le fruit, la bonté ou la méchanceté qui s'observe à l'extérieur n'est que le signe d'une bonté ou une méchanceté plus grande à l'intérieur. Donc, un bon cultivateur va non seulement élaguer, tailler, arroser et mettre tout ce qu'il faut pour protéger contre les parasites, contre les maladies. Pour ça, il y a une surveillance continue avant de passer à la récolte. Eh bien, il en va de même pour nos âmes. Dieu les cultive pendant toute notre vie pour finalement récolter à la fin de la vie de chacun, mais aussi à la fin des temps, quand il y aura la récolte générale. C'est pour ça aussi que Jésus nous prévient et veut nous mettre en garde de ne pas nous assoupir, mais plutôt d'avoir cette tension toujours vers la croissance, comme un arbre, aussi comme un édifice que l'on construit. Il faut faire des fondations suffisamment solides sur le roc et creuser suffisamment profondément pour pouvoir élever un édifice en hauteur. Plus haut est l'édifice, plus profondément il faudra creuser au départ pour pouvoir donner une base suffisante et une solidité, une fermeté dans le sol. Il en va de même pour les arbres et les plantes. Elles ont des racines. Si les racines sont superficielles, lors d'une tempête, eh bien, l'arbre risque de se déraciner et mourir. Dans ta vie intérieure, il en va de même. Plutôt que de vouloir être un chêne qui a des racines peut-être un peu trop superficielles, mais qui est rigide et hautain, il est préférable peut-être d'être comme le disait la fable, un roseau pensant, bien entendu, mais un roseau qui a cette souplesse et ses racines suffisamment bien enracinées dans le sol que pour pouvoir survivre à la tempête, sans se casser, sans la capacité de résister au vent très fort en hauteur. Comme un arbre qui dépense son énergie pour monter encore plus haut, au lieu de la donner pour produire des fruits juteux et savoureux. Et donc, construis l'édifice de ta vie sur le rocher du Christ. Prends racine dans la doctrine du Christ et dans l'Église pour t'élever dans le ciel et produire des fruits grâce à la lumière et à la pluie de grâce que Dieu t'envoie continuellement à travers tes bonnes œuvres, mais aussi à travers les sacrements, œuvres de Jésus et de l'Esprit-Saint. Et ainsi, à la fin de ta vie, tu donneras des fruits et un jus savoureux dans la bouche du Seigneur. La mesure de son amour pour toi sera proportionnel à la mesure de ton amour. Et ne perds pas ton temps. Plus nous ferons de bien dans ce monde, plus nous pourrons obtenir de grâce pour la vie éternelle, non seulement pour nous-mêmes, mais pour les autres également. N'oublie pas que certains arbres, comme les pommiers, ont besoin de compagnons pour pouvoir se reproduire et donner des fruits. Bien, il en va de même dans l'Église. Le Christ est bien entendu le premier compagnon. Mais dans un verger, il y a beaucoup d'arbres de la même espèce qui ont cette pollinisation croisée qui apporte beaucoup d'avantages, même pour les arbres qui ne sont pas complètement autostériles et qui ont une certaine autofertilité. Avec la pollinisation croisée des arbres compagnons, les fruits sont plus gros, plus savoureux, plus abondants et ils ont un meilleur goût et une meilleure conservation. Prenons exemple de cela pour notre unité avec les autres chrétiens et l'unité aussi dans la charité que nous avons les uns envers les autres, le pardon, la compassion, la compréhension, l'écoute des autres, et savoir que nous avançons ensemble, avec Marie, avec Jésus. Je te remercie, mon Dieu, des bonnes résolutions, des actes d'amour et des inspirations que tu m'as communiquées dans ces 10 minutes de prière. Je te demande ton aide pour les mettre en pratique. Marie, ma Mère Immaculée, Saint Joseph et mon ange gardien, intercédez pour moi.
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Notre Dame de la Divine Miséricorde, priez pour nous.

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0: Pour votre salut, il est 6 heures.
2: L'ange du Seigneur porte l'annonce à Marie.
3: Saint-Esprit.
2: Je vous salue Marie, pleine de grâce. Le Seigneur est avec vous. Vous êtes bénie entre toutes les femmes. Et Jésus, le fruit de vos entrailles, est béni.
3: Sainte Marie, Mère de Dieu, priez pour nous pauvres pécheurs, maintenant et à l'heure de notre mort. Amen.
2: Voici la servante du Seigneur.
3: Qu'il me soit fait selon ta parole.
2: Je vous salue Marie, pleine de grâce. Le Seigneur est avec vous. Vous êtes bénie entre toutes les femmes. Et Jésus, le fruit de vos entrailles, est béni.
3: Sainte Marie, Mère de Dieu, priez pour nous, pauvres pécheurs, maintenant et à l'heure de notre mort. Amen.
2: Et le Verbe s'est fait chair.
3: Et il a habité parmi nous.
2: Je vous salue, Marie, pleine de grâce. Le Seigneur est avec vous. Vous êtes bénie entre toutes les femmes. Et Jésus, le fruit de vos entrailles, est béni.
3: Sainte Marie, Mère de Dieu, priez pour nous pauvres pécheurs, maintenant et à l'heure de notre mort. Amen.
2: Priez pour nous, Sainte Mère de Dieu,
3: afin que nous soyons rendus dignes des promesses du Christ.
2: Que ta grâce, Seigneur, se répande dans nos cœurs. Par le message de l'ange, tu nous as fait connaître l'incarnation de ton Fils bien-aimé. Conduis-nous par sa passion et par sa croix jusqu'à la gloire de la résurrection par le Christ notre Seigneur.
3: Amen.

Lecture du livre de Jérémie. Je t'ai aimé d'un amour éternel. Aussi, je te garde ma bienveillance. Je vais te rétablir et tu seras relevée, Vierge d'Israël. De nouveau, tu prendras tes tambourins de fête pour te mêler aux danses joyeuses. De nouveau, tu planteras des vignes dans la montagne de Samarie, et celui qui les plantera en goûtera le premier fruit. Un jour viendra où les veilleurs crieront dans la montagne d'Éphraïm : Debout, montons à Sion vers le Seigneur notre Dieu. Car ainsi parle le Seigneur : Poussez des cris de joie pour Jacob, acclamez la première des nations, faites résonner vos louanges et criez tous : Seigneur, sauve ton peuple, le reste d'Israël. Voici que je les fais revenir du pays du nord et que je les rassemble des extrémités du monde. Il y a même parmi eux l'aveugle et le boiteux, la femme enceinte et la jeune accouchée. C'est une grande assemblée qui revient. Ils étaient partis dans les larmes, dans les consolations je les ramène. Je vais les conduire aux eaux courantes, par un bon chemin où ils ne trébucheront pas. Car je suis un père pour Israël, Éphraïm est mon fils aîné, parole du Seigneur.

Avec la confiance que nous donne l'Esprit Saint, adressons à Dieu, notre Père, la prière que le Seigneur Jésus a lui-même apprise à ses disciples.

0: Prions. Seigneur Jésus, tu nous connais par notre nom et tu nous as appelés à te suivre. Accorde-nous de savoir renouveler notre réponse à travers toutes les occasions que nous offrira cette journée. Exauce-nous, toi qui nous aimes avec le Père et l'Esprit Saint, pour les siècles des siècles.
1: Amen.

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1: Amis auditeurs, nous sommes à nouveau avec la famille de Jacob, un des enfants d'Isaac. Jacob est celui qui a trompé son frère jumeau, Ésaü. Celui-ci a échangé un plat de nourriture contre son droit d'aînesse et il a aussi perdu sa bénédiction. Ésaü menace de tuer son frère. Alors, Jacob fuit loin chez son oncle maternel Laban. Là-bas, il se marie à deux sœurs, Léa et Rachel, qui lui donnent beaucoup d'enfants. Laban devient assez dur avec Jacob. Alors, il veut rentrer chez lui. Mais Jacob a toujours peur de son frère. Écoutons la suite de son histoire.
2: Jacob envoie devant lui des messagers à son frère Ésaü. Celui-ci est au pays de Séir, dans la campagne d'Édom. Il donne cet ordre aux messagers.
3: Voici ce que vous direz à Ésaü. Ton serviteur Jacob te fait dire ceci. J'ai vécu chez Laban et j'y suis resté jusqu'à maintenant. Je possède des bœufs et des ânes, des moutons et des chèvres, des serviteurs et des servantes. J'ai voulu te donner ces nouvelles, mon maître, pour que tu te montres bon envers moi.
2: Les messagers reviennent auprès de Jacob. Ils disent :
4: Nous sommes allés voir ton frère Ésaü. Lui aussi vient à ta rencontre avec 400 hommes.
2: Alors, Jacob est rempli d'une peur terrible. Il divise en deux groupes les gens qui sont avec lui, les moutons et les chèvres, les bœufs et les chameaux. Il se dit
3: « Si Ésaü arrive près d'un groupe et s'il l'attaque, l'autre groupe pourra se sauver. »
2: Ensuite, Jacob se met à prier.
3: « Dieu de mon grand-père Abraham, Dieu de mon père Isaac, toi le Seigneur, tu m'as dit « Retourne dans ton pays auprès de ta famille et je te ferai du bien. » Tu m'as si souvent montré ton amour et ta fidélité à moi, ton serviteur. Je ne le mérite pas. En effet, quand j'ai passé le fleuve Jourdain, j'avais seulement mon bâton. Maintenant, je reviens avec ces deux groupes. Je t'en prie, sauve-moi de mon frère Ésaü. J'ai peur de lui. J'ai peur qu'il vienne me tuer, moi, mes femmes et mes enfants. Toi, tu m'as dit, je veux te faire du bien. Tes enfants et les enfants de leurs enfants seront aussi nombreux que les grains de sable de la mer. Ils seront si nombreux qu'on ne pourra pas les compter.
2: Cette nuit-là, Jacob reste à cet endroit. Dans ses troupeaux, il choisit un cadeau pour son frère Ésaü. 200 chèvres, 20 boucs, 200 brebis et 20 béliers. 30 chamelles qui allaitent leurs petits, 40 vaches, 10 taureaux, 20 ânes et 10 ânes. Il confie chaque troupeau séparément à ses serviteurs. Il leur dit
3: « Passez devant moi et laissez un espace entre chaque troupeau. »
2: En effet, Jacob pense
3: « Si j'envoie les cadeaux devant moi, je vais calmer Ésaü. Ensuite, je me présenterai devant lui. Peut-être qu'il me recevra bien. »
2: Alors, les troupeaux partent en avant et cette nuit-là, Jacob reste dans le camp.
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5: Amis auditeurs, même si les deux frères, Ésaü et Jacob, sont séparés depuis 20 ans, Jacob a toujours peur. Jacob ne sait pas si son frère va lui pardonner le mal qu'il lui a fait. Sur le chemin du retour, Jacob apprend que Ésaü vient à sa rencontre avec 400 hommes. Alors, Jacob commence à prier très fort. Puis, Jacob a une idée. Il décide d'offrir un grand cadeau à son frère aîné pour l'apaiser. Il va lui donner beaucoup de chèvres, de moutons, de vaches et bien d'autres animaux. Alors, Jacob envoie les troupeaux devant, mais lui, il reste au camp.
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1: Mais pendant que Jacob attend l'arrivée de son frère Ésaü, quelque chose d'étrange se passe. Écoutons.
2: Pendant la nuit, Jacob se lève. Il prend ses deux femmes, ses deux servantes et ses 11 enfants. Il leur fait passer le torrent du Yabok avec tout ce qu'il possède. Jacob reste seul. quelqu'un lutte avec lui jusqu'au lever du jour. L'adversaire de Jacob voit que dans la lutte, il n'arrive pas à être plus fort que lui. Alors, il le frappe à la hanche et pendant le combat, il le blesse à la hanche. Puis, il dit à Jacob :
3: « Le jour se lève, laisse-moi partir. »
2: Jacob répond :
6: « Je ne te laisserai pas partir. Bénis-moi d'abord. »
2: L'autre demande :
3: « Quel est ton nom ?»
2: Jacob répond :
3: « Je m'appelle Jacob. »
2: L'autre continue :
3: « Tu ne t'appelleras plus Jacob. Ton nom sera Israël. En effet, tu as lutté avec Dieu et avec les hommes et tu as été le plus fort. »
2: Jacob lui demande :
3: « Je t'en prie, dis-moi ton nom. »
2: L'autre répond :
3: « Tu veux savoir mon nom ? Pourquoi donc ?»
2: Puis il bénit Jacob. Jacob dit :
3: « J'ai vu le visage de Dieu et je suis encore en vie. »
2: Et il appelle cet endroit Penuel, c'est-à-dire visage de Dieu. Quand le soleil se lève, Jacob passe la rivière à Penuel. Il boit à cause de sa hanche. Aujourd'hui encore, les Israélites ne mangent pas le muscle de la hanche. En effet, Jacob a été blessé à ce muscle.
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5: Oui, amis auditeurs, ce passage dans la Bible est bien étrange, car il parle d'une rencontre de Jacob avec quelqu'un de mystérieux. Au début, Jacob ne sait pas qui ce personnage est, et il lutte avec cette personne toute la nuit. Jacob lutte de toute sa force, mais finalement, il est blessé à la hanche. La personne dit « Laisse-moi partir ». Mais Jacob sait qu'il a en face de lui quelqu'un d'extraordinaire. Alors, il dit « Non, bénis-moi d'abord. » La personne demande alors son nom. Quand Jacob dit son nom, la personne dit « Tu ne t'appelleras plus Jacob. Ton nom sera Israël, ce qui veut dire « lutter avec Dieu ». Dès lors, Jacob se rend compte que cette personne est en fait Dieu. Alors, Jacob craint pour sa vie, mais rien ne lui arrive. C'est à cause de cet incident que Jacob est souvent appelé Israël. C'est aussi pourquoi on appelle le peuple de Dieu, c'est-à-dire les descendants de Jacob, d'Isaac et d'Abraham, Israël jusqu'à ce jour. Plus tard, à ce même endroit, Jacob construit un lieu pour adorer Dieu et l'appelle visage de Dieu parce qu'il a en effet vu Dieu. Peu de temps après cet incident, Ésaü arrive avec ses 400 hommes. Jacob a peur, encore une fois, mais lorsque Ésaü le voit de loin, il court à sa rencontre. Les deux frères se jettent dans les bras l'un de l'autre et pleurent. Amis auditeurs, Dieu a réellement béni Jacob et enfin, il s'est réconcilié avec son frère. Il s'installe dans le pays de Canaan.
1: Jacob a maintenant 11 fils, mais il reste un tout dernier. Écoutons comment ce dernier enfant est né.
2: Jacob et sa famille quittent Bethel. Ils sont encore loin d'Éphrata quand Rachel met un enfant au monde. La naissance est pénible. Pendant que Rachel accouche difficilement, la sage-femme lui dit
7: « N'aie pas peur, c'est encore un garçon. »
2: Rachel est mourante. Au moment de mourir, elle appelle l'enfant Benoni, ce qui veut dire « fils de ma douleur ». Mais Jacob l'appelle Benjamin, c'est-à-dire « fils de la main droite ». Rachel meurt et on l'enterre au bord de la route d'Éphrata, c'est-à-dire Bethléem. Jacob dresse une pierre sur sa tombe. C'est la pierre de la tombe de Rachel. Elle existe encore aujourd'hui. Jacob part et il va dresser sa tente au-delà de Migdal Eder. Pendant que Jacob habite cette région, Ruben couche avec Bila, femme de deuxième rang de son père. Jacob la prend et il est très troublé. Jacob a eu 12 fils. Léa lui a donné Ruben, l'aîné de Jacob, Siméon, Lévi, Judas, Issachar et Zabulon. Rachel lui a donné Joseph et Benjamin. Bila, la servante de Rachel, lui a donné Dan et Nephtali. Zilpa, la servante de Léa, lui a donné Gad et Aser. Voilà les fils de Jacob qui sont nés en Mésopotamie. Jacob arrive chez son père Isaac à Mamré, près de Kiryat Arba. Cette ville s'appelle maintenant Hébron. Abraham et Isaac avaient habité là. Isaac a 180 ans quand il meurt. Il rejoint donc ses ancêtres après une longue vieillesse. Ses fils Ésaü et Jacob l'enterrent.
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5: Jacob est triste, car Rachel, la femme qu'il aime le plus, la femme pour laquelle il a travaillé tant, vient de mourir. Mais avant de mourir, Rachel met au monde le dernier ancêtre de la tribu d'Israël, un fils qui s'appelle Benjamin. Ce nom veut dire « fils de la main droite ». Ainsi, les 12 fils de Jacob deviennent les ancêtres des 12 tribus d'Israël. Ruben, Siméon, Lévi, Judas, Dan, Nephtali, Gad, Aser, Issachar, Zabulon, et enfin les deux enfants de Rachel, Joseph et Benjamin. Pendant ce temps, Ruben, un des fils de Jacob, commet un péché très grave. La Bible dit qu'il a couché avec l'une des femmes de son père. Amis auditeurs, parfois nous pensons que c'est dans les temps modernes que les gens sont devenus immoraux. Ce n'est pas vrai. Nous avons vu que depuis la création du monde, certains hommes font ce qui est mauvais aux yeux de Dieu. La loi de Dieu appelle ce que Ruben a fait de l'inceste. Ce péché était fortement condamné et méritait la peine de mort, car il va contre la nature et détruit la famille. Beaucoup vivent de tels drames et le font passer sous silence. Amis auditeurs, dénoncez tout genre d'immoralité sexuelle. Luttez pour un comportement sexuel sain dans notre société. Après tant d'années, Jacob arrive chez lui. Son père Isaac est très vieux, mais il n'est pas encore mort. Alors, Isaac voit ses petits-enfants. Puis, il meurt. Les frères jumeaux, Ésaü et Jacob, enfin réunis, enterrent leur père. Amis auditeurs, en réfléchissant sur la vie de Jacob, que voyons-nous? Cette histoire nous montre comment la bonté et la pitié de Dieu se manifestent. Jacob le trompeur devient le père des 12 tribus d'Israël. Ainsi, nous voyons que Dieu utilise les êtres humains tels qu'ils sont pour changer ce monde. Cher ami, si tu regardes à tes propres fautes, tu vas dire « Ce n'est pas possible que Dieu puisse vouloir de moi. Ce n'est pas possible qu'il puisse m'utiliser. » Mais l'histoire de Jacob nous montre le contraire. Alors, donne-lui ta vie. Il va te transformer et te donner une vie utile.
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1: Amis auditeurs, nous allons nous arrêter là pour aujourd'hui. Vous venez d'entendre l'histoire de Jacob, le trompeur, qui a vu Dieu. Cette histoire se trouve dans le livre de Genèse, chapitres 32 et 35. Au revoir, chers amis, et que Dieu vous garde.
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2: Évangile de Jésus-Christ selon saint Matthieu, chapitre 18, versets 1 à 5, 10 et 12 à 14. En ce temps-là, les disciples s'approchèrent de Jésus et lui dirent : Qui donc est le plus grand dans le royaume des cieux ? Alors, Jésus appela un petit enfant. Il le plaça au milieu d'eux et il déclara : Amen, je vous le dis, si vous ne changez pas pour devenir comme les enfants, vous n'entrerez pas dans le royaume des cieux. Mais celui qui se fera petit comme cet enfant, celui-là est le plus grand dans le royaume des cieux. Et celui qui accueille un enfant comme celui-ci en mon nom, il m'accueille moi. Gardez-vous de mépriser un seul de ces petits, car je vous le dis, leurs anges dans les cieux voient sans cesse la face de mon Père qui est aux cieux. Quel est votre avis? Si un homme possède 100 brebis et que l'une d'entre elles s'égare, ne va-t-il pas laisser les 99 autres dans la montagne pour partir à la recherche de la brebis égarée? Et s'il arrive à la retrouver, amen, je vous le dis, il se réjouit pour elle plus que pour les 99 qui ne se sont pas égarés. Ainsi, votre Père qui est aux cieux ne veut pas qu'un seul de ses petits soit perdu.

0: Mes frères et mes sœurs, la question des disciples révèle une préoccupation très humaine, celle de la place, de l'importance et de la reconnaissance. Jésus ne répond pas en désignant une personne influente ou puissante. Il déclare « Si vous ne changez pas pour devenir comme les enfants, vous n'entrerez pas dans le royaume des cieux. » Dans le contexte de l'époque, l'enfant n'était pas considéré comme une personne importante dans la société. Il représentait celui qui n'a pas de pouvoir, celui qui dépend des autres. Jésus ne demande donc pas de devenir naïf ou immature, mais de retrouver une attitude intérieure, celle de l'humilité, de la confiance et de la disponibilité devant Dieu. Le disciple du Christ n'est pas celui qui cherche à être au-dessus des autres, mais celui qui accepte de recevoir tout de Dieu et de servir ses frères. La véritable grandeur dans le royaume ne se mesure pas au prestige, aux responsabilités, aux honneurs, mais à la capacité de se faire petit par amour. Jésus poursuit en rappelant la valeur de chaque personne aux yeux de Dieu. Cette image de la brebis perdue et du berger révèle le cœur de Dieu. Personne n'en est insignifiant pour lui. Même celui qui s'est éloigné, celui qui est blessé ou considéré comme perdu par les hommes reste précieux à ses yeux. En célébrant Sainte-Claire aujourd'hui, nous contemplons une femme qui a vécu cette logique évangélique. Elle a choisi une vie simple, pauvre et entièrement consacrée au Christ. Aux yeux du monde, elle semblait avoir renoncé à la grandeur. Pourtant, l'Église reconnaît en elle une grande figure spirituelle parce qu'elle a compris que la vraie richesse est de demeurer attachée au Seigneur. Frères et sœurs, cet évangile nous invite à revoir nos critères de grandeur. Demandons au Seigneur, par l'intercession de Sainte-Claire, un cœur humble et simple, capable de reconnaître la valeur de chaque personne et de vivre dans la confiance d'un enfant entre les mains de Dieu. Amen. 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
3: Chapitre 2. Les sacrements de guérison.
4: Pourquoi y a-t-il un sacrement de la réconciliation après le baptême?
5: Parce que la vie nouvelle de la grâce reçue au baptême n'a pas supprimé la faiblesse de la nature humaine, ni l'inclination au péché, c'est-à-dire la concupiscence. Le Christ a institué ce sacrement pour la conversion des baptisés qui se sont éloignés de lui par le péché.
4: Pourquoi le Christ a-t-il institué les sacrements de la pénitence et de l'onction des malades? Quand ce sacrement fut-il institué?
5: Le Christ, médecin de l'âme et du corps, les a institués parce que la vie nouvelle qui nous a donnée par les sacrements de l'initiation chrétienne peut être affaiblie et même perdue à cause du péché. C'est pourquoi le Christ a voulu que l'Église continue son œuvre de guérison et de salut grâce aux deux sacrements de guérison.
4: Les baptisés ont-ils besoin de se convertir?
5: L'appel du Christ à la conversion retentit en permanence dans la vie des baptisés. La conversion est un combat continuel de toute l'Église qui est sainte, mais qui en son sein comprend des pécheurs.
4: Qu'est-ce que la pénitence intérieure?
5: C'est l'élan du cœur brisé, poussé par la grâce divine à répondre à l'amour miséricordieux de Dieu. La pénitence implique douleur et aversion vis-à-vis des péchés commis, ferme propos de ne plus pécher à l'avenir et confiance dans le secours de Dieu. Elle se nourrit de l'espérance en la miséricorde divine.
4: Sous quelle forme s'exprime la pénitence dans la vie chrétienne?
5: La pénitence s'exprime sous des formes très variées, en particulier par le jeûne, la prière, l'aumône. Ces formes de pénitence et d'autres encore peuvent être pratiquées par le chrétien dans sa vie quotidienne, notamment pendant le temps du carême et le vendredi qui est jour de pénitence.
4: Quels sont les éléments essentiels du sacrement de la réconciliation?
5: Ils sont au nombre de deux. Les actes accomplis par l'homme qui se convertit sous l'action de l'Esprit-Saint et l'absolution du prêtre qui, au nom de Christ, accorde le pardon et précise les modalités de la satisfaction.
4: Quels sont les actes du pénitent?
5: Il faut un sérieux examen de conscience, la contrition ou repentir, qui est parfaite quand elle est motivée par l'amour envers Dieu et imparfaite quand elle est fondée sur d'autres motifs et qu'elle inclut le propos de ne plus pécher. La confession, qui consiste dans l'aveu des péchés devant le prêtre. La satisfaction, à savoir l'accomplissement de certains actes de pénitence que le confesseur impose au pénitent afin de réparer le dommage causé par le péché.
4: Quel péché faut-il confesser?
5: On doit confesser tous les péchés graves qui n'ont pas encore été confessés et dont on se souvient après un sérieux examen de conscience. La confession des péchés graves est l'unique moyen ordinaire pour obtenir le pardon.
4: Quand faut-il confesser les péchés graves?
5: Tout fidèle ayant atteint l'âge de raison est tenu à l'obligation de confesser ses péchés graves au moins une fois dans l'année, et de toute façon, avant de recevoir la communion.
4: Pourquoi les péchés véniels sont-ils aussi objets de la confession sacramentelle?
5: Bien que la confession des péchés véniels ne soit pas nécessaire au sens strict, elle est vivement recommandée par l'Église parce qu'elle contribue à former la conscience droite et à lutter contre les inclinations mauvaises pour se laisser guérir par le Christ et progresser dans la vie de l'Esprit.
4: Qui est le ministre du sacrement?
5: Le Christ a confié le ministère de la réconciliation à ses apôtres, aux évêques, leurs successeurs et aux prêtres, leurs collaborateurs, qui deviennent ainsi les instruments de la miséricorde et de la justice de Dieu. Ils exercent le pouvoir de pardonner les péchés au nom du Père et du Fils et du Saint-Esprit.
4: À qui est réservée l'absolution de certains péchés?
5: L'absolution de certains péchés particulièrement graves, comme ceux qui sont punis d'excommunication, est réservée au siège apostolique ou à l'évêque du lieu, ou aux prêtres autorisés par eux, bien que tout prêtre puisse absoudre de tout péché et de toute excommunication quiconque est en danger de mort.
4: Le confesseur est-il tenu au secret?
5: Étant donné la délicatesse et la grandeur de ce ministère et le respect dû aux personnes, tout confesseur est tenu, sans exception aucune et sous peine de sanctions très sévères, de garder le sceau sacramentel, c'est-à-dire l'absolu secret au sujet des péchés dont il a connaissance par la confession.
4: Quels sont les effets de ce sacrement?
5: Les effets du sacrement de la pénitence sont la réconciliation avec Dieu et donc le pardon des péchés, la réconciliation avec l'Église, le retour dans l'état de grâce s'il avait été perdu, la rémission de la peine éternelle méritée à cause des péchés mortels et celle, au moins en partie, des peines temporelles qui sont les conséquences du péché, la paix et la sérénité de la conscience, ainsi que la consolation spirituelle, l'accroissement des forces spirituelles pour le combat chrétien.
4: En certaines circonstances, peut-on célébrer ce sacrement par une confession générale et l'absolution collective?
5: Dans les cas de grave nécessité, comme le danger imminent de mort, on peut recourir à la célébration communautaire de la réconciliation avec confession générale et absolution collective. Dans le respect des normes de l'Église, et avec le propos de confesser individuellement les péchés graves en temps voulu.
4: Qu'est-ce que les indulgences?
5: Les indulgences sont la rémission devant Dieu de la peine temporelle due pour les péchés dont la faute est déjà pardonnée. À certaines conditions, le fidèle acquiert cette rémission pour lui-même ou pour les défunts, par le ministère de l'Église, qui, en tant que dispensatrice de la rédemption, distribue le trésor des mérites du Christ et des saints.
3: Le sacrement de l'onction des malades.
4: Comment est vécue la maladie dans l'Ancien Testament?
5: Dans l'Ancien Testament, l'homme a fait l'expérience, durant les périodes de maladie, de ses limites, percevant en même temps que la maladie est liée de façon mystérieuse au péché. Les prophètes ont entrevu qu'elle pouvait avoir aussi une valeur rédemptrice pour ses péchés personnels et pour ceux des autres. C'est ainsi que la maladie était vécue devant Dieu, auquel l'homme demandait sa guérison.
4: Quel sens a la compassion de Jésus pour les malades?
5: La compassion de Jésus pour les malades et les nombreuses guérisons qu'il opérait sont un signe évident qu'avec lui est arrivé le royaume de Dieu, et donc la victoire sur le péché, sur la souffrance et sur la mort. Par sa passion et sa mort, il donne un sens nouveau à la souffrance, qui, si elle est unie à la sienne, peut devenir un moyen de purification et de salut pour nous et pour les autres.
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2: À présent, les intentions du chapelet.
3: Maman Martine remercie le Seigneur de lui avoir donné une fille comme le docteur Amoussou. Elle prie que Dieu bénisse abondamment le docteur Amoussou, la pharmacie Fatima, ainsi que tout son personnel, afin que leurs activités prospèrent davantage par l'intercession de Notre-Dame de toute grâce.
4: Monsieur Yao Francis Constantin demande aide, assistance et protection au Seigneur pour son entreprise Divine Grâce Groupe Multiservice pour le bon développement de ses projets et activités par l'intercession de Marie Notre-Dame de la Visitation. La famille Yao Francis Constantin remercie le Seigneur pour tous ses bienfaits reçus et lui confie sa famille, sa maison pour aide, assistance financière et protection par l'intercession de Marie Notre-Dame des Secours. Madame Yao rend grâce à Dieu pour tous ses bienfaits. Elle lui confie ses enfants, en particulier Ézéchiel, pour sa guérison et sa délivrance, son époux et son travail par l'intercession de la Vierge Marie. Kwasi Amenomat rend grâce au Seigneur pour tous ses bienfaits, dans son précieux sang, qu'il mette sa sainte main sur ses enfants, ses petits-enfants et elle, par l'intercession de la Sainte Vierge Marie. Aide, assistance, protection et déblocage dans tous les aspects et domaines de la vie de Anouchka, Emmanuela et Sarah Victoire ainsi que de mon époux et moi, par l'intercession de la Vierge Marie. Les enfants de Kwadjo et de Baïtina se confient au Seigneur et à leurs enfants pour santé, aide, assistance, protection et unité par l'intercession de la Vierge Marie et de Saint Joseph. Conan Armand confie à Dieu sa santé et celle de son épouse Marie Edwige, sa vie professionnelle, ses projets et la stabilité de ses finances par l'intercession de Notre-Dame des Victoires. Un fidèle demande au Seigneur une promotion professionnelle pour sa fille et lui. Il lui confie le recrutement de son fils et son protégé ainsi que la mutation de son épouse par l'intercession de Notre-Dame des Victoires. Ncho Api Yvonne Anastasie demande aide, assistance, protection, bénédiction et élévation pour elle-même, sa situation professionnelle et ses activités par l'intercession de Saint Joseph. Ncho Api Yvonne Anastasie rend grâce à Dieu pour les bienfaits reçus dans sa vie professionnelle et ses activités. Que le Seigneur continue ses grâces et bénédictions dans sa vie. Pauline Kwadjo demande aide, assistance et protection du Seigneur pour ses deux filles et pour elle-même, ainsi que pour leurs projets, par l'intercession de la Vierge Marie. Lucie confie le stage de sa fille au Seigneur. Par la même occasion, elle demande santé, aide, assistance, protection du Seigneur pour sa fille et pour elle-même, ainsi que leurs projets, par l'intercession de la Vierge Marie et de Saint Joseph.
5: Grâce divine, remercie le Seigneur pour tous ses bienfaits. Elle lui demande aide, assistance, protection et sagesse par l'intercession de la Vierge Marie. La famille Kra remercie le Seigneur pour tous ses bienfaits. Elle lui demande aide, assistance dans tous ses projets, protection et sagesse, en particulier pour ses enfants, par l'intercession de la Vierge Marie.
6: Maman Kangen rend grâce à Dieu pour tous les bienfaits reçus pour elle et tous les membres de sa famille. Elle lui confie son activité au Kangen pour réussite et prospérité. Par l'intercession de Notre-Dame de toute grâce.
7: Un fidèle demande au Seigneur aide, assistance, protection et surtout délivrance de sa petite sœur qui vit des difficultés dans son foyer par l'intercession de Notre-Dame de la délivrance. Maman Sia Ceci demande aide, assistance et protection pour elle et sa famille, en particulier pour Sia Grace Emmanuela, Sia Jean-Christ, Sia Ivan et Sia Olive. Intention pour les bienfaiteurs et donateurs de Radio Maria. Ô Vierge Marie, jette ton regard de compassion sur tes enfants fatigués et affaiblis par la maladie. Par ta puissante intervention, restaure tout leur être, corps et âme, nous t'en prions.
8: Conan Armand remercie le Seigneur pour tous les bienfaits reçus, pour sa famille et pour la réussite scolaire et universitaire de ses enfants. Conan Armand demande aide, assistance et protection pour sa femme, ses enfants, ses frères, sœurs, amis et lui, par l'intercession de Notre-Dame de toute grâce. Un fidèle demande au Seigneur aide, assistance, protection et surtout délivrance de sa petite sœur qui vit des difficultés dans son foyer par l'intercession de Notre-Dame de la Délivrance.
3: Une fidèle rend grâce à Dieu pour tous ses bienfaits dans sa vie.
9: Radio Maria confie au Seigneur le Père à Saint-Jean-Claude pour aide, assistance, protection et guérison par l'intercession de Notre-Dame Santé des Malades. Marie Noël remercie le Seigneur pour tous ses bienfaits. Elle lui demande aide, assistance, protection et sagesse par l'intercession de la Vierge Marie.
3: Les enfants de Kouadjou et de Baïtina remercient le Seigneur pour tous les bienfaits reçus pour eux et leurs enfants. Ils confient leur projet et l'unité de leur famille au Seigneur. Par la même occasion, ils demandent santé, aide, assistance et protection par l'intercession de la Vierge Marie et de Saint Joseph.
9: Maman Sasso Clarisse rend grâce au Seigneur pour tous ses bienfaits dans sa vie et celle de ses enfants. Cédric, Angémie, Marie-Emmanuel et Marie-Christelle. Elle lui confie Marie-Emmanuel en difficulté par l'intercession de la Vierge Marie. Madame Albert Léa demande aide, assistance et protection pour tous les membres de sa famille, en particulier son époux, ses enfants et sa vie. Demande sagesse et réussite pour tous les élèves et étudiants spécialement, ses enfants et ses filleuls. Conan Hamon rend grâce à Dieu pour tous ses bienfaits. Il lui confie longtemps la paix et l'amour entre ses frères, sa sœur et lui par l'intercession de Sainte Famille de Nazareth. Kimexdi Logistique et JCS demandent assistance et protection au Seigneur dans leur entreprise par l'intercession de Notre-Dame de la Paix.
10: Je mets mon espoir dans le Seigneur, je suis sûr de sa parole. Le Seigneur a donné, le Seigneur a repris, que le nom du Seigneur soit béni.
9: Maman Sia Cécile prie pour la vie avec Dieu de Sia Robert, Sia Sabine, Sia Patrice, l'abbé Tchikoura, Sia Modeste Benjamin, Sia Bernadette, par Notre-Dame de Montlégion.
3: Connie Aya Julie prie pour la vie avec Dieu de Kouadjo Yao Dominique, Bou Yao Marcel, Kouakou Diagalo, Kwame Akissi Germaine et Conan Bénédicte. Antoinette Adjumani prie pour le repos des âmes de Barthélémy Yobois, Jacqueline Yobois, Marie-Madeleine Aou Eba, Damas Kouakou Adjumani, Marie Kouadjo Ya.
8: Radio Maria prie pour la vie avec Dieu de Sébastien Kofi Kwame dit Sébastie. Que le Seigneur le reçoive dans sa félicité céleste. Kwasi Amenamat prie pour la vie avec Dieu de Oufoué, Aou Colette, Yao Pascal, Oufoué Kwasi Patrice, Conan Registre, Kwadio Guy Martial et toutes les âmes du purgatoire et tous les défunts de sa famille. Repos de l'âme de maman Dja Akissi Colette, que le Seigneur lui pardonne ses fautes et l'accueille dans sa félicité céleste. Kofi Christine prie pour la vie avec Dieu de Aou Monique, Nguessan Aou Josiane, Nguessan Kouakou Antoine, Kofi Edith Agioa, Temoko Augustin, Temoko Conan Alexandre, Yoboué Maxime Zigué, tous les défunts de sa famille. Accorde leur Seigneur le repos éternel.
10: Les enfants Ouloté prient pour la vie avec Dieu de Yorobla Agnès, Oulobo Marie, Ouloté Mathurin. Madame Léa Albert prie pour la vie avec Dieu de Kouakou Aya Jacqueline, Gisèle Bako, Albert Amouin Henriette, Coli Julien, Coli Alexandrine, Achi Jacques, Otniel, Kwasi Aya Nadej, Dibi Léogam et Papa Kofi Bro Théodore. Parmi ceux qui se sont endormis dans l'espérance de la résurrection, se comptent les membres de nos familles respectives, les auditeurs, les bienfaiteurs et donateurs de Radio Maria. Seigneur notre Dieu, à cause de ton autre nom qui est miséricorde, et par la puissante intercession de la Vierge Marie, accueille-les. La famille Kra prie pour la vie avec Dieu de maman Afoua, Moroufier, Papa Yao Conan, Rodrigue, Nathalie, Kobena, Edoxy, Kwame, Abraham, Mathias. Que le Seigneur Jésus-Christ daigne les accueillir et les accepter dans son royaume céleste et de joie sans fin, par le secours de Notre-Dame de Montlégion.
11: Au nom du Père, du Fils et du Saint-Esprit.
12: Amen.
11: Je confesse à Dieu Tout-Puissant. Je reconnais devant vous, frères et sœurs, que j'ai péché, en pensée, en parole, par action et par omission. Oui, j'ai vraiment péché. C'est pourquoi je supplie la bienheureuse Vierge Marie, les anges et tous les saints, et vous aussi, frères et sœurs, de prier pour moi,
12: le Seigneur notre Dieu.
11: Je crois en un seul Dieu, le Père Tout-Puissant, Créateur du ciel et de la terre, de l'univers visible et invisible. Je crois en un seul Seigneur, Jésus-Christ, le Fils unique de Dieu, né du Père avant tous les siècles. Il est Dieu, né de Dieu, lumière, né de la lumière, vrai Dieu, né du vrai Dieu, engendré, non pas créé, consubstantiel au Père, et par lui tout a été fait. Pour nous les hommes et pour notre salut, il descendit du ciel. Par l'Esprit Saint, il a pris chair de la Vierge Marie et s'est fait homme. Crucifié pour nous sous Ponce Pilate, il souffrit sa passion et fut mis au tombeau. Il ressuscita le troisième jour, conformément aux Écritures, et il monta au ciel. Il est assis à la droite du Père. Il reviendra dans la gloire pour juger les vivants et les morts, et son règne n'aura pas de fin. Je crois en l'Esprit Saint, qui est Seigneur et qui donne la vie. Il procède du Père et du Fils. Avec le Père et le Fils, il reçoit même adoration et même gloire. Il a parlé par les prophètes. Je crois en l'Église, une, sainte, catholique et apostolique. Je reconnais un seul baptême pour le pardon des péchés. J'attends la résurrection des morts et la vie du monde à venir. Amen.
12: Notre Père qui es aux cieux, que ton nom soit sanctifié, que ton règne vienne, que ta volonté soit faite sur la terre comme au ciel.
11: Donne-nous aujourd'hui notre pain de ce jour. Pardonne-nous nos offenses, comme nous pardonnons aussi à ceux qui nous ont offensés. Et ne nous laisse pas entrer en tentation, mais délivre-nous du mal. Amen.
12: Je vous salue Marie, pleine de grâce, le Seigneur est avec vous. Vous êtes bénie en toutes les femmes et Jésus, le fruit de vos entrailles est béni.
11: Sainte Marie, Mère de Dieu, priez pour nous pauvres pécheurs, maintenant et à l'heure de notre mort. Amen.
12: Je vous salue Marie, pleine de grâce, le Seigneur est avec vous. Vous êtes bénie en toutes les femmes et Jésus, le fruit de vos entrailles est béni.
11: Sainte Marie, Mère de Dieu, priez pour nous pauvres pécheurs, maintenant et à l'heure de notre mort. Amen.
12: Je vous salue Marie, pleine de grâce, le Seigneur est avec vous. Vous êtes bénie en toutes les femmes et Jésus, le fruit de vos entrailles est béni.
11: Sainte Marie, Mère de Dieu, priez pour nous pauvres pécheurs, maintenant et à l'heure de notre mort. Amen. Gloire au Père, au Fils et au Saint-Esprit.
12: Comme il était au commencement, maintenant et toujours dans les siècles des siècles. Amen.
11: Notre-Dame de l'Eucharistie,
12: priez pour nous.
11: Aujourd'hui, nous méditons les mystères douloureux. Seigneur Jésus, nous étions morts, par ta mort tu nous rends la vie. Pour cette merveille, alléluia. Premier mystère douloureux, l'agonie de Jésus au jardin des Oliviers. Fruit du mystère, le regret des péchés. J'ai levé les yeux vers toi qui sièges dans les cieux. Oui, comme les yeux des esclaves vers la main de leur maître, ainsi nos yeux sont levés vers le Seigneur notre Dieu, dans l'attente de sa pitié. Dieu de tendresse et d'amour, donne-nous la grâce de combattre le mal en nous-mêmes et de trouver auprès de toi le pardon.
12: Notre Père qui es aux cieux, que ton nom soit sanctifié, que ton règne vienne, que ta volonté soit faite sur la terre comme au ciel.
11: Donne-nous aujourd'hui notre pain de ce jour. Pardonne-nous nos offenses, comme nous pardonnons aussi à ceux qui nous ont offensés. Et ne nous laisse pas entrer en tentation, mais délivre-nous du mal. Amen.
12: Je vous salue Marie, pleine de grâce. Le Seigneur est avec vous. Vous êtes bénie en toutes les femmes, et Jésus, le fruit de vos entrailles, est béni.
11: Sainte Marie, Mère de Dieu, priez pour nous pauvres pécheurs, maintenant et à l'heure de notre mort. Amen.
12: Je vous salue, Marie, pleine de grâce. Le Seigneur est avec vous. Vous êtes bénie en toutes les femmes, et Jésus, le fruit de vos entrailles, est béni.
11: Sainte Marie, Mère de Dieu, priez pour nous pauvres pécheurs, maintenant et à l'heure de notre mort. Amen.
12: Je vous salue Marie, pleine de grâce. Le Seigneur est avec vous. Vous êtes bénie en toutes les femmes et Jésus, le fruit de vos entrailles est béni.
11: Sainte Marie, Mère de Dieu, priez pour nous pauvres pécheurs, maintenant et à l'heure de notre mort. Amen.
12: Je vous salue Marie, pleine de grâce. Le Seigneur est avec vous. Vous êtes bénie entre toutes les femmes et Jésus, le fruit de vos entrailles, est béni.
11: Sainte Marie, Mère de Dieu, priez pour nous pauvres pécheurs, maintenant et à l'heure de notre mort. Amen.
12: Je vous salue Marie, pleine de grâce, le Seigneur est avec vous. Vous êtes bénie entre toutes les femmes et Jésus, le fruit de vos entrailles est béni.
11: Sainte Marie, Mère de Dieu, priez pour nous pauvres pécheurs, maintenant et à l'heure de notre mort. Amen.
12: Je vous salue Marie, pleine de grâce, le Seigneur est avec vous. Vous êtes bénie entre toutes les femmes et Jésus, le fruit de vos entrailles est béni.
11: Sainte Marie, Mère de Dieu, priez pour nous pauvres pécheurs, maintenant et à l'heure de notre mort. Amen.
12: Je vous salue Marie, pleine de grâce, le Seigneur est avec vous. Vous êtes bénie entre toutes les femmes et Jésus, le fruit de vos entrailles est béni.
11: Sainte Marie, Mère de Dieu, priez pour nous pauvres pécheurs, maintenant et à l'heure de notre mort. Amen.
12: Je vous salue Marie, pleine de grâce, le Seigneur est avec vous. Vous êtes bénie entre toutes les femmes et Jésus, le fruit de vos entrailles est béni.
11: Sainte Marie, Mère de Dieu, priez pour nous pauvres pécheurs, maintenant et à l'heure de notre mort. Amen.
12: Je vous salue Marie, pleine de grâce, le Seigneur est avec vous. Vous êtes bénie entre toutes les femmes et Jésus, le fruit de vos entrailles est béni.
11: Sainte Marie, Mère de Dieu, priez pour nous pauvres pécheurs, maintenant et à l'heure de notre mort. Amen.
12: Je vous salue Marie, pleine de grâce, le Seigneur est avec vous. Vous êtes bénie entre toutes les femmes et Jésus, le fruit de vos entrailles est béni.
11: Sainte Marie, Mère de Dieu, priez pour nous pauvres pécheurs, maintenant et à l'heure de notre mort. Amen.
12: Gloire au Père, au Fils et au Saint-Esprit,
11: comme il était au commencement, maintenant et toujours, dans les siècles des siècles. Amen.
12: Notre-Dame de l'Eucharistie,
11: priez pour nous. Deuxième mystère douloureux, la flagellation. Fruit du mystère, la mortification du corps. C'est Dieu que j'appelle et je crie. Au temps de ma détresse, je cherche le Seigneur. Dans la main, les mains tendues sans faiblir, je refuse tout reconfort. Dieu fidèle, viens en aide aux pauvres dans l'épreuve. À la veuve et à l'orphelin, accorde ton soutien. Sauve le réfugié, que par ta droite, il échappe à l'agresseur.
12: Notre Père qui es aux cieux, que ton nom soit sanctifié, que ton règne vienne, que ta volonté soit faite sur la terre comme au ciel.
13: Donne-nous aujourd'hui notre pain de ce jour. Pardonne-nous nos offenses, comme nous pardonnons aussi à ceux qui nous ont offensés. Et ne nous laisse pas entrer en tentation, mais délivre-nous du mal. Amen.
12: Je vous salue Marie, pleine de grâce, le Seigneur est avec vous. Vous êtes bénie entre toutes les femmes et Jésus, le fruit de vos entrailles est béni.
11: Sainte Marie, Mère de Dieu, priez pour nous pauvres pécheurs, maintenant et à l'heure de notre mort. Amen.
12: Je vous salue Marie, pleine de grâce, le Seigneur est avec vous. Vous êtes bénie entre toutes les femmes et Jésus, le fruit de vos entrailles est béni.
11: Sainte Marie, Mère de Dieu, priez pour nous pauvres pécheurs, maintenant et à l'heure de notre mort. Amen.
12: Je vous salue Marie, pleine de grâce, le Seigneur est avec vous. Vous êtes bénie entre toutes les femmes et Jésus, le fruit de vos entrailles est béni.
11: Sainte Marie, Mère de Dieu, priez pour nous pauvres pécheurs, maintenant et à l'heure de notre mort. Amen.
12: Je vous salue Marie, pleine de grâce, le Seigneur est avec vous. Vous êtes bénie entre toutes les femmes et Jésus, le fruit de vos entrailles est béni.
11: Sainte Marie, Mère de Dieu, priez pour nous pauvres pécheurs, maintenant et à l'heure de notre mort. Amen.
12: Je vous salue Marie, pleine de grâce, le Seigneur est avec vous. Vous êtes bénie entre toutes les femmes et Jésus, le fruit de vos entrailles est béni.
11: Sainte Marie, Mère de Dieu, priez pour nous pauvres pécheurs, maintenant et à l'heure de notre mort. Amen.
12: Je vous salue Marie, pleine de grâce, le Seigneur est avec vous. Vous êtes bénie entre toutes les femmes et Jésus, le fruit de vos entrailles est béni.
11: Sainte Marie, Mère de Dieu,

0: Bénie entre toutes les femmes et Jésus, le fruit de vos entrailles, est béni.
1: Sainte Marie, Mère de Dieu, priez pour nous pauvres pécheurs, maintenant et à l'heure de notre mort. Amen.
0: Je vous salue Marie, pleine de grâce. Le Seigneur est avec vous. Vous êtes bénie entre toutes les femmes et Jésus, le fruit de vos entrailles, est béni.
1: Sainte Marie, Mère de Dieu, priez pour nous pauvres pécheurs, maintenant et à l'heure de notre mort. Amen.
0: Je vous salue Marie, pleine de grâce. Le Seigneur est avec vous. Vous êtes bénie entre toutes les femmes et Jésus, le fruit de vos entrailles, est béni.
1: Sainte Marie, Mère de Dieu, priez pour nous pauvres pécheurs, maintenant et à l'heure de notre mort. Amen.
0: Gloire au Père, au Fils et au Saint-Esprit,
1: comme il était au commencement, maintenant et toujours, dans les siècles des siècles. Amen.
0: Notre-Dame de l'Eucharistie,
1: priez pour nous. Troisième mystère douloureux, le couronnement d'épines. Fruit du mystère, la lutte contre l'orgueil. La pierre qu'ont rejeté les bâtisseurs est devenue la pierre d'angle. C'est là l'œuvre du Seigneur, la merveille devant nos yeux. Dieu qui nous comble de bénédictions, par la richesse infinie de ta grâce, fais-nous quitter ce qui ne peut que vieillir, fais-nous entrer dans ce qui est nouveau, et nous serons préparés à la gloire du royaume.
0: Notre Père qui es aux cieux, que ton nom soit sanctifié, que ton règne vienne, que ta volonté soit faite sur la terre comme au ciel.
2: Donne-nous aujourd'hui notre pain de ce jour. Pardonne-nous nos offenses, comme nous pardonnons aussi à ceux qui nous ont offensés. Et ne nous laisse pas entrer en tentation, mais délivre-nous du mal. Amen.
0: Je vous salue Marie, pleine de grâce. Le Seigneur est avec vous. Vous êtes bénie entre toutes les femmes et Jésus, le fruit de vos entrailles, est béni.
1: Sainte Marie, Mère de Dieu, priez pour nous pauvres pécheurs, maintenant et à l'heure de notre mort. Amen.
0: Je vous salue Marie, pleine de grâce. Le Seigneur est avec vous. Vous êtes bénie entre toutes les femmes et Jésus, le fruit de vos entrailles, est béni.
1: Sainte Marie, Mère de Dieu, priez pour nous pauvres pécheurs, maintenant et à l'heure de notre mort. Amen.
0: Je vous salue Marie, pleine de grâce. Le Seigneur est avec vous. Vous êtes bénie entre toutes les femmes et Jésus, le fruit de vos entrailles est béni.
1: Sainte Marie, Mère de Dieu, priez pour nous pauvres pécheurs, maintenant et à l'heure de notre mort. Amen.
0: Je vous salue Marie, pleine de grâce. Le Seigneur est avec vous. Vous êtes bénie entre toutes les femmes et Jésus, le fruit de vos entrailles est béni.
1: Sainte Marie, Mère de Dieu, priez pour nous pauvres pécheurs, maintenant et à l'heure de notre mort. Amen.
0: Je vous salue Marie, pleine de grâce, le Seigneur est avec vous. Vous êtes bénie entre toutes les femmes et Jésus, le fruit de vos entrailles est béni.
1: Sainte Marie, Mère de Dieu, priez pour nous pauvres pécheurs, maintenant et à l'heure de notre mort. Amen.
0: Je vous salue Marie, pleine de grâce, le Seigneur est avec vous. Vous êtes bénie entre toutes les femmes et Jésus, le fruit de vos entrailles est béni.
1: Sainte Marie, Mère de Dieu, priez pour nous pauvres pécheurs, maintenant et à l'heure de notre mort. Amen.
0: Je vous salue Marie, pleine de grâce, le Seigneur est avec vous. Vous êtes bénie entre toutes les femmes et Jésus, le fruit de vos entrailles est béni.
1: Sainte Marie, Mère de Dieu, priez pour nous pauvres pécheurs, maintenant et à l'heure de notre mort. Amen.
0: Je vous salue Marie, pleine de grâce, le Seigneur est avec vous. Vous êtes bénie entre toutes les femmes et Jésus, le fruit de vos entrailles est béni.
1: Sainte Marie, Mère de Dieu, priez pour nous pauvres pécheurs, maintenant et à l'heure de notre mort. Amen.
0: Je vous salue Marie, pleine de grâce, le Seigneur est avec vous. Vous êtes bénie entre toutes les femmes et Jésus, le fruit de vos entrailles est béni.
1: Sainte Marie, Mère de Dieu, priez pour nous pauvres pécheurs, maintenant et à l'heure de notre mort. Amen.
0: Je vous salue Marie, pleine de grâce, le Seigneur est avec vous. Vous êtes bénie entre toutes les femmes et Jésus, le fruit de vos entrailles est béni.
1: Sainte Marie, Mère de Dieu, priez pour nous pauvres pécheurs, maintenant et à l'heure de notre mort. Amen.
0: Gloire au Père, au Fils et au Saint-Esprit,
1: comme il était au commencement, maintenant et toujours,
3: dans les

0: des siècles des siècles.
1: Amen.
0: Notre-Dame de l'Eucharistie, priez pour nous.
2: Quatrième mystère douloureux, le portement de croix. Fruit du mystère, la patience dans les épreuves. Mon salut et ma gloire sont près de Dieu. Mon rocher, mon refuge sont en Dieu. Comptez sur lui en tout temps, la force est à Dieu, et à toi Seigneur la fidélité, et tu rends à chacun selon ses œuvres. Seigneur riche en miséricorde, toi qui es le secours et la force de ton peuple, accorde-nous par l'intercession des bienheureux d'être forts dans les épreuves de cette vie.
0: Notre Père qui es aux cieux, que ton nom soit sanctifié, que ton règne vienne, que ta volonté soit faite sur la terre comme au ciel.
3: Donne-nous aujourd'hui notre pain de ce jour. Pardonne-nous nos offenses, comme nous pardonnons aussi à ceux qui nous ont offensés. Et ne nous laisse pas entrer en tentation, mais délivre-nous du mal.
0: Amen. Je vous salue Marie, pleine de grâce. Le Seigneur est avec vous. Vous êtes bénie entre toutes les femmes, et Jésus, le fruit de vos entrailles, est béni.
4: Sainte Marie, Mère de Dieu, priez pour nous pauvres pécheurs, maintenant et à l'heure de notre mort. Amen.
0: Je vous salue Marie, pleine de grâce. Le Seigneur est avec vous. Vous êtes bénie entre toutes les femmes, et Jésus, le fruit de vos entrailles, est béni.
4: Sainte Marie, Mère de Dieu, priez pour nous pauvres pécheurs, maintenant et à l'heure de notre mort. Amen.
0: Je vous salue Marie, pleine de grâce. Le Seigneur est avec vous. Vous êtes bénie entre toutes les femmes, et Jésus, le fruit de vos entrailles, est béni.
4: Sainte Marie, Mère de Dieu, priez pour nous pauvres pécheurs, maintenant et à l'heure de notre mort. Amen.
0: Je vous salue Marie, pleine de grâce. Le Seigneur est avec vous. Vous êtes bénie entre toutes les femmes, et Jésus, le fruit de vos entrailles, est béni.
4: Sainte Marie, Mère de Dieu, priez pour nous pauvres pécheurs, maintenant et à l'heure de notre mort. Amen.
0: Je vous salue Marie, pleine de grâce. Le Seigneur est avec vous. Vous êtes bénie entre toutes les femmes, et Jésus, le fruit de vos entrailles, est béni.
4: Sainte Marie, Mère de Dieu, priez pour nous pauvres pécheurs, maintenant et à l'heure de notre mort. Amen.
0: Je vous salue, Marie, pleine de grâce. Le Seigneur est avec vous. Vous êtes bénie entre toutes les femmes, et Jésus, le fruit de vos entrailles, est béni.
4: Sainte Marie, Mère de Dieu, priez pour nous pauvres pécheurs, maintenant et à l'heure de notre mort. Amen.
0: Je vous salue, Marie, pleine de grâce. Le Seigneur est avec vous. Vous êtes bénie entre toutes les femmes, et Jésus, le fruit de vos entrailles, est béni.
4: Sainte Marie, Mère de Dieu, priez pour nous pauvres pécheurs, maintenant et à l'heure de notre mort. Amen.
0: Je vous salue, Marie, pleine de grâce. Le Seigneur est avec vous. Vous êtes bénie entre toutes les femmes, et Jésus, le fruit de vos entrailles, est béni.
4: Sainte Marie, Mère de Dieu, priez pour nous pauvres pécheurs, maintenant et à l'heure de notre mort. Amen.
0: Je vous salue, Marie, pleine de grâce. Le Seigneur est avec vous. Vous êtes bénie entre toutes les femmes, et Jésus, le fruit de vos entrailles, est béni.
4: Sainte Marie, Mère de Dieu, priez pour nous pauvres pécheurs, maintenant et à l'heure de notre mort. Amen.
0: Je vous salue, Marie, pleine de grâce. Le Seigneur est avec vous. Vous êtes bénie entre toutes les femmes, et Jésus, le fruit de vos entrailles, est béni.
4: Sainte Marie, Mère de Dieu, priez pour nous pauvres pécheurs, maintenant et à l'heure de notre mort. Amen.
0: Gloire au Père, au Fils et au Saint-Esprit,
4: comme il était au commencement, maintenant et toujours, dans les siècles des siècles. Amen.
0: Notre-Dame de l'Eucharistie, priez pour nous.
2: Cinquième mystère douloureux, Jésus meurt sur la croix. Fruit du mystère, l'amour de Dieu, de Jésus et de Marie. Dieu Tout-Puissant, remplis-nous de ton amour. Par l'intercession de ceux qui nous ont précédés dans ton royaume, rends-nous fidèles dans la foi et persévérants dans la charité.
0: Notre Père qui es aux cieux, que ton nom soit sanctifié, que ton règne vienne, que ta volonté soit faite sur la terre comme au ciel.
3: Donne-nous aujourd'hui notre pain de ce jour. Pardonne-nous nos offenses, comme nous pardonnons aussi à ceux qui nous ont offensés, et ne nous laisse pas entrer en tentation, mais délivre-nous du mal. Amen.
0: Je vous salue Marie, pleine de grâce, le Seigneur est avec vous. Vous êtes bénie entre toutes les femmes, et Jésus, le fruit de vos entrailles, est béni.
4: Sainte Marie, Mère de Dieu, priez pour nous pauvres pécheurs, maintenant et à l'heure de notre mort. Amen.
0: Je vous salue Marie, pleine de grâce, le Seigneur est avec vous. Vous êtes bénie entre toutes les femmes, et Jésus, le fruit de vos entrailles, est béni.
4: Sainte Marie, Mère de Dieu, priez pour nous pauvres pécheurs, maintenant et à l'heure de notre mort. Amen.
0: Je vous salue Marie, pleine de grâce, le Seigneur est avec vous. Vous êtes bénie entre toutes les femmes, et Jésus, le fruit de vos entrailles, est béni.
4: Sainte Marie, Mère de Dieu, priez pour nous pauvres pécheurs, maintenant et à l'heure de notre mort. Amen.
0: Je vous salue Marie, pleine de grâce, le Seigneur est avec vous. Vous êtes bénie entre toutes les femmes, et Jésus, le fruit de vos entrailles, est béni.
4: Sainte Marie, Mère de Dieu, priez pour nous pauvres pécheurs, maintenant et à l'heure de notre mort. Amen.
0: Je vous salue Marie, pleine de grâce, le Seigneur est avec vous. Vous êtes bénie entre toutes les femmes, et Jésus, le fruit de vos entrailles, est béni.
4: Sainte Marie, Mère de Dieu, priez pour nous pauvres pécheurs, maintenant et à l'heure de notre mort. Amen.
0: Je vous salue Marie, pleine de grâce, le Seigneur est avec vous. Vous êtes bénie entre toutes les femmes, et Jésus, le fruit de vos entrailles, est béni.
4: Sainte Marie, Mère de Dieu, priez pour nous pauvres pécheurs, maintenant et à l'heure de notre mort. Amen.
0: Je vous salue Marie, pleine de grâce, le Seigneur est avec vous. Vous êtes bénie entre toutes les femmes, et Jésus, le fruit de vos entrailles, est béni.
4: Sainte Marie, Mère de Dieu, priez pour nous pauvres pécheurs, maintenant et à l'heure de notre mort. Amen.
0: Je vous salue Marie, pleine de grâce, le Seigneur est avec vous. Vous êtes bénie entre toutes les femmes, et Jésus, le fruit de vos entrailles, est béni.
4: Sainte Marie, Mère de Dieu, priez pour nous pauvres pécheurs, maintenant et à l'heure de notre mort. Amen.
0: Je vous salue Marie, pleine de grâce, le Seigneur est avec vous. Vous êtes bénie entre toutes les femmes, et Jésus, le fruit de vos entrailles, est béni.
4: Sainte Marie, Mère de Dieu, priez pour nous pauvres pécheurs, maintenant et à l'heure de notre mort. Amen.
0: Je vous salue Marie, pleine de grâce, le Seigneur est avec vous. Vous êtes bénie entre toutes les femmes, et Jésus, le fruit de vos entrailles, est béni.
4: Sainte Marie, Mère de Dieu, priez pour nous pauvres pécheurs, maintenant et à l'heure de notre mort. Amen.
0: Gloire au Père, au Fils et au Saint-Esprit,
4: comme il était au commencement, maintenant et toujours, dans les siècles des siècles. Amen.
0: Notre-Dame de l'Eucharistie,
1: priez pour nous. Béni soit le Seigneur, le Dieu d'Israël, le seul qui fasse des miracles. Béni soit à jamais son nom glorieux. Que toute la terre soit remplie de sa gloire. Sainte Marie, viens au secours de ceux qui sont dans la misère. Assiste ceux qui ont peur. Console les affligés. Prie pour le peuple. Soutiens les prêtres. À tous ceux qui te célèbrent, Sainte Mère, accorde ton secours.
5: À présent, nous nous unissons en prière avec le monde entier en renouvelant notre consécration à Marie.
6: Vierge Immaculée, notre Reine et Mère très aimante, Dieu a voulu te confier l'œuvre de notre sanctification. Accueille ma prière. Je t'offre tout mon être et toute ma vie. Tout ce que j'ai, tout ce que j'aime, tout ce que je suis. Mon corps, mon cœur, mon âme. Fais-moi comprendre la volonté de Dieu à mon égard. Accorde-moi de redécouvrir le don de ma vocation chrétienne, de voir son immense beauté. Donne-moi un grand amour pour l'Église. Accorde-moi de te connaître toujours plus profondément, de deviner les secrets de ton amour et d'être un instrument docile entre tes mains, à l'exemple de Saint Maximilien Kolbe, pour conduire à Dieu tous mes frères et sœurs par l'intermédiaire de ton cœur immaculé. Ô Marie conçue sans péché, prie pour nous qui avons recours à toi, et pour ceux qui n'ont pas recours à toi. Que par l'intercession de la très sainte Vierge Marie, Mère de Dieu et notre Mère, le Dieu Tout-Puissant vous bénisse, le Père, le Fils et le Saint-Esprit.

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0: Pour votre salut, il est 9h.

Maître Clavé Ndri nous propose un enseignement sur le thème « Le chrétien face à la corruption galopante dans le milieu professionnel ivoirien ». Dans le

Je voudrais vraiment dire merci à tous ceux qui sont venus, ceux qui nous écoutent, parce que il est rare aujourd'hui de voir au sein de nos églises de tels thèmes être développés. Nous avons coutume de voir des thèmes qui provoquent la foule, les thèmes qui concernent les bénédictions, la stérile enfantera cette fois, tu verras la mort de tes ennemis. Voilà, ce sont des thèmes comme ça que nous aimons. Et aujourd'hui, nous avons un thème, le chrétien face à la corruption galopante dans le milieu professionnel ivoirien. Un thème d'actualité, un thème important pour un chrétien qui ne vit pas de théorie, mais qui est confronté à cette réalité, à ce phénomène, tous les jours, dans notre milieu de vie. Et comme Paul le dit, si la résurrection n'existe pas, si la résurrection est un leurre, alors notre foi est vaine. Cela veut dire que nous sommes chrétiens en marche dans l'espérance d'une résurrection. Mais cette résurrection ne sera donnée qu'à des chrétiens ou à des personnes, en tout cas, ayant vécu sur la terre comme notre Seigneur le voudrait. Et dans cette marche vers la Jérusalem céleste, il y a des réalités que nous vivons dans notre milieu professionnel surtout, confrontés à ces réalités difficiles à traiter pour le chrétien. Et des fois même, les chrétiens sont accoutumés tellement à certaines pratiques que nous allons voir tout à l'heure, que rarement nous confessons cela parce que nous pensons que cela fait corps avec la société, que nous n'avons plus cette réalité-là de percevoir ces actes-là comme des péchés, des péchés. Et il est bon qu'au sein des églises, nous puissions avoir de tels thèmes pour réveiller notre foi, pour nous ouvrir les yeux sur certaines réalités. Et aujourd'hui, nous allons parler de la corruption dans un cadre, la corruption dans un cadre, la corruption dans un cadre professionnel, dans le cadre professionnel, dans un cadre, parce que cette corruption, ce phénomène, nous allons le confronter à une personne, c'est-à-dire le chrétien, celui qui a été baptisé, nous allons le voir, au nom du Père et du Fils et du Saint-Esprit, et qui a pris l'engagement de marcher dans les pas de son maître, c'est-à-dire de Jésus-Christ. Avant de commencer ce thème, je voudrais annoncer le développement que je nous propose. C'est d'abord de définir ce que c'est que la corruption. Qu'est-ce qu'on entend par corruption? Qu'est-ce qu'on entend par corruption? Après avoir défini la corruption, dans un deuxième temps, nous allons voir de façon concrète quelques actes de corruption. Quelques actes de corruption. Et dans un troisième temps, nous allons parler de la réaction que le chrétien devrait avoir vis-à-vis de ce phénomène de corruption. Comme je l'ai dit tout à l'heure, dans un premier point, approche définitionnelle de la corruption. Qu'est-ce que la corruption ? C'est quoi la corruption ? Alors, c'est un thème que je veux vraiment pratique, hein. Voilà, je ne veux pas qu'on soit dans la théorie. Voilà, on ne va pas faire trop de théorie. Ce qui fait que je vais moins parler, parce que je ne suis pas venu pour vous enseigner sur la corruption. Parce que tout le monde, quand je vais commencer à définir ça tout à l'heure, on va voir que
nous tous, peut-être d'une manière ou d'une autre, on pratique hein, les actes de corruption. N'est-ce pas? Voilà, donc je ne vais pas aller dans la théorie. Nous allons être pratiques, nous allons être concrets. Je ne parle pas à des étudiants, je parle à des fidèles chrétiens. C'est quoi la corruption? Le terme corruption, dans son étymologie, c'est-à-dire dans sa racine, hein, dans sa racine, dans, là où le mot a été tiré, donc je parle comme ça, donc dans son étymologie, désigne une altération, altérée, ou la décomposition d'une chose, la corruption. Quand on parle par exemple de la corruption du corps, c'est le corps corrompu, donc un corps altéré, un corps décomposé. La corruption va désigner un phénomène, qui va consister pour une personne qui détient ce qu'on appelle un pouvoir public. Un pouvoir public. Quelqu'un qui est membre d'une administration. Quelqu'un qui est un élu. Un élu. Donc vous avez un maire, vous avez un député, vous avez les présidents de région en Côte d'Ivoire, vous avez le président de la République, va consister pour ces personnes-là à détourner le pouvoir qu'on leur a donné pour ne pas accomplir l'acte pour lequel ils sont en mission. Il va détourner donc cette mission pour son profit personnel en percevant quelque chose, c'est-à-dire de l'argent, généralement. Ne vous en faites pas, on va y arriver, on va saisir la réalité de la corruption. Donc, ce sont des personnes qui occupent une fonction publique ou dont, qui ont une mission qui dérive de la fonction publique. Il est par exemple un officier d'état civil, c'est-à-dire celui qui doit établir les actes de naissance. C'est son travail. Son travail est de délivrer des actes de naissance, des extraits d'actes de naissance ou de décès. C'est son travail. C'est pourquoi il est là, c'est pourquoi il quitte la maison chaque matin pour aller au travail. La mission que la société lui a confiée, c'est de délivrer les actes de naissance. C'est sa mission. Quelqu'un vient le voir pour sa mission, c'est-à-dire pour qu'il puisse lui délivrer ce qui relève de sa mission, son travail, délivrer un acte de naissance. Et cette personne ne va pas de façon désintéressée délivrer cet acte de naissance. Mais avant de délivrer l'acte de naissance, en plus des 500 francs de timbre prévus par la loi, il va demander un plus. La grosse définition que j'ai donnée en haut là, c'est sa matérialisation qui est là. On va en parler tout à l'heure. Donc c'est l'utilisation et l'abus du pouvoir public à des fins personnelles. C'est-à-dire qu'on vous met là, vous détenez un pouvoir public. C'est 500 francs qu'on doit vous donner. Mais vous, vous allez faire de telle sorte qu'en plus des 500 francs, on vienne vous remettre 1000 francs pour que vous puissiez accélérer le processus de délivrance de l'extrait de naissance qui pourtant est votre travail. Je vous ai dit tout à l'heure que je ne vais pas rentrer dans des théories, aller faire des définitions en droit, les éléments constitutifs, tout ça. Non, on n'a pas besoin de ça aujourd'hui. On va aller dans des choses concrètes. Je veux tout faire pour finir
mon intervention en quelques minutes pour que vous et moi, nous puissions plus échanger sur le concret. Je pense qu'aujourd'hui, les chrétiens, nous avons besoin de témoins, n'est-ce pas? De témoins. On n'a pas besoin de maîtres, parce qu'on connaît tous les choses, mais c'est l'application, la mise en œuvre des préceptes qui pose vraiment un problème. Et je voudrais qu'on en parle aujourd'hui de façon libre. D'accord? Les auditeurs aussi nous entendent, ils vont poser les questions, on va être concret. Alors, après cette définition, je vais renforcer la compréhension par le deuxième point de mon plan, c'est-à-dire la manifestation concrète de quelques actes de corruption. Alors, première manifestation, ce sont des exemples, hein. L'homme qui occupe une position dans l'octroi des marchés publics, c'est-à-dire, vous êtes là, il y a des marchés publics. On dit qu'il va faire cette route. La route entre Faya et Bengerville. Qui va faire la route? Moi, je suis directeur des marchés publics. Je dis, c'est un exemple. Je n'ai pas dit que c'est le directeur des marchés publics qui est là. N'envoyez pas mon nom quelque part. Alors, je suis directeur des marchés publics, je m'appelle Ndri Claver. Et puis, on m'a mis là pour que, par rapport à des tests bien précis, je puisse désigner une société ou des sociétés lorsqu'il y a des appels d'offres, mais en tenant compte de certains critères bien définis par la loi, pour me permettre de sélectionner les meilleures entreprises qui peuvent répondre vraiment à la qualité du travail demandé. Construire des hôpitaux, faire des routes, construire des écoles, etc., etc. En dehors de ces critères-là, le dimanche, j'ai rendez-vous avec le directeur d'une des sociétés qui soumissionne, c'est-à-dire qui a envoyé aussi son dossier pour la sélection. Et le monsieur me dit, Ndri, sur le marché là, j'ai ça. Bon, c'est un marché de 3 milliards ou 4 milliards. Généralement, je ne sais pas où est-ce qu'ils sont allés prendre ce taux, mais ils sont dans 10%, comme la DIP. Alors, on lui donne 300 millions. Et le directeur, il prend les 300 millions. On lui donne. Et cette société qui n'a pas vraiment des références en matière de construction de routes, qui n'a pas l'expertise, va par le jeu de cette corruption être la société sélectionnée. Donc 300 millions vont aller dans la poche du directeur que je suis, alors que la société Y était la meilleure société parce qu'une société de référence qui a l'habitude de construire des routes qui durent, parce que la qualité se retrouve dans son travail et l'expertise y est. On va donner le marché à un novice dans le domaine, tout simplement parce que celui-là m'a donné 300 millions. Voici un acte concret de corruption. Croyez-moi, nous tous qui nous adonnons à ces choses-là, à ces actes-là, nous ne sommes pas d'une autre église, ou bien nous ne sommes pas d'une autre confession. Des fois, nous finissons au niveau de la cathédrale ou bien en face de la cathédrale et à midi, nous allons pour prendre le corps du Christ. Si on ne dit pas la vérité ici, je ne sais pas où on va dire la vérité. Alors, la secrétaire, un autre acte de corruption, la secrétaire d'une personnalité publique. Ton travail, c'est de prendre des rendez-vous pour ton patron.
Elles ont changé leur nom. Bon, peu importe. Elles disent qu'elles sont assistantes. Alors, peu importe le nom, mais ton rôle, c'est de prendre des rendez-vous. Et au lieu de prendre des rendez-vous pour la personnalité, ça peut être un maire, ça peut être un ministre, le ministre de l'économie et des finances, le ministre de l'intérieur, les grands ministres là, ceux qui ont les ministères importants, les gens veulent les voir. Donc les gens défilent, ils viennent, et puis la secrétaire est là. Elle peut prendre ton nom, oui, vous voulez voir le ministre, tu me dis ton nom, tout ça là, tu prends, hein? Vous voulez rendez-vous, oui, d'accord. Quand le ministre va venir, on va lui dire, toi tu sors là, tu dis on va vous appeler. Et elle prend même ton numéro gentiment. Quand tu sors, elle t'a oublié. Elle me met derrière comme ça, toi comme ça, là, je vais te donner rendez-vous pour le ministre, pourquoi? Et puis il y a une autre personne qui arrive, qui finit, et puis avant de partir, il lui remet une enveloppe de 100 000 francs, ou bien 200 000, ou même 300 000. Mais dès que le ministre vient là, avant même de lui dire bonjour, elle lui dit, il y a un monsieur important qui est passé ici. Ça, c'est un acte de corruption. C'est concret. Je parlais de la secrétaire tout à l'heure. Je parle maintenant du ministre qui organise un concours. Un concours. Concours d'entrée dans un établissement public. Et il a les résultats. Sur la base du mérite de chaque candidat et qui reçoit de l'argent pour fausser ce résultat-là, il l'insère parmi les méritants des personnes qui n'ont même pas, eu la moyenne. Le dernier, par exemple, mais parce qu'il a mis de l'argent en jeu. C'est un acte concret de corruption. Le citoyen qui brûle le feu, comme on le dit, qui contrevient au code de la route, le policier l'arrête et qui a le réflexe de mettre la main dans la poche et de sortir le billet de 1000 francs pour le tendre à l'agent de police, il est dans un acte de corruption. Parce qu'il empêche que l'agent public puisse faire le travail, ce pourquoi il est là. C'est un acte de corruption. Le père de famille qui n'a pas payé la facture d'électricité et qui fait face à une coupure et qui sort de l'argent pour le remettre à l'agent de la CIE pour différer la coupure, il est dans un acte de corruption. L'avocat qui porte une valise à un juge pour que le magistrat puisse donner raison à son client, alors qu'il sait qu'en droit, son client a tort, cet avocat commet un acte de corruption. Le douanier qui laisse passer des produits avariés ou des stupéfiants en contrepartie d'un bien personnel qu'il reçoit se rend coupable d'un acte de corruption. Alors, la liste, on peut passer toute la journée à énumérer des actes de corruption. Je pense qu'on n'en finirait pas. Dans mon test ici, j'ai en même temps essayé de montrer tout ce qui est comme conséquence de ces actes. Aujourd'hui, nous sommes à la maison, nous parlons, il y a trop de drogue. Mais il y a la drogue parce qu'on a fait rentrer la drogue. Puisque, en fait, la drogue n'est pas, à ce que je sache, cultivée ici en Côte d'Ivoire. En tout cas, c'est vrai que dans certaines zones, on a découvert quelques champs. Mais en grande partie, quand on parle de la cocaïne, par exemple, ça vient de l'extérieur. Donc ces produits, ces stupéfiants ne peuvent pas rentrer sur un territoire s'il n'y a pas quelque part un acte de corruption. Nous parlons souvent des insuffisants rénaux, les insuffisants rénaux. Et on se pose la question, mais pourquoi il y a trop d'insuffisance rénale comme ça?
Mais ce n'est pas sûr que vous et moi, les médicaments que nous prenons, même achetés dans les pharmacies, soient des produits d'origine. Tout dernièrement encore, les médias faisaient focus sur un lieu où on fabriquait des produits, la liqueur, fabriquée avec quoi? Avec de l'alcool. Heureusement que ce jour-là, il y a eu des agents qui ont refusé la corruption. Mais sinon, on nous a dit que cette unité existe depuis des années. Donc, voici les conséquences. Je vous parlais aussi des routes tout à l'heure. La conséquence, ça va être quoi? Les mauvaises routes. Les routes que nous avons, on salue ça. Et puis après 3 jours de pluie, allez, ça laisse place au sable. Mais parce que quand je t'ai donné 300 millions en marge de ma comptabilité réelle, mais je vais mettre beaucoup plus de sable dedans pour pouvoir gagner parce que je suis une société commerciale. Ce que je dis n'appartient pas seulement à la sphère de la Côte d'Ivoire, hein. Ce n'est pas dans le domaine particulier de la Côte d'Ivoire, c'est une réalité même en Europe, partout. C'est ça le danger qui nous guette tous, l'acte de corruption. L'acte de corruption, peut-être on va en parler tout à l'heure dans les questions, je le souhaite, parce que je veux vraiment un échange. L'enfant du pauvre qui est intelligent, qui passe un concours, mais parce que son papa n'a pas l'argent pour payer le concours, mais l'enfant échoue, donc il est là. Et on vient mettre à sa place, le mot n'est pas fort, disons ce qui est, un vaurien. Quelqu'un qui fait des fautes même à chaque ligne. J'en parle avec des amis qui sont des directeurs, qui donnent des rapports à faire à leurs collaborateurs, rapports truffés de fautes. Et donc c'est le retard au niveau du pays, c'est une gangrène. La corruption est une gangrène qui tue une nation. Alors le chrétien, face à tout ça, est-ce que le chrétien même d'ailleurs, avant de faire face, est-ce qu'il n'est pas déjà dedans? Parce que pour faire face, il faut être un peu en dehors. Il faut voir la corruption comme un ennemi. Maintenant, si tu es dedans, si la corruption est ton ami, il faut vite te désunir. C'est ça. C'est la première chose à faire. Le chrétien face à la corruption, le point 3, je vais énumérer quelques points, et puis après, vous et moi, nous allons échanger. Parce que ce n'est pas un sujet qui se veut théorique. Il faut qu'on soit concret. Je sais qu'il y a quelqu'un qui va se lever, qui m'a dit, « Maître, il y a telle chose, je fais comment ?» C'est ça. Parce que c'est une réalité. Le chrétien doit avoir en horreur, d'abord même le mot corruption, même on doit avoir ça en horreur. Le chrétien doit être un ennemi juré de la corruption. C'est le point 3 que j'aborde. Je vais nous rappeler une chose importante. Notre baptême, qui nous a fait accéder en fait à cette grande famille chrétienne. Le jour de notre baptême, il y a eu un rite important. Peut-être nous tous nous avons été baptisés un peu jeunes. Bon, donc on n'a pas peut-être fait attention à ce rite. Mais nous avons participé à des baptêmes en étant adultes. C'est le rite important, le rite de la renonciation. Le rite de la renonciation. Je vais nous rappeler ce rite important. Le jour de notre baptême, le célébrant a dit ceci. Il dit, maintenant, je m'adresse à vous parrains et marraines. Il dit, par le sacrement de baptême, l'enfant que vous présentez va recevoir de l'amour de Dieu, une vie nouvelle. Il va naître de l'eau et de l'Esprit Saint. Cette vie de Dieu rencontrera bien des obstacles pour lutter contre le péché.

ce manteau de chrétien, on nous a demandé, soit directement ou par le canal de notre parrain ou marraine, si on renonçait. Renoncez-vous à Satan. Et nous avons dit, je renonce. On dit, renoncez-vous à toutes ces œuvres. On a dit, je renonce. On dit, renoncez-vous à toutes ces séductions. Et nous avons dit, je renonce. Ne nous mentons pas, la corruption apparaît ici comme une... C'est-à-dire, c'est un acte qui relève du projet que Satan propose pour détruire une nation, pour détruire une cité. Quand un pays, quand une cité est corrompue, il est difficile d'asseoir dans cette nation ou dans cette cité le projet de Dieu. Le projet de Dieu. Vous êtes élu, mais pour pouvoir être élu ici en Côte d'Ivoire, mais quelle gymnastique! Tout le monde le sait. On va naturaliser un tel, on va faire ceci parce que ça nous arrive. Ce sont des actes de corruption. Donc, dans une cité, dans un pays qui est corrompu, qui est gangréné par la corruption, c'est difficile d'asseoir le projet de Dieu. Or, chaque chrétien qui a fait le rite de renonciation a pris l'engagement de transformer sa sphère, là où il vit, en un endroit où va régner le Christ. Si je suis médecin, si je suis avocat, si je suis juge, si je suis ministre, si je suis député, si je suis policier et que je suis chrétien, alors je m'engage en tant que chrétien à faire régner dans ce milieu la vie de Christ. C'est-à-dire que je vois la corruption comme un ennemi de tous les jours. Il faudra qu'on se réveille, chers frères et sœurs. Nous devons nous réveiller. Le monde va mal, pas à cause des méchants. Les méchants ont toujours existé. Mais à cause de la renonciation des chrétiens, des hommes de lumière, ceux qui sont appelés par le Christ à être sel et lumière pour le monde, ils ont abandonné. Nous copions aujourd'hui l'esprit du monde. Nous nous accommodons avec l'esprit du monde. Le chrétien doit agir. Quand tu te réveilles, est-ce que tu es en mission pour le Christ? La gangrène est là. Nous avons tous renoncé. Nous faisons comme l'autre. Il n'est pas rare de voir un chrétien qui, en face de ces choses-là, ils vous disent, mais on va faire comment? L'abandon. Donc, voici pourquoi le monde se porte mal. Ceux qui pensent bien sont nombreux, mais ils sont dans l'inertie. Et une minorité courageuse dirige le monde. J'ai dit, une minorité courageuse dirige le monde. Parce que la majorité est silencieuse. La majorité est silencieuse. Nous devons nous réveiller, chers frères et sœurs. Nous n'avons pas de choix. Nous n'avons pas de choix. Ce n'est pas une faculté. Il dit aller dans le monde. C'est pour ça que je ne veux même pas que ce soit une théorie. Ce thème-là ne doit pas être une théorie. C'est pas en théorie, c'est en pratique. C'est pourquoi je dis, je vais m'arrêter quelque part là. Je ne vais pas trop bavarder. On va se poser des questions, on va se parler. Ceux qui font les actes de corruption, nous tous qui sommes dedans, est-ce que celui qui enlève le billet qu'il donne à un policier, parce que lui-même, il vient de ne pas respecter le feu tricolore là, est-ce que c'est quelqu'un qui ne va pas à l'église? C'est quelqu'un qui n'est pas baptisé au nom du Père, du Fils et du Saint-Esprit. Des baptisés. À la mairie, en décembre, quand c'est bourré là, et puis tu es là, tu appelles le monsieur qui fait programmation de mariage. Viens, viens mon gars, bon, viens mon gars. Pardon, viens. Pardon, c'est vrai qu'on a échoué là, mais nous on est pressé. Tiens ça sur le côté. Quand tu glisses ça, et puis après la célébration du mariage, tu vas aller à la messe pour la bénédiction. Et quand tu vas venir, on va te dire le corps du Christ.

0: on va manger. C'est à cause de notre démission que le monde se porte mal. Le Mahatma Gandhi disait que si les chrétiens vivaient en acte et en vérité, il n'est pas allé loin. Il n'est pas allé loin. Il dit, si les chrétiens vivaient en acte et en vérité, les préceptes de Jésus, le monde serait transformé. Le monde va être transformé. Mais le Seigneur nous attend. Je suis juge, je suis avocat. C'est moi, on vient prendre valise, on dépose ça à mes côtés pour aller corrompre quelqu'un. Et puis je prends, je mets ça dans ma poche et puis je suis content, je m'en vais. Demain, j'arrive ici et puis on entend de parler de Jésus-Christ. Non, nous devons changer de vie. Nous devons changer de vie. Le bateau, le monde coule à cause de cette responsabilité-là. C'est ceux qui sont appelés à être sel et lumière. Quand la lumière ne brille plus, tout le monde est dans les ténèbres. Quand la lumière est éteinte, tout le monde est dans les ténèbres. Donc le monde est dans les ténèbres parce que justement les chrétiens ont décidé eux-mêmes de ne plus briller. On fait comme les autres. J'ai envie de dire, même dans le mal même, on excelle même les autres. C'est ça, c'est la vérité. Il n'est pas rare de voir un chrétien lui-même, c'est-à-dire organiser même son système, les stratégies pour contraindre l'autre. Je dois signer un bordereau pour que on puisse payer quelqu'un qui a accompli un marché public. Si je signe, il va être payé tout de suite. 3 milliards, 4 milliards. Je regarde ça et puis le parafait là et là, ça monte. Et puis il vient tous les jours chez ma secrétaire, mais ils n'ont pas encore signé, le parafait n'est pas encore sorti. Non, non, ça y est, je suis le patron là-bas. Tu viens 3 mois, 4 mois. Il y a des actes silencieux mais qui parlent. Qui t'imposent, c'est-à-dire qui parlent. Si tu ne comprends pas, tu vas comprendre ça un jour. C'est lui qui fait ça là, c'est un chrétien. La personne qui est là, va jeune. On vient nous voir, berger. J'ai mon papier qui est quelque part là-bas. Depuis, on ne signe pas. Berger, on est qu'à jeûner. C'est 3 milliards. Et puis, on jeûne. Mais celui qui est assis sur ça, sur la signature, ton jeûne ne le touche pas. Alors, une autre chose que je demande aux chrétiens, c'est que les chrétiens doivent aujourd'hui se battre pour occuper les postes de responsabilité et de prise de décision. Mais être un vrai chrétien, quand on a fini de prier pour toi et puis tu as pris les postes de responsabilité là, faut pas faire comme ça. Il faut signer librement. Signe librement. J'ai un ami qui est devenu DAF d'une structure. Quand il est arrivé là-bas, il y avait des parafeurs comme ça que le précédent avait laissé. Il dit, mais il ne comprend pas pourquoi. Donc la secrétaire qui était dans le gombo glissant du précédent est venue lui dire, ah patron, ici là, ta voiture là, j'ai vu ça, ça c'est pas voiture d'un directeur. Hein. Il dit, mais comment ça? Non mais patron, ça là, tu peux changer ça en 2 semaines. Il dit, comment? Ah, les parafeurs qui sont là, laisse, si tu veux là. Il y a 2 dedans, il y a 2 signatures seulement. Quand ça vient là, tu as changé de voiture là tout de suite. Il dit, ah bon, c'est comme ça. Il dit, ok. Première chose à faire, il a changé sa secrétaire. Il a changé. Il dit, tu vas te mettre un peu à côté. Et puis il a amené quelqu'un. Et il a commencé à signer. Donc les fournisseurs de l'État qui étaient habitués à choses, ils viennent, ils disent, ah mais, on dit, le monsieur qui est là-bas, là, son esprit là n'est pas... Il y a des gens qui disent, il dit son esprit n'est pas bon. On dit son esprit n'est pas bon. Alors, le monsieur, il est là un jour, c'est un ami, il me raconte ça. Il y a un fournisseur qui arrive. C'est comme ça qu'il va comprendre tout le système. Je vais finir par là et puis on va poser des questions. C'est mieux comme ça, il faut que ce soit pratique. Et il est là et puis le fournisseur arrive, il dit, monsieur, bonjour. Il dit, je suis venu vous saluer. Il dit non, tenez. Et le monsieur lui tend une enveloppe, vraiment une grosse enveloppe. Il dit c'est pourquoi? Il dit non, vous ne m'avez rien demandé, vous avez signé mon truc. Il dit ah, moi il y a longtemps j'ai fait fourniture de trucs de la société là, vraiment c'est pas comme ça. Hein? Il dit comment? Il dit c'est la première fois que je vois un DAF qui signe les papiers là sans réclamer quelque chose. Il dit je ne prends pas. Il dit je ne prends pas ton argent. Le monsieur dit ce que j'ai envoyé là, mais tu n'as pas demandé. Il dit je ne prends pas. Je ne prends pas. Et mon ami là, je connais son caractère. Oh. Tu vas tourner, il ne prend pas. Il ne prend pas. Mais dans sa modestie là, il a champ de palmier, il a champ de manioc, il fait ça. Il dit Ndri, ça là, ça me suffit. Ça me suffit. Mais 3 millions, 4 millions ici, par là, là, ça me suffit. Il n'y a pas de faire quoi avec ça. Oui. Bon, lui, il a eu un peu, il a compris, il a allé au champ, il a pris des hectares, il a fait ça, il est indépendant financier. Voici un acte concret. Un acte concret. C'est vrai, c'est difficile, frères et sœurs. Dans ce monde-là, c'est difficile. Je ne suis pas en train de parler en théorie, c'est compliqué. Des fois, les gens nous mettent dans des situations telles que cela t'oblige, comme cette femme qui est venue me voir, justement ce que j'étais en train de dire, en parlant des 3 milliards là, c'était une dame qui était venue, qui avait son dossier sur la table de cette entité publique que tout le monde connaît. Et alors, on lui a dit, écoute, c'est le langage, madame, c'est le langage. On a prié jusqu'à un bon. J'avoue très sincèrement que ma prière là, on a gêné. Un jour, elle est venue, elle-même m'a dit, ah, Bégé, tu as gêné jusqu'à un vraiment. On était en train de me chasser, mes employés me menaçaient. Bon, je, franchement, devant Dieu, je ne vais pas te mentir. Bon, je suis parti finalement, j'ai fait ce qu'on m'a demandé de faire. Et ils ont payé. Elle m'a dit ça. J'ai dit, ah. Bon, alors, la solution, c'est que les chrétiens, là, on ne doit pas rester en bas pour subir. Il faut des chrétiens avocats, magistrats, des chrétiens députés, des chrétiens maires, des chrétiens présidents de la République. Mais de vrais chrétiens, pas seulement de titre, mais en acte. Je parle des chrétiens, mais je parle aussi de ce que l'Église appelle les hommes de bonne volonté. Les hommes de bonne volonté. Que Dieu nous bénisse. Que Dieu nous bénisse.
1: Maître Clavin Ndri vient de nous proposer un enseignement sur le thème « Le chrétien face à la corruption galopante dans le milieu professionnel ivoirien ». Merci de nous avoir suivis. Que le Seigneur nous bénisse.

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0: Radio Maria Côte d'Ivoire vous propose l'homélie de Monseigneur Joseph Akakakou, prononcée le dimanche 12 avril 2026 à l'occasion du pèlerinage de la Divine Miséricorde au sanctuaire Notre-Dame de la Divine Miséricorde de Ravia.
1: Frères et sœurs bien-aimés, chers confirmants, en ce dimanche de la Divine Miséricorde, au lendemain d'une veillée de prière qui a prolongé la joie pascale, nous sommes rassemblés dans ce sanctuaire dédié à la miséricorde divine pour célébrer l'amour infini de Dieu révélé en Jésus-Christ ressuscité d'entre les morts et pour accueillir l'effusion de l'Esprit-Saint sur nos frères et sœurs qui vont être confirmés. La première lecture tirée du livre des Actes des Apôtres que nous avons écouté nous dit, et je cite, « Les frères étaient assidus à l'enseignement des apôtres et à la communion fraternelle, à la fraction du pain et aux prières. » Actes 2, 42. Quatre piliers soutiennent la vie de la première communauté chrétienne. 1. L'enseignement des apôtres. 2. La communion fraternelle. 3. La fraction du pain, c'est-à-dire l'Eucharistie. Et 4. Les prières. Mes frères et mes sœurs, eh bien, ce tableau n'est pas une simple description historique. Ce tableau est un modèle permanent. La miséricorde de Dieu reçue dans le Christ transforme concrètement les relations humaines. La miséricorde de Dieu reçue dans le Christ Jésus transforme concrètement les relations humaines. La miséricorde de Dieu fait naître une communauté où l'on partage, une communauté où l'on prend soin les uns des autres. Une communauté où personne n'est laissé de côté. Ainsi, la miséricorde de Dieu, ce n'est pas seulement un sentiment intérieur. La miséricorde de Dieu, dans la première communauté, est devenue style de vie. Et la miséricorde de Dieu doit devenir style de nos vies. Surtout dans notre pays, en Côte d'Ivoire. Là où Dieu est accueilli, la fraternité devient visible. Et si la fraternité n'est pas visible dans nos communautés paroissiales, dans nos familles, c'est que nous n'avons pas accueilli la miséricorde de Dieu. C'est que nous n'avons pas accueilli l'amour de Dieu. Et cet amour de Dieu fait crier au psalmiste, « Rendez grâce au Seigneur, il est bon ».

0: Voilà ce que fait la miséricorde de Dieu.
1: Ce chant du psaume 117, 118, verset 1 est un chant de victoire, un chant de reconnaissance, un chant d'action de grâce.
0: Éternel est son amour. Éternel est l'amour de Dieu.
1: Cette répétition n'est pas une formule vide, frères et sœurs. Elle exprime une certitude fondamentale de la foi d'Israël et de l'Église.
0: Même dans l'épreuve, nous dit le psalmiste au verset 13 à 15, on m'a poussé, bousculé pour m'abattre.
1: Même dans l'épreuve, le croyant découvre que
0: la miséricorde de Dieu le relève. La pierre rejetée est devenue pierre d'angle.
1: Ce verset s'est accompli pleinement dans le Christ Jésus ressuscité d'entre les morts. Ce que les hommes ont rejeté,
0: Dieu en a fait une pierre d'angle.
1: Dieu en a fait une bénédiction.
0: Oui, ce que les hommes rejettent, Dieu le relève.
1: Voilà, frères et sœurs, le cœur de la miséricorde de Dieu. Le cœur de la miséricorde de Dieu nous fait renaître. Nous dit Saint-Pierre dans sa première lettre au chapitre 1, verset 3 à 9. Et avec ce verset, Saint-Pierre nous conduit plus loin. La résurrection du Christ n'est pas seulement un événement extérieur.
0: Elle est une naissance. Naissance nouvelle pour chacun de nous. Naissance nouvelle pour chaque croyant.
1: Par la foi, nous sommes introduits dans une espérance vivante.
0: À telle enseigne que même si nous traversons des épreuves, celles-ci purifient notre foi comme l'or au feu.
1: Alors, il faut bien comprendre ce que Saint-Pierre nous dit ici et ce que nous voyons aussi dans l'Évangile.
0: La miséricorde de Dieu n'efface pas toujours immédiatement les difficultés, les épreuves. La miséricorde de Dieu donne un sens. La miséricorde de Dieu donne une espérance.
1: La miséricorde de Dieu donne une force intérieure
0: pour pouvoir vaincre les difficultés, les épreuves. Voici pourquoi Jésus ressuscité apparaît avec ses plaies, et ce sont des plaies glorifiées. Oui, la miséricorde de Dieu nous fait vivre la vie nouvelle d'enfant de Dieu.
1: Et Jésus ressuscité, trois fois dans l'évangile que nous avons écouté, surtout dans les versets 19, 21 et 26,
0: dit toujours « La paix soit avec vous ».
1: Trois fois.
0: En cette brève lecture, la paix soit avec vous. C'est pas pour rien.
1: Ça veut dire que l'évangile aussi nous introduit au cœur de la miséricorde de Dieu.
0: Voici des amis qui l'ont abandonné, qui ont fui. Dans ces difficultés, ils l'ont oublié. Et Jésus ressuscité leur apparaît, leur dit la paix soit avec vous.
1: Combien d'entre nous, combien d'entre vous
0: auraient souhaité la paix à ces amis-là, à ces parents-là? Oui, les disciples sont enfermés. Prisonniers de la peur. Ils sont fermés, les portes sont verrouillées.
1: Et Jésus vient au milieu d'eux. Il vient au milieu de nous, non pas pour leur reprocher leur fuite, l'abandon, leur couardise.
0: Il vient au milieu d'eux pour leur offrir la paix. La paix soit avec vous. Réconcilions-nous.
1: Il leur montre ses mains et son côté, les signes de sa souffrance, de sa douleur, les signes
0: de la passion deviennent les sources de la miséricorde. Combien d'entre nous qui prétendons suivre le Christ, lorsque nous montrons nos blessures, c'est pour réconcilier. Combien d'entre nous? Nous montrons nos blessures pour nous venger. Mais Jésus lui montre les signes de sa souffrance pour donner la paix.
1: Pour manifester la miséricorde. Mais ne reste pas là. Il souffle sur ses apôtres et dit, recevez l'Esprit Saint. À qui vous remettrez ses péchés, ils seront remis.
0: Ici aussi se révèle un point central.
1: La miséricorde de Dieu n'est pas seulement donnée, elle est confiée à l'Église pour être transmise.
0: Le sacrement de la réconciliation.
1: Enfin, dans l'épisode de l'Évangile que nous avons lu, nous avons l'épisode de Thomas.
0: Et cet épisode nous enseigne que le doute peut devenir un chemin vers une foi plus profonde, plus solide. D'où la béatitude de la foi. Heureux ceux qui croient sans avoir vu. Jean 20, 29. La béatitude de la foi.
1: Frères et sœurs bien-aimés du Seigneur, chers confirmants, la parole de Dieu que nous venons de méditer nous conduit maintenant à une question très concrète, personnelle et très exigeante dans notre pays, dans notre société, dans notre Église. Suis-je un canal ou un obstacle à la miséricorde de Dieu? Voici la question fondamentale que nous devons nous poser. Suis-je un canal ou un obstacle à la miséricorde de Dieu? Le confirmer, c'est qui? C'est l'adulte dans la foi. Quand on donne la confirmation à quelqu'un, c'est pour dire que tu es devenu adulte dans la foi. Et tu deviens témoin de Jésus-Christ. Et donc le confirmer, ce n'est pas seulement quelqu'un qui a reçu un sacrement. Le confirmer, c'est un adulte dans la foi. Tel que je vois les gens assis au premier banc parmi les confirmants là, je me demande si ils écoutent ce que je suis en train de dire. Soyons charitables et puis réveillons nos frères et sœurs qui dorment. Vous n'êtes pas venus recevoir seulement un sacrement. On est venu confirmer que vous êtes devenus des adultes dans la foi. Si vous dormez, c'est que vous n'êtes pas encore adulte. Donc je disais que le confirmé, c'est quelqu'un qui est devenu adulte dans la foi. Ce n'est pas seulement quelqu'un qui a reçu un sacrement. Et s'il est devenu adulte dans la foi, c'est-à-dire, c'est une personne qui engage toute sa vie
0: à laisser passer à travers lui l'amour de Dieu, la miséricorde de Dieu.
1: Il veut devenir un canal de la miséricorde divine. Et être un canal de la miséricorde de Dieu, ce n'est pas faire des choses extraordinaires. C'est pas ça, frères et sœurs.
0: C'est laisser tout simplement Dieu agir à travers des gestes simples, mais vrais, de notre vie. Des gestes simples, mais vrais, sincères, de notre vie.
1: Dans nos maisons, dans nos familles, combien de blessures non guéries? Combien de silences lourds? Combien de pardons jamais accordés?
0: Que chacun, à cet instant, regarde un peu sa vie. Quelle blessure je traîne qui n'est pas encore guérie? Pourquoi je suis distant de telle? Je ne veux même pas le sentir. Pourquoi je n'ai pas encore pardonné à ce frère, à cette sœur, à cet époux, à cette épouse? Regardons toutes ces blessures, ces pardons non accordés, blessures non guéries. Offrons-les à présent à Jésus. Contemplons ces blessures comme les plaies des mains et du côté de Jésus, les plaies de son pied, les plaies autour de sa tête. Confions toutes ces blessures à Jésus ce matin et disons-lui, fais de nous un canal de miséricorde.
1: Guéris-nous et fais de nous un canal de miséricorde. Le confirmé devient canal de miséricorde lorsqu'il prend l'initiative de demander pardon, même s'il pense avoir raison. Le confirmé devient canal de miséricorde lorsqu'il refuse la rancune entre frères, entre époux, entre parents et enfants.
0: Même s'il pense avoir raison.
1: Le confirmé devient canal de miséricorde lorsqu'il protège l'unité familiale plutôt que son orgueil personnel.
0: Frères et sœurs, la miséricorde commence à la maison, dans la famille.
1: Dans notre pays, nous sommes souvent confrontés à des réalités comme l'injustice, la corruption, les rivalités, les exclusions.
0: Le confirmé est canal de miséricorde.
1: Lorsqu'il refuse de tricher, même quand tout le monde triche, le confirmé devient canal de miséricorde lorsqu'il agit avec justice dans son milieu de vie, dans son milieu de travail. Le confirmé devient canal de miséricorde lorsqu'il ne profite pas de la faiblesse des autres. Le confirmé devient canal de miséricorde lorsqu'il tend la main aux plus pauvres, aux oubliés, aux rejetés.
0: Alors, la miséricorde devient un témoignage prophétique. Et même dans nos communautés chrétiennes, il peut y avoir des divisions,
1: des jalousies, des rivalités de groupe ou des responsabilités,
0: même parmi les prêtres.
1: Le confirmé devient canal de miséricorde lorsqu'il refuse les commérages et les critiques destructrices. Le confirmé devient canal de miséricorde lorsqu'il cherche la réconciliation plutôt que les camps, créer des camps. Le confirmé devient canal de miséricorde lorsqu'il accueille chacun sans discrimination. Le confirmé devient canal de miséricorde lorsqu'il sert avec humilité et non pour être vu. Une paroisse sans miséricorde devient contre-témoignage.
0: Une communauté sans miséricorde devient contre-témoignage. Frères et sœurs bien-aimés, il faut aussi avoir le courage de le dire.
1: Nous pouvons bloquer l'action de Dieu. Nous pouvons constituer un obstacle à la miséricorde. Et nous devenons obstacle à la miséricorde de Dieu lorsque nous refusons de pardonner. Nous devenons obstacle à la miséricorde de Dieu lorsque nous jugeons et condamnons facilement. Nous devenons obstacle à la miséricorde de Dieu lorsque nous entretenons la haine ou la vengeance. Nous devenons obstacle à la miséricorde de Dieu lorsque nous vivons une foi seulement extérieure, sans conversion intérieure.
0: Devient obstacle à la miséricorde de Dieu.
1: Devient obstacle à la miséricorde de Dieu lorsque nous séparons la prière de notre vie concrète.
0: Quand il y a séparation, eh bien, la sève de la prière ne coule pas.
1: Un chrétien confirmé qui ne vit pas la miséricorde ressemble au disciple enfermé avant la venue du Christ ressuscité. Il porte en lui la peur, la crainte, il tremble. Il ne transmet pas la paix. Chers confirmants, aujourd'hui, vous recevrez l'Esprit Saint. Ce don vous rend capable de transformer votre environnement. Dans un pays comme le nôtre, dans nos communautés chrétiennes catholiques, vous êtes appelés à être des bâtisseurs d'unité là où il y a division. Et Dieu seul sait qu'il y en a dans nos communautés. Vous êtes appelés à être des artisans de paix là où il y a des conflits. Et Dieu seul sait qu'il y en a. Vous êtes appelés à être des témoins de vérité là où il y a mensonge. Et Dieu seul sait combien de fois nous mentons. Vous êtes appelés à être des signes d'espérance là où il y a le découragement. Et combien sont découragés dans nos communautés, dans notre pays. La miséricorde de Dieu passe désormais à travers ces nouveaux confirmés que vous serez tout à l'heure. Ne devenez pas des obstacles de grâce. Ne devenez pas des obstacles. Devenez des canaux. Et être canal de miséricorde, ce n'est pas automatique, hein, frères et sœurs. Ce n'est pas automatique. Cela demande une vie de prière, une vie de fidélité. Cela demande le recours régulier au sacrement de la réconciliation. Cela demande une écoute constante de la parole de Dieu. Cela demande un combat intérieur contre l'orgueil, la colère, l'égoïsme. Sans cela, même confirmé, on devient facilement un obstacle à la miséricorde de Dieu. Frères et sœurs bien-aimés, donc, la question n'est pas « ai-je été confirmé ?» La question est « la miséricorde de Dieu passe-t-elle à travers moi ?» La miséricorde de Dieu est-elle manifeste à travers ma vie chrétienne, à travers ma personne ? Oui, ma prière est que chacun de nous ici choisisse aujourd'hui, mais sincèrement, résolument, d'être un canal et non un obstacle à la miséricorde de Dieu. Et vous, chers confirmés, chers confirmants, que l'Esprit Saint fasse de vous des hommes et des femmes par qui Jésus-Christ continue de dire au monde « La paix soit avec vous. » Amen.
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0: 12 avril 2026, à l'occasion du pèlerinage de la Divine Miséricorde au sanctuaire Notre-Dame de la Divine Miséricorde de Ravia. Bonne suite de programme.
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0: Du prophète Michée. L'homme qui entre dans le temple pose cette question: comment dois-je me présenter devant le Seigneur, me prosterner devant le Très-Haut? Dois-je me présenter avec de jeunes taureaux pour les immoler en sacrifice? Pour lui plaire, faut-il offrir des centaines de béliers, verser de l'huile à flots sur l'autel? Faudra-t-il que j'offre mon fils aîné pour ma faute, le fruit de mes entrailles pour mon péché? Et il reçoit cette réponse: homme, le Seigneur t'a fait savoir ce qui est bien, ce qu'il réclame de toi. Rien d'autre que pratiquer la justice, aimer la miséricorde et marcher humblement avec ton Dieu.
1: Assiste, Seigneur, les responsables de l'économie et tous ceux qui cherchent à organiser la vie sociale dans la justice.

0: les savants, les enseignants et tous ceux qui veulent contribuer à une meilleure qualité de la vie. Nous te confions enfin le monde des médias, que tous aient le souci de la vérité. Prions le Seigneur. Ta nourriture, Seigneur Jésus, était d'accomplir la volonté du Père. Rends-nous attentifs aux appels de l'Esprit aujourd'hui et donne-nous la force d'y répondre humblement, toi, notre secours pour les siècles des siècles.
1: Amen.

Seigneur mon Dieu, je veux être ton enfant. Le péché m'a éloigné de toi et je suis dans la perdition. Aujourd'hui, Père très saint, je reconnais mes fautes et je viens à toi.

Les choses de ce monde m'ont envahi. Malgré cela, tu m'as rejoint et appelé. Maintenant, c'est tout mon être qui te loue et t'acclame. Seigneur, toi l'ami fidèle, aide-moi à marcher à ta suite.

que je sois un exemple aux yeux de mes frères et de mes sœurs. Que la grâce et le bonheur m'entourent afin d'être sel et lumière. Par mon baptême, je suis greffé sur toi. Aide-moi à obtenir la vie éternelle.

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0: Pour votre salut, il est 12h.
3: L'ange du Seigneur porte l'annonce à Marie. Je vous salue Marie, pleine de grâce. Le Seigneur est avec vous. Vous êtes bénie entre toutes les femmes. Et Jésus, le fruit de vos entrailles, est béni.
4: Sainte Marie, Mère de Dieu, priez pour nous pauvres pécheurs, maintenant et à l'heure de notre mort. Amen.
3: Voici la servante du Seigneur.
4: Qu'il me soit fait selon ta parole.
3: Je vous salue Marie, pleine de grâce. Le Seigneur est avec vous. Vous êtes bénie entre toutes les femmes. Et Jésus, le fruit de vos entrailles, est béni.
4: Sainte Marie, Mère de Dieu, priez pour nous, pauvres pécheurs, maintenant et à l'heure de notre mort. Amen.
3: Et le Verbe s'est fait chair.
4: Et il a habité parmi nous.
3: Je vous salue, Marie, pleine de grâce. Le Seigneur est avec vous. Vous êtes bénie entre toutes les femmes. Et Jésus, le fruit de vos entrailles, est béni.
4: Sainte Marie, Mère de Dieu, priez pour nous, pauvres pécheurs, maintenant et à l'heure de notre mort. Amen.
3: Priez pour nous, Sainte Mère de Dieu,
4: afin que nous soyons rendus dignes des promesses du Christ.
3: Que ta grâce, Seigneur, se répande dans nos cœurs. Par le message de l'ange, tu nous as fait connaître l'incarnation de ton Fils bien-aimé. Conduis-nous par sa passion et par sa croix jusqu'à la gloire de la résurrection. Par le Christ notre Seigneur.
4: Amen.

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3: Évangile de Jésus-Christ selon Saint Matthieu, chapitre 18, versets 1 à 5, 10 et 12 à 14. En ce temps-là, les disciples s'approchèrent de Jésus et lui dirent : Qui donc est le plus grand dans le royaume des cieux ? Alors, Jésus appela un petit enfant. Il le plaça au milieu d'eux et il déclara « Amen, je vous le dis, si vous ne changez pas pour devenir comme les enfants, vous n'entrerez pas dans le royaume des cieux. Mais celui qui se fera petit comme cet enfant, celui-là est le plus grand dans le royaume des cieux. Et celui qui accueille un enfant comme celui-ci en mon nom, il m'accueille moi. Gardez-vous de mépriser un seul de ces petits, car je vous le dis, leurs anges dans les cieux voient sans cesse la face de mon Père qui est aux cieux. Quel est votre avis? Si un homme possède 100 brebis et que l'une d'entre elles s'égare, ne va-t-il pas laisser les 99 autres dans la montagne pour partir à la recherche de la brebis égarée? Et s'il arrive à la retrouver, amen, je vous le dis, il se réjouit pour elle plus que pour les 99 qui ne se sont pas égarés. Ainsi, votre Père qui est aux cieux ne veut pas qu'un seul de ses petits soit perdu. »

Mes frères et mes sœurs, la question des disciples révèle une préoccupation très humaine, celle de la place, de l'importance et de la reconnaissance. Jésus ne répond pas en désignant une personne influente ou puissante. Il déclare « Si vous ne changez pas pour devenir comme les enfants, vous n'entrerez pas dans le royaume des cieux. » Dans le contexte de l'époque, l'enfant n'était pas considéré comme une personne importante dans la société. Il représentait celui qui n'a pas de pouvoir, celui qui dépend des autres. Jésus ne demande donc pas de devenir naïf ou immature, mais de retrouver une attitude intérieure, celle de l'humilité, de la confiance et de la disponibilité devant Dieu. Le disciple

n'a pas de pouvoir, celui qui dépend des autres. Jésus ne demande donc pas de devenir naïf ou immature, mais de retrouver une attitude intérieure, celle de l'humilité, de la confiance et de la disponibilité devant Dieu. Le disciple

0: dépend des autres. Jésus ne demande donc pas de devenir naïf ou immature, mais de retrouver une attitude intérieure, celle de l'humilité, de la confiance et de la disponibilité devant Dieu. Le disciple,
1: c'est aux armes, les détails avec Cécile Mérieux.
2: C'est une étape majeure du processus de paix après plus de 4 décennies de guérilla. Cette loi ouvre la voie à la réintégration des combattants du Parti des travailleurs du Kurdistan. Pour cela, elle permet de suspendre les poursuites et l'exécution des peines des auteurs de certaines infractions. Quelques 3500 ex-membres de la guérilla sur les près de 10 000 qui sont détenus dans les prisons turques pourraient être libérés au cours d'une première phase. En l'absence de récidive au cours de ce sursis de 5 à 10 ans, les enquêtes seront classées et les peines considérées comme purgées. L'opposition comme les partis au pouvoir ont soutenu l'initiative, mais les réticences sont encore vives au sein de l'opinion publique turque. La population reste marquée par un conflit qui a fait au moins 50 000 morts depuis 1984. Le gouvernement a bien souligné que le texte ne prévoit toutefois pas d'amnistie générale. Il ne tranche pas non plus sur le sort d'Abdullah Öcalan, le fondateur et chef historique de la guérilla kurde emprisonné depuis 1999. Dimanche, les responsables du PKK ont dénoncé de graves erreurs et lacunes dans le texte. Le parti réclame la libération de son chef historique et estime que cette loi ne permettra pas de régler la question kurde dans sa globalité.
1: Cécile Mérieux. À 45 jours du voyage apostolique du pape Léon XIV en France, les évêques français exhortent les paroisses à porter cette visite dans la prière. À l'occasion de la célébration de l'Assomption le 15 août, une intention particulière sera proposée lors de la prière universelle et un message sera lu à la fin, que le voyage apostolique du pape Léon XIV porte des fruits abondants et heureux pour l'Église, notre pays et le monde, écrivent les évêques français, c'est-à-dire sur notre site vaticannews.va. Et puis avant de passer à notre dossier, nous vous invitons, chers auditeurs, à nous écrire. Pourquoi nous écoutez-vous? Quels sont vos retours? Écrivez-nous à français@vaticannews.va. Merci d'avance. Dans notre dossier ce matin, on prend la direction du Nigeria. Le nord du pays le plus peuplé d'Afrique est confronté à une double insécurité. D'une part, la violence des groupes djihadistes qui mènent une insurrection contre l'État depuis 2009. De l'autre, celle perpétrée par des bandes criminelles qui procèdent à des enlèvements massifs contre rançon. La recrudescence des violences entraîne une hausse alarmante de l'insécurité alimentaire. Selon l'ONG Action contre la faim, plus de 36 millions de Nigérians sont aujourd'hui touchés par l'insécurité alimentaire, tandis que plus de 6 millions d'enfants de moins de 5 ans souffrent de malnutrition. Les conflits armés, les déplacements de population et les effets du changement climatique empêchent des millions de personnes de cultiver leurs terres. Résultat, les prix des denrées flambent, la malnutrition progresse et les familles peinent à survivre. Illustration dans l'état de Borno, au nord-est du Nigeria. Un sujet préparé par Augustine Asta.
3: Le jour se lève à Maïdougouri, la plus grande ville de l'état de Borno dans le nord-est du Nigeria. Les femmes s'activent à miner leurs activités ménagères avec une question à l'esprit. Comment nourrir leur famille, comme nous le confie Amina.
4: Chaque matin, nous nous demandons comment nourrir nos enfants. Nous ne pouvons plus retourner à la ferme parce que nous risquons d'être kidnappés ou tués. Nous prions seulement pour pouvoir un jour retrouver nos champs et recommencer à cultiver.
3: Pour fuir les violences, plusieurs habitants ont été contraints d'abandonner leur village. Aujourd'hui, dans les villes, ils tentent de survivre. Mais sans terre à cultiver et sans travail, les familles n'ont plus les moyens de se nourrir. Ibrahim raconte comment le conflit a détruit leur quotidien.
5: On nous empêche d'aller cultiver nos terres. Personne ne cultive. Les prix des denrées sont devenus trop élevés. Même si l'on trouve un petit travail, cela ne suffit plus pour acheter de quoi nourrir sa famille. Si vous quittez la ville, vous risquez d'être tué.
3: Yanni, jeune fille interrogée en langue Hausa, explique que les déplacements répétés rendent impossible toute stabilité.
6: Depuis plus de 15 ans, nous sommes obligés de fuir. Trouver de quoi manger est devenu très difficile. Nous ne pouvons plus envoyer les enfants à l'école, trouver du travail ou vivre normalement. Nous avons besoin d'aide.
3: La crise sécuritaire aggrave donc l'insécurité alimentaire et l'état de Borno demeure l'épicentre de la crise. Tierno Samba Diallo est le directeur pays de l'ONG Action contre la faim au Nigeria.
7: 2026, on se retrouve à environ 36 millions de personnes impactées par l'insécurité alimentaire. Plus de 6 millions d'enfants de moins de 5 ans qui sont impactés par la malnutrition,

0: Plus de 800 000 femmes décrites dans ces zones, des femmes enceintes, des femmes allaitantes, qui sont aussi impactées par l'insécurité alimentaire et la malnutrition.
1: Quels sont les États les plus touchés et pourquoi?
0: Le Nord-Est, c'est-à-dire ce qu'on appelle les Bay States, Borno, Adamawa et Yobe, en plus du Nord-Ouest, qui sont les États de Sokoto, Katsina, Zamfara, un peu de Kebbi, il faut le dire, nord-ouest, nord-central, qui sont les plus impactés globalement si on prend sur l'ensemble du pays. Beaucoup de facteurs contribuent à ça, notamment l'insécurité.
1: À cette insécurité s'ajoutent les sécheresses, les inondations et la baisse des financements humanitaires, alors même que les besoins explosent.
0: Les moyens d'existence de ces populations au nord sont l'agriculture, l'élevage. Et avec les conflits, c'est les moyens-là qui sont les premiers à être impactés. Mais également, il faut parler des changements climatiques, de manque de production des petits producteurs dans ces zones à cause de manque d'accès à des terres fertiles. Donc, avec cette situation et les coupures budgétaires globales, quand on a vu le démantèlement de l'Agence américaine pour le développement international, USAID, et avec le retrait de ses financements qui représentaient la moitié presque des financements humanitaires au niveau mondial, la situation s'aggrave malheureusement, les besoins augmentent, mais les moyens de réponse, de financement réduisent également en même temps.
1: Face à l'ampleur des besoins, les acteurs humanitaires appellent le gouvernement nigérian et les partenaires internationaux à renforcer leur engagement afin de répondre à l'urgence tout en investissant dans la sécurité alimentaire, la résilience des populations et la paix.
2: Le nord-est du Nigeria, frappé par une double crise sécuritaire et alimentaire, un sujet réparé par Augustine Asta. C'est la fin de ce journal. Retour de l'actualité en langue française à 13h, heure de Rome, pour un nouveau point sur l'actualité concernant le pape, le Vatican, l'Église et le monde. D'ici là, une très belle matinée à vous tous.
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0: Pour votre salut, il est 13h.
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5: Amis et fidèles auditeurs, bienvenue à l'écoute de ce programme. Au Cameroun, le groupe Ekwan Maria célèbre cette année ses 120 ans de fidélité mariale. Le sanctuaire Marie Médiatrice d'Etundi a été choisi pour abriter les festivités. Notre correspondante nous en donnera plus de précisions. Et le réseau des médias catholiques du Tchad a officiellement vu le jour à Bangor. Ce réseau des médias réunit pour la première fois les 8 radios diocésaines du pays. Ubuntu, le paradigme africain des possibles, est le titre du livre que nous aborderons dans cette émission avec le père Jean-Paul Sagadou. Et après l'actualité sociale et politique sur le continent africain, vous écouterez le père Alain-Pierre Yao, spécialiste en liturgie et recteur du grand séminaire de Gagnoua en Côte d'Ivoire. À tous et à chacun, bonne condition d'écoute.
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5: Comme annoncé dans les titres, au Cameroun, 120 ans de fidélité mariale du groupe Ekwan Maria, le sanctuaire Marie Médiatrice d'Etundi a été choisi pour abriter les festivités le 8 août dernier dans les perspectives de la célébration de l'Assomption. La célébration eucharistique a été présidée par Mgr José Avelino Betancourt, nonce apostolique au Cameroun et en Guinée équatoriale, en présence de Mgr Jean Barga, archevêque métropolitain de Yaoundé, de Mgr Damance Zinga, évêque de Kribi, ainsi que de nombreux prêtres. Paul Valéry Mondogo.
6: Après 120 années de prière et de service, l'Ekwan Maria est désormais invité à transformer cet héritage en un nouvel élan missionnaire à l'école de Marie et au service de l'Église. Dans son homélie, le nonce apostolique a présenté la Vierge Marie comme modèle de vie chrétienne autour de 7 attitudes. La prière, la joie, le détachement des biens matériels, l'amour, l'obéissance à Dieu, la communion et l'orientation de toute la vie vers le royaume de Dieu. L'une des exhortations les plus fortes de l'homélie du nonce apostolique au Cameroun et en Guinée équatoriale a concerné la liberté chrétienne. À l'image de Marie qui a placé tout son trésor en Dieu, les membres de l'Ekwan Maria ont été invités à résister à la tentation de servir à la fois Dieu et les richesses de ce monde. Se référant à Saint Jean-Paul II et à Saint Louis-Marie Grignon de Montfort, le nonce a rappelé aux membres de renouveler leur consécration à Jésus par Marie. Ils ont promis de continuer d'être dans l'Église et dans les familles une présence mariale vivante au service de l'Église. Le jubilé a également été marqué par la bénédiction d'une plaque mariale commémorative. Paul Valéry Mondogo depuis le Cameroun à Yaoundé pour Radio Vatican.
5: Le réseau des médias catholiques du Tchad a officiellement vu le jour à Bangor, réunissant pour la première fois les 8 radios diocésaines du pays. Ce réseau, soutenu par la Conférence épiscopale et le GREC international, vise à renforcer la collaboration, l'indépendance et la présence de l'Église dans le paysage médiatique. Le père Fabrizio Colombo, missionnaire combonien, a déclaré que ce réseau permettra de donner la parole à ceux qui n'en ont pas dans le pays.
7: Unire i vari media cattolici che sono ormai da anni impegnati
1: Il s'agit de fédérer les médias catholiques engagés depuis des années à dénoncer les injustices perpétrées contre la population, pas seulement contre les chrétiens. Cette unité repose sur le principe que si la communication doit prendre la parole et se faire la voix de son voix, le réseau nous permettra de mettre en avant certains sujets et de communiquer ensemble avec la population. L'organisation, le CREC, accompagne ce projet pendant 2 ou 3 ans, en commençant par la formation des influenceurs et journalistes catholiques. Nous suivons ces projets de réseau depuis 1 an et nous les avons aidés à rédiger ce projet majeur que nous sommes en train de finaliser. Nous les présenterons à la TI en Italie afin d'obtenir un financement, car l'objectif est précisément d'harmoniser le niveau technologique de toutes les stations de radio et des médias grâce aux innovations, autrement dit, une radio qui soit autant visuelle qu'auditive. D'où l'introduction de la radiovision et de tous les contenus multimédia associés.
5: Alors que l'intelligence artificielle s'impose comme un nouveau modèle de développement, la philosophie africaine de l'Ubuntu offre une alternative pour penser un avenir plus fraternel et plus respectueux de la dignité humaine. C'est cette thèse que soutient le père Jean-Paul Sagadou, religieux assomptionniste, dans son livre intitulé « Ubuntu, le paradigme africain des possibles ». Il commence par nous préciser les enjeux de son livre.
7: En écrivant Ubuntu, le paradigme africain des possibles, en fait, j'ai voulu proposer à la jeunesse africaine un horizon de pensée qui lui redonne la légitimité de concevoir son destin à partir de ses propres catégories, à la fois intellectuelles, culturelles et même voire spirituelles. En fait, il ne s'agit pas de se refermer sur soi, hein, mais bon, de retrouver... J'ai envie de dire la capacité de penser le monde à partir de soi. Et ça me paraît important. D'ailleurs, lorsque le philosophe sénégalais Souleymane Bachir Diagne affirme que Ubuntu, c'est le combat à mener aujourd'hui sur le plan mondial, il souligne en fait que cette philosophie dépasse largement le cadre africain. Je crois que c'est une philosophie qui porte une vision de l'humanité dont notre monde aujourd'hui a profondément besoin.
1: L'intelligence artificielle est aujourd'hui présentée par certains comme l'aboutissement du modèle de développement occidental fondé sur la rationalité, l'efficience, la compétition et l'optimisation. Dans quelle mesure l'Ubuntu présente-t-il, selon vous, un potentiel africain capable d'apporter d'autres réponses face aux limites de ce modèle ?
7: La question de l'intelligence artificielle s'impose aujourd'hui à nous comme l'une des plus profondes révolutions de notre temps. D'ailleurs, c'est tellement vrai que le pape Léon XIV lui a consacré sa première encyclique, Magnificat Humanitas, sur la protection de la personne humaine à l'ère de l'intelligence artificielle. L'architecture de l'encyclique repose sur l'idée que la personne ne se définit pas seulement par son autosuffisance, mais par ses relations. Donc, on est appelé à vivre la communion. Je pense que le texte dit quelque part que nul ne se sauve seul. C'est pourquoi je crois que Ubuntu constitue une ressource majeure pour repenser le développement dans le respect de la dignité humaine et de la création.
1: Que peut-il offrir Ubuntu ?
7: Je considère que Ubuntu peut offrir une véritable alternative au paradigme technocratique dénoncé par le pape dans l'encyclique. On pourrait dire qu'à l'échelle mondiale, Ubuntu invite à transformer en fait une interdépendance technologique et économique souvent subie par une forme de fraternité librement choisie où le destin de chaque peuple est lié à celui de tous les autres. Et c'est vraiment ça le sens de la philosophie Ubuntu.
5: Père Jean-Paul Sagadou, religieux assomptionniste et auteur de l'ouvrage « Ubuntu, le paradigme africain des possibles », il répondait aux questions de Séverin Moussavou.
8: Dans quelques instants, l'actualité sociopolitique.
5: Au moins 10 militaires ont été tués dimanche dans la ville de Son, dans le centre du Mali, lors d'une attaque contre un camp de l'armée malienne revendiqué par les djihadistes du Xining, ont rapporté des sources sécuritaires et locales. Le camp a été temporairement occupé par les assaillants, a déclaré la même source sécuritaire. Les Zambiens votent ce jeudi pour élire leur président 5 ans après une transition politique en douceur. Le sortant Hakainde Hichilema mise sur ses récents succès économiques pour l'emporter, même si leurs effets se font entendre sur le coût de la vie et le chômage. Face à lui, Brian Mundumbile, ancien allié de l'ex-président Edgar Lungu, paraît son principal rival après avoir uni une coalition de partis rivaux derrière sa candidature à la présidence de ce pays géant du cuivre. Pays d'Afrique australe, la Zambie est le 2e producteur du continent d'or rouge et le 8e au monde. Un métal indispensable au réseau électrique, centre de données et véhicules électrique. Le président sierra-léonais a exhorté dimanche dans un discours transmis à la télévision les parlementaires à adopter une réforme constitutionnelle visant notamment à réviser le code électoral avant le scrutin présidentiel de 2028 et qui fait l'objet de débats sans consensus au Parlement depuis des semaines. Cette loi en débat au Parlement est le fruit d'années de travail et de consultations, a lancé le président Julius Manda Bio dans son adresse, soulignant également qu'elle reflète les contributions des citoyens de tous les districts, communautés et secteurs de la société. Et le 2e congrès des liturgistes africains s'est tenu du 3 au 8 août 2026 à Dar es Salaam en Tanzanie. 5 jours durant, plus d'une centaine de liturgistes venus de 11 pays d'Afrique ont porté leurs réflexions sur le thème « Inculturation liturgique en Afrique, pratique et perspective ». Les conférenciers ont insisté sur la nécessité d'une meilleure compréhension de l'inculturation liturgique en explorant le champ particulier de la musique, du chant, de la danse et de l'architecture. Un des conférenciers, le père Alain-Pierre Yaou de la Côte d'Ivoire, spécialiste en liturgie, revient dans cet entretien accordé aux médias du Vatican sur 3 défis majeurs de l'inculturation en Afrique. Il nous partage d'abord son expérience vécue au cours de ce congrès des liturgistes africains.
9: Nous sommes dans la formation des futurs pasteurs. Et donc, aborder le thème de l'inculturation est une très belle occasion de nous confronter avec les autres réalités, pour voir ce qu'ils ont pu réaliser et de voir un peu, nous aussi, ce qu'il y a à faire. Alors, pour qu'ensemble, on puisse voir comment l'Évangile peut être bien annoncé. Alors, c'était très enrichissant pour nous de voir un peu les pratiques de l'inculturation dans les différentes églises que nos confrères que nous avons rencontrés, des expériences assez concrètes et belles, et qui nous font réfléchir, voir un peu à notre niveau, là où nous serons, comment faire pour nous aussi apporter notre plus, pour que l'Évangile puisse être annoncé comme il se doit dans nos cultures en Côte d'Ivoire.
10: Alors Père, les congressistes se sont également penchés sur les thèmes de la musique et du chant et de la danse liturgique et sur l'architecture de nos églises. Que retenir de ces 3 points? Tout d'abord, de la danse au cours de nos célébrations.
9: Voilà la question de la danse, qui est une problématique assez particulière en Côte d'Ivoire. Là, c'est des terrains qui ne sont pas assez exploités, mais qui doivent être exploités, abordés comme il se doit. Ça nous fait réfléchir, au point de vue de la Commission nationale de liturgie, comment faire pour essayer de donner des directives par rapport à tout ce qui est mouvement physique, par rapport à la célébration liturgique, pour ne pas que ça se transforme en des séances de seulement ludiques.
10: Quelle est la problématique à ce niveau?
9: Alors, ce qui fait le problème, c'est que parfois, ces processus se transforment en des formes de théâtralisation et d'exhibition. Et ça, c'est des choses qu'on doit corriger. Et par rapport aussi aux mouvements qui sont exécutés, alors, quel type de danse doit être exécuté au cours de la célébration pour ne pas que la célébration sacrée soit transformée en des mouvements de profanes. Voilà la problématique qu'on doit aborder avec beaucoup de courage. Nous sommes membres de la Commission nationale de liturgie. Et en venant ici, justement, et en entendant les expériences des autres églises, ça nous interpelle. Et donc, il y a un chantier qu'on doit ouvrir à ce niveau, s'asseoir pour réfléchir à tous les acteurs qu'il faut et ensemble décider de comment faire pour que nos célébrations à ce niveau-là ne soient plus dans la théâtralisation mondaine, mais plutôt des célébrations qui ont un caractère sacré et qui portent vers Dieu.
10: Concernant le chant liturgique,
9: ce qui est du chant aussi, c'est vrai qu'il y a beaucoup d'efforts été faits en Côte d'Ivoire. Mais il est clair que le chant lui-même ne poserait pas problème. Ce qui poserait problème, c'est la rythmique. Voilà. Ce qui accompagne ce chant. Avec quoi on accompagne le chant? Quel genre d'instrument? Et aussi, quel rythme de zouk, de reggae, la question, est-ce que ces genres de musique sont appropriés pour la célébration? Ça aussi, il y a une réflexion à porter dans une formation d'instrumentiste, une formation de compositeur, pour qu'on sache que la musique sacrée et le chant liturgique a des critères sur lesquels on doit insister pour que nos chants soient réellement, réellement des opportunités pour nous élever vers le Seigneur. Lorsqu'on va en pays d'Ida et lorsqu'on entend les chants qui sont exécutés, ils ont réussi à puiser dans leur propre tiroir des éléments qui aident à louer Dieu. Il y en a plusieurs un peu en Côte d'Ivoire. Donc, par contre, ce n'est pas réussi. Donc, en se basant sur les expériences qui sont assez belles, on peut essayer de corriger les autres qui nous portent vers le profane.
10: Que devons-nous retenir de ce congrès concernant l'architecture de nos églises?
9: Dans nos églises en Afrique, en général, nos bâtiments, nos églises sont construites pour répondre à un besoin utilitaire. Voilà, on est dans la communauté, on veut bâtir, faire un bâtiment pour que les gens puissent se réunir pour prier Dieu. Nous sommes à cette étape. Mais aujourd'hui, on doit comprendre qu'on doit dépasser cette étape pour arriver à un niveau où on construit une église, mais une église pâle, par sa manière d'être conçue, par la disposition interne à l'intérieur des fidèles, et tout ça, donner un message pour la célébration. C'est des choses sur lesquelles on n'insiste pas beaucoup, mais ce congrès va nous aider à ouvrir les yeux pour dire que ce n'est pas tout le monde qui peut construire l'église. Pour concevoir l'église, on s'assoit, on pense le projet, tous les acteurs, c'est-à-dire les pasteurs, les techniciens, les liturgistes, toutes ces personnes-là se mettent ensemble, on pense un projet pour faire ressortir une architecture qui va refléter un peu les besoins spirituels de la communauté, pour qu'en entrant dans une église, on puisse avoir le désir de rencontrer le Seigneur, de voir réellement.
5: Père Alain-Pierre Yao, spécialiste en liturgie et recteur du Grand Séminaire des Gagnois en Côte d'Ivoire, il répondait aux questions de Françoise Niamien.
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5: C'est donc par ici que nous mettons un point final à notre programme aujourd'hui. Merci de l'avoir suivi et à la prochaine.

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3: Mon Seigneur et mon Dieu, je crois fermement que tu es ici, que tu me vois, que tu m'entends. Je t'adore à genoux avec profonde révérence. Je te demande le pardon de mes fautes et la grâce de faire avec profit ces 10 minutes de prière. Avec toi, Jésus. Marie, ma mère immaculée, Saint Joseph et mon ange gardien, intercédez pour moi. Il y a quelques jours, plusieurs étudiants de notre résidence universitaire se promenaient dans un parc public du campus universitaire. Et ils ont remarqué qu'il y avait là-bas quelques pommiers avec beaucoup de fruits et de très belles pommes. Et un des étudiants a dit, tiens, personne ne cueille ces pommes ici. Pourquoi ne pas les cueillir? Et c'est ce qu'ils ont fait. Ils sont revenus avec des seaux et ils ont rempli toute une série de seaux de très belles pommes. Et nous avons pu manger, dans les jours qui suivirent, des tartes aux pommes, compotes, gâteaux, beignets, crumbles, strudels, chaussons aux pommes, jus de pommes. Enfin, on a pu avoir toute une série de plats basés sur les pommes. Bon, et dans le fond, on pourrait se poser la question, ces fruits juteux, qui étaient plus juteux que les pommes habituelles que l'on mangeait, eh bien, nous paraissaient non seulement belles, mais aussi bonnes à manger. Comment avoir de bons et de beaux fruits? Et il y a plusieurs étudiants bio-ingénieurs nous ont répondu qu'un cultivateur juge justement ses plantations aux fruits récoltés. Et cela dépend, bien entendu, des racines, des branches, des feuilles, mais aussi du soleil, de l'arrosage par la pluie, du sol. Et ça m'a fait penser un petit peu à ce que sont nos âmes. Parce que Jésus aujourd'hui, dans l'enseignement qu'il donne aux apôtres, nous parle de cela. Il fait la comparaison entre un arbre bon et un homme bon, qui donne tous les deux de bons fruits. Par contre, quand c'est un arbre mauvais, il donne de mauvais fruits. Quel est le terreau de ton âme? Ton âme est-elle foncièrement bonne dans ton cœur? Jésus-Christ jugera ta vie à la beauté de ton âme, mais aussi à la saveur qu'elle donne, quand tu la lui présenteras après ta mort. C'est-à-dire qu'il va goûter ces fruits qui seront récoltés à la fin de ta vie. Ces fruits et cette saveur spirituelle pour Dieu qui viennent de ton amour, de ta fidélité, de ta charité, de ta bonté effective qui a été accumulée par les œuvres de toute ta vie. Saint Jean de la Croix disait que tu seras jugé sur l'amour. Et Saint Bernard de Clairvaux ajoutait que la mesure de l'amour est d'aimer sans mesure. On attribue d'ailleurs souvent cette phrase à Saint Augustin, mais en réalité c'est Saint Bernard qui l'a dite. Et Jésus-Christ nous dit que la mesure dont lui se servira pour te juger sera la même mesure que celle que tu as montrée ici-bas sur terre pendant ta vie, dans ta charité. Cette mesure que tu as eue envers les autres personnes, ta charité, ta miséricorde, ta compassion, ta fermeté et ta douceur, la fermeté dans la foi, entre autres. Le bon arbre se reconnaît à ses bons fruits et le mauvais arbre à ses mauvais fruits. Et Saint José Maria disait entre autres que beaucoup de gens n'ont même pas de fruits. Ils ont seulement des feuilles, du feuillage, des branches, etc., mais pas de fruits. Et on pourrait dire qu'ils épuisent le terreau de leur âme. Ils négligent spirituellement leur talent. Et aussi la pluie de grâce dont Dieu les arrose continuellement. Ne sois pas de ces gens-là. Une grande partie des arbres fruitiers, notamment justement les pommiers, sont dits autostériles, c'est-à-dire qu'ils ne peuvent pas se féconder eux-mêmes. S'ils sont seuls, ils ne donnent pas de fruits. C'est un pommier qui ne donne pas de pommes. Ils exigent en fait du pollen provenant d'un autre arbre de leur espèce. Et cette pollinisation croisée, non seulement est nécessaire, mais aussi très utile parce qu'elle produit des fruits plus gros et plus abondants quand les arbres sont relativement proches l'un de l'autre. Et ça montre qu'il faut une proximité avec Jésus, avec l'humanité de Jésus qui nous donne cette pollinisation croisée au niveau spirituel. Jésus nous communique son Esprit Saint, qui pollinise notre âme, pourvu qu'elle soit réceptive, bien entendu, et qu'elle soit de la même espèce que le Christ, c'est-à-dire qu'elle soit ouverte à la doctrine du Christ. Mais aussi entre nous. D'ailleurs, les pommiers où on avait recueilli les pommes étaient en fait plusieurs relativement proches l'un de l'autre. On dit qu'une bonne distance, ça vise à 30 mètres entre les pommiers, parce que ça permet aussi qu'il y ait suffisamment de lumière, qu'il ne se cache pas trop de la lumière. D'ailleurs, c'est ça qu'il faut faire aussi, hein. Pour les meilleurs fruits, il faut non seulement un sol fertile, bien drainé, riche en matière organique, mais aussi une taille du feuillage pour laisser passer la lumière, la pluie et donner de l'aération. Fait penser justement à toutes les grâces que Dieu nous donne à travers les sacrements, comme le sacrement de pénitence et le sacrement de l'Eucharistie. Saint Jean Chrysostome, qui lui a parlé de la façon dont l'homme devait comme se laisser cultiver par Dieu, par Jésus, et que le fruit, la bonté ou la méchanceté qui s'observe à l'extérieur n'est que le signe d'une bonté ou une méchanceté plus grande à l'intérieur. Donc,

0: fin de la vie de chacun, mais aussi à la fin des temps, quand il y aura la récolte générale. C'est pour ça aussi que Jésus nous prévient et veut nous mettre en garde de ne pas nous assoupir, mais plutôt d'avoir cette tension toujours vers la croissance. L'arbre risque de se déraciner et mourir. Dans ta vie intérieure, il en va de même. Plutôt que de vouloir être un chêne qui a des racines peut-être un peu trop superficielles, mais qui est rigide et hautain, il est préférable peut-être d'être, comme le disait la fable, un roseau pensant, bien entendu, mais un roseau qui a cette souplesse et ses racines suffisamment bien enracinées dans le sol que pour pouvoir survivre à la tempête, sans se casser, sans la capacité de résister au vent très fort en hauteur. Comme un arbre qui dépense son énergie pour monter encore plus haut, au lieu de la donner pour produire des fruits juteux et savoureux. Et donc, construis l'édifice de ta vie sur le rocher du Christ. Prends racine dans la doctrine du Christ et dans l'Église pour t'élever dans le ciel et produire des fruits grâce à la lumière et à la pluie de grâce que Dieu t'envoie continuellement à travers tes bonnes œuvres, mais aussi à travers les sacrements, œuvre de Jésus et de l'Esprit-Saint. Et ainsi, à la fin de ta vie, tu donneras des fruits et un jus savoureux dans la bouche du Seigneur. La mesure de son amour pour toi sera proportionnelle à la mesure de ton amour. Et ne perds pas ton temps. Plus nous ferons de bien dans ce monde, plus nous pourrons obtenir de grâce pour la vie éternelle, non seulement pour nous-mêmes, mais pour les autres également. N'oublie pas que certains arbres, comme les pommiers, ont besoin de compagnons pour pouvoir se reproduire et donner des fruits. Bien, il en va de même dans l'Église. Le Christ est bien entendu le premier compagnon. Mais dans un verger, il y a beaucoup d'arbres de la même espèce qui ont cette pollinisation croisée, qui apportent beaucoup d'avantages. Même pour les arbres qui ne sont pas complètement autostériles et qui ont une certaine autofertilité. Avec la pollinisation croisée des arbres compagnons, les fruits sont plus gros, plus savoureux, plus abondants et ils ont un meilleur goût et une meilleure conservation. Prenons exemple de cela pour notre unité avec les autres chrétiens et l'unité aussi dans la charité que nous avons les uns envers les autres, le pardon, la compassion, la compréhension, l'écoute des autres et savoir que nous avançons ensemble avec Marie, avec Jésus. Je te remercie, mon Dieu, des bonnes résolutions, des actes d'amour et des inspirations que tu m'as communiquées dans ces 10 minutes de prière. Je te demande ton aide pour les mettre en pratique. Marie, ma Mère Immaculée, Saint Joseph et mon ange gardien, intercédez pour moi.
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0: Amis auditeurs, nous sommes à nouveau avec la famille de Jacob, un des enfants d'Isaac. Jacob est celui qui a trompé son frère jumeau, Ésaü. Celui-ci a échangé un plat de nourriture contre son droit d'aînesse et il a aussi perdu sa bénédiction. Ésaü menace de tuer son frère. Alors, Jacob fuit loin chez son oncle maternel Laban. Là-bas, il se marie à deux sœurs, Léa et Rachel, qui lui donnent beaucoup d'enfants. Laban devient assez dur avec Jacob. Alors, il veut rentrer chez lui. Mais Jacob a toujours peur de son frère. Écoutons la suite de son histoire.
1: Jacob envoie devant lui des messagers à son frère Ésaü. Celui-ci est au pays de Séir, dans la campagne d'Édom. Il donne cet ordre aux messagers.
2: Voici ce que vous direz à Ésaü. Ton serviteur Jacob te fait dire ceci. J'ai vécu chez Laban et j'y suis resté jusqu'à maintenant. Je possède des bœufs et des ânes, des moutons et des chèvres, des serviteurs et des servantes. J'ai voulu te donner ces nouvelles, mon maître, pour que tu te montres bon envers moi.
1: Les messagers reviennent auprès de Jacob. Ils disent
3: « Nous sommes allés voir ton frère Ésaü. Lui aussi vient à ta rencontre avec 400 hommes. »
1: Alors, Jacob est rempli d'une peur terrible. Il divise en deux groupes les gens qui sont avec lui, les moutons et les chèvres, les bœufs et les chameaux. Il se dit
2: « Si Ésaü arrive près d'un groupe et s'il l'attaque, l'autre groupe pourra se sauver. »
1: Ensuite, Jacob se met à prier.
2: « Dieu de mon grand-père Abraham, Dieu de mon père Isaac, toi le Seigneur, tu m'as dit, retourne dans ton pays auprès de ta famille et je te ferai du bien. Tu m'as si souvent montré ton amour et ta fidélité à moi ton serviteur. Je ne le mérite pas. En effet, quand j'ai passé le fleuve Jourdain, j'avais seulement mon bâton. Maintenant, je reviens avec ces deux groupes. Je t'en prie, sauve-moi de mon frère Ésaü. J'ai peur de lui. J'ai peur qu'il vienne me tuer, moi, mes femmes et mes enfants. Toi, tu m'as dit, je veux te faire du bien. Tes enfants et les enfants de leurs enfants seront aussi nombreux que les grains de sable de la mer. Ils seront si nombreux qu'on ne pourra pas les compter. »
1: Cette nuit-là, Jacob reste à cet endroit. Dans ses troupeaux, il choisit un cadeau pour son frère Ésaü. 200 chèvres, 20 boucs, 200 brebis et 20 béliers. 30 chamelles qui allaitent leurs petits, 40 vaches, 10 taureaux, 20 ânes et 10 ânes. Il confie chaque troupeau séparément à ses serviteurs. Il leur dit
2: « Passez devant moi et laissez un espace entre chaque troupeau. »
1: En effet, Jacob pense
2: « Si j'envoie les cadeaux devant moi, je vais calmer Ésaü. Ensuite, je me présenterai devant lui. Peut-être qu'il me recevra bien. »
1: Alors, les troupeaux partent en avant et cette nuit-là, Jacob reste dans le camp.
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5: Amis auditeurs, même si les deux frères, Ésaü et Jacob, sont séparés depuis 20 ans, Jacob a toujours peur. Jacob ne sait pas si son frère va lui pardonner le mal qu'il lui a fait. Sur le chemin du retour, Jacob apprend que Ésaü vient à sa rencontre avec 400 hommes. Alors, Jacob commence à prier très fort. Puis, Jacob a une idée. Il décide d'offrir un grand cadeau à son frère aîné pour l'apaiser. Il va lui donner beaucoup de chèvres, de moutons, de vaches et bien d'autres animaux. Alors, Jacob envoie les troupeaux devant, mais lui, il reste au camp.
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0: Mais pendant que Jacob attend l'arrivée de son frère Ésaü, quelque chose d'étrange se passe. Écoutons.
1: Pendant la nuit, Jacob se lève. Il prend ses deux femmes, ses deux servantes et ses 11 enfants. Il leur fait passer le torrent du Yabok avec tout ce qu'il possède. Jacob reste seul. Quelqu'un lutte avec lui jusqu'au lever du jour. L'adversaire de Jacob voit que dans la lutte, il n'arrive pas à être plus fort que lui. Alors, il le frappe à la hanche et pendant le combat, il le blesse à la hanche. Puis, il dit à Jacob
6: « Le jour se lève, laisse-moi partir. »
1: Jacob répond
2: « Je ne te laisserai pas partir, bénis-moi d'abord. »
1: L'autre demande
6: « Quel est ton nom ? »
1: Jacob répond.
2: Je m'appelle Jacob.
1: L'autre continue.
6: Tu ne t'appelleras plus Jacob. Ton nom sera Israël. En effet, tu as lutté avec Dieu et avec les hommes et tu as été le plus fort.
1: Jacob lui demande.
2: Je t'en prie, dis-moi ton nom.
1: L'autre répond.
6: Tu veux savoir mon nom? Pourquoi donc?
1: Puis il bénit Jacob. Jacob dit.
2: J'ai vu le visage de Dieu et je suis encore en vie.
1: Et il appelle cet endroit Penuel, c'est-à-dire visage de Dieu. Quand le soleil se lève, Jacob passe la rivière à Penuel. Il boit à cause de sa hanche. Aujourd'hui encore, les Israélites ne mangent pas le muscle de la hanche. En effet, Jacob a été blessé à ce muscle.
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5: Oui, amis auditeurs, ce passage dans la Bible est bien étrange, car il parle d'une rencontre de Jacob avec quelqu'un de mystérieux. Au début, Jacob ne sait pas qui ce personnage est, et il lutte avec cette personne toute la nuit. Jacob lutte de toute sa force, mais finalement, il est blessé à la hanche. La personne dit « Laisse-moi partir ». Mais Jacob sait qu'il a en face de lui quelqu'un d'extraordinaire. Alors, il dit « Non, bénis-moi d'abord ». La personne demande alors son nom. Quand Jacob dit son nom, la personne dit « Tu ne t'appelleras plus Jacob. Ton nom sera Israël », ce qui veut dire « lutter avec Dieu ». Dès lors, Jacob se rend compte que cette personne est en fait Dieu. Alors, Jacob craint pour sa vie, mais rien ne lui arrive. C'est à cause de cet incident que Jacob est souvent appelé Israël. C'est aussi pourquoi on appelle le peuple de Dieu, c'est-à-dire les descendants de Jacob, d'Isaac et d'Abraham, Israël jusqu'à ce jour. Plus tard, à ce même endroit, Jacob construit un lieu pour adorer Dieu et l'appelle visage de Dieu parce qu'il a en effet vu Dieu. Peu de temps après cet incident, Ésaü arrive avec ses 400 hommes. Jacob a peur encore une fois, mais lorsque Ésaü le voit de loin, il court à sa rencontre. Les deux frères se jettent dans les bras l'un de l'autre et pleurent. Amis auditeurs, Dieu a réellement béni Jacob et enfin, il s'est réconcilié avec son frère. Il s'installe dans le pays de Canaan.
0: Jacob a maintenant 11 fils, mais il reste un tout dernier. Écoutons comment ce dernier enfant est né.
1: Jacob et sa famille quittent Bethel. Ils sont encore loin d'Éphrata quand Rachel met un enfant au monde. La naissance est pénible. Pendant que Rachel accouche difficilement, la sage-femme lui dit
7: « N'aie pas peur, c'est encore un garçon. »
1: Rachel est mourante. Au moment de mourir, elle appelle l'enfant Ben-Oni, ce qui veut dire « fils de ma douleur ». Mais Jacob l'appelle Benjamin, c'est-à-dire « fils de la main droite ». Rachel meurt et on l'enterre au bord de la route d'Éphrata, c'est-à-dire Bethléem. Jacob dresse une pierre sur sa tombe. C'est la pierre de la tombe de Rachel. Elle existe encore aujourd'hui. Jacob part et il va dresser sa tente au-delà de Migdal Eder. Pendant que Jacob habite cette région, Ruben couche avec Bilha, femme de deuxième rang de son père. Jacob l'apprend et il est très troublé. Jacob a eu 12 fils. Léa lui a donné Ruben, l'aîné de Jacob, Siméon, Lévi, Judas, Issachar et Zabulon. Rachel lui a donné Joseph et Benjamin. Bilha, la servante de Rachel, lui a donné Dan et Nephtali. Zilpa, la servante de Léa, lui a donné Gad et Aser. Voilà les fils de Jacob qui sont nés en Mésopotamie. Jacob arrive chez son père Isaac à Mamré, près de Kiriath Arba. Cette ville s'appelle maintenant Hébron. Abraham et Isaac avaient habité là. Isaac a 180 ans quand il meurt. Il rejoint donc ses ancêtres après une longue vieillesse. Ses fils Ésaü et Jacob l'enterrent.
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5: Jacob est triste, car Rachel, la femme qu'il aime le plus, la femme pour laquelle il a travaillé tant, vient de mourir. Mais avant de mourir, Rachel met au monde le dernier ancêtre de la tribu d'Israël, un fils qui s'appelle Benjamin. Ce nom veut dire « fils de la main droite ». Ainsi, les 12 fils de Jacob deviennent les ancêtres des 12 tribus d'Israël. Ruben, Siméon, Lévi, Judas, Dan, Nephtali, Gad, Asser, Issachar, Zabulon. Et enfin, les deux enfants de Rachel, Joseph et Benjamin. Pendant ce temps, Ruben, un des fils de Jacob, commet un péché très grave. La Bible dit qu'il a couché avec l'une des femmes de son père. Amis auditeurs, parfois nous pensons que c'est dans les temps modernes que les gens sont devenus immoraux. Ce n'est pas vrai. Nous avons vu que depuis la création du monde, certains hommes font ce qui est mauvais aux yeux de Dieu. La loi de Dieu appelle ce que Ruben a fait de l'inceste. Ce péché était fortement condamné et méritait la peine de mort, car il va contre la nature et détruit la famille. Beaucoup vivent de tels drames et le font passer sous silence. Amis auditeurs, dénoncez tout genre d'immoralité sexuelle. Luttez pour un comportement sexuel sain dans notre société. Après tant d'années, Jacob arrive chez lui. Son père Isaac est très vieux, mais il n'est pas encore mort. Alors, Isaac voit ses petits-enfants. Puis, il meurt. Les frères jumeaux, Ésaü et Jacob, enfin réunis, enterrent leur père. Amis auditeurs, en réfléchissant sur la vie de Jacob, que voyons-nous? Cette histoire nous montre comment la bonté et la pitié de Dieu se manifestent. Jacob le trompeur devient le père des 12 tribus d'Israël. Ainsi, nous voyons que Dieu utilise les êtres humains tels qu'ils sont pour changer ce monde. Cher ami, si tu regardes à tes propres fautes, tu vas dire « Ce n'est pas possible que Dieu puisse vouloir de moi. Ce n'est pas possible qu'il puisse m'utiliser. » Mais l'histoire de Jacob nous montre le contraire. Alors, donne-lui ta vie. Il va te transformer et te donner une vie utile.
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0: Amis auditeurs, nous allons nous arrêter là pour aujourd'hui. Vous venez d'entendre l'histoire de Jacob, le trompeur, qui a vu Dieu. Cette histoire se trouve dans le livre de Genèse, chapitres 32 et 35. Au revoir, chers amis, et que Dieu vous garde.
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0: Pour votre salut, il est 14h.
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0: mon frère, ma sœur. Merci pour ta fidélité à ton émission Foi et Culture. Foi et Culture nous permet de jeter ensemble un regard sur nos traditions, nos coutumes, nos religions traditionnelles à la lumière de l'évangile de Jésus-Christ. Nous allons parler de l'homme, la vision qu'il a de lui-même et comment il se représente Dieu. En effet, on entend parler de corps. S'agissant de l'homme, on parle de son corps, de son âme, de son esprit. Mais quelles sont les différentes composantes de l'homme? Qu'est-ce que c'est que l'âme? Qu'est-ce que c'est que l'esprit? Quelle est la fonction du corps? Quel rôle joue chacun de ces aspects de l'homme? Et qu'est-ce qui fait l'homme véritablement? Est-ce que c'est son âme, c'est son esprit, c'est son corps? On parle aussi de mangeur d'âme. Cela voudrait dire que l'âme est comestible. Comment cela est-il possible? Dans la deuxième partie, nous allons voir comment l'homme se représente Dieu. Les représentations de Dieu sous forme ou des divinités, sous forme d'images, de statuettes, de reliquaires, de statues, etc. Peut-on véritablement représenter Dieu? Peut-on représenter des divinités, les génies et autres esprits? Et si oui, comment peut-on les représenter si on ne les a jamais vus? Qu'est-ce que c'est que l'idolâtrie? Que penser des statues, des reliquaires qui sont présents dans l'Église catholique? Est-ce une forme d'idolâtrie? Est-ce qu'on peut comparer les statues et autres icônes que l'on voit dans nos églises chrétiennes catholiques aux autres représentations des génies, des esprits qui animent des fétiches dans nos religions traditionnelles? Il y a aussi la question des sacramentaux. Comment faire un bon usage des sacramentaux pour éviter de tomber dans la superstition et le fétichisme? Voilà autant de questions, frères et sœurs, que nous allons essayer d'aborder dans notre rencontre de ce soir. J'ai avec moi
1: l'abbé Olivier Nakanabo.
0: Voilà, et Lucien Kouadjo. Au microphone, Joseph-Pierre Amondabi. Nous allons parler des différents aspects de l'homme. Qu'est-ce qui fait l'homme? À savoir le corps, l'âme et l'esprit. Et comme d'habitude, nous allons écouter le père Olivier Nakanabo qui va nous introduire avec un passage tiré de l'évangile de Matthieu,
1: chapitre 10,
0: chapitre 10, verset 28.
1: Et voilà le suivant. Bonsoir encore, auditeurs et auditrices. C'est avec un plaisir renouvelé que nous venons pour notre émission hebdomadaire vous parler, nous entretenir avec vous. Et nous écoutons à nouveau ce passage de l'évangile de Jésus-Christ selon saint Matthieu, à partir du verset 26 jusqu'au verset 31. Ne craignez donc aucun homme. Tout ce qui est caché sera découvert, tout ce qui est secret sera connu. Ce que je vous dis dans l'obscurité, répétez-le à la lumière du jour. Et ce que l'on chuchote à votre oreille, criez-le du haut des toits. Ne craignez pas ceux qui tuent le corps, mais ne peuvent pas tuer l'âme. Craignez plutôt Dieu, qui peut faire périr à la fois le corps et l'âme dans l'enfer. Ne vantons pas deux moineaux pour un sou. Cependant, aucun d'eux ne tombe à terre sans que Dieu, votre Père, le sache. Quant à vous, même vos cheveux sont tous comptés. N'ayez donc pas peur, vous valez plus que beaucoup de moineaux. Parole du Seigneur, notre Dieu.
0: Nous rendons gloire à Dieu.
1: Eh bien, auditeurs et auditrices, à travers ce passage que nous venons d'entendre, nous voyons Jésus nous rassurer et nous demander de ne craindre aucun homme, a priori. Ne craignez aucun homme. Et que tout ce qui est caché sera découvert. Tout ce qui est secret sera connu. Et même ce que lui, Jésus, leur a dit dans le secret, qu'il le révèle. Jésus donc est transparent. Jésus donc est pour la vérité et il n'a rien à cacher, il n'a rien à se reprocher. Au point même qu'il va dire quelque chose de très important. Ne craignez donc pas ceux qui tuent le corps, mais ne peuvent pas tuer l'âme. Et du coup, nous sommes en plein dans notre émission qui va porter aujourd'hui sur l'homme à travers ses différentes composantes. L'homme donc qui a un corps et qui a aussi une âme. Et Jésus nous dit tout simplement que le corps peut être tué, c'est-à-dire qu'on peut vous empoisonner, on peut vous assassiner, on peut bien entendu par accident aussi vous arracher à ce monde. Mais votre âme va subsister au-delà de votre corps. Et votre âme va charger, je dirais, tout votre bagage spirituel et humain. Tout ce que vous avez fait sera contenu dans cette âme qui est comme une enveloppe invisible, une enveloppe spirituelle qui vous caractérise. Et cela va être passé au jugement. Mais en réalité, si Jésus nous dit de ne pas craindre ceux qui peuvent tuer le corps alors qu'ils nous arrachent à ce monde, c'est parce que si nous lui sommes attachés, si nous sommes avec Jésus, même si on nous tue, même si l'on nous fait souffrir et qu'après on meurt, le plus important c'est que nous sommes avec lui et notre âme ira au ciel et non à l'enfer. La preuve, c'est que beaucoup de chrétiens au premier temps de l'Église ont été martyrisés. On les a tués, on les a parfois mis dans le feu, parfois sur de l'huile bouillante, on les a crucifiés comme Pierre la tête en bas, etc. On les a tués, mais ils sont avec Dieu et nous célébrons leur vie avec le Seigneur, par exemple à la Toussaint. Mais d'autres saints, martyrs, on les célèbre aussi à certaines dates. Et alors, amis auditeurs et auditrices, ce que Jésus dit là est très important. Le sorcier peut nous atteindre, mais parce que nous serons en Dieu, eh bien, ce n'est pas grave, dit Jésus, parce que même si nous mourons, nous irons rester avec lui et le diable aura perdu, parce que c'est vrai qu'on aura quitté ce monde, mais il nous aura déjà précipité dans les bras de Dieu. Quelque chose donc de gagné. C'est vrai que les siens qui vont rester sur la terre vont nous pleurer, mais nous serons déjà de l'autre côté, au ciel, dans la félicité avec le Seigneur, parce que nous lui aurons été fidèles et notre âme va donc être jugé, et parce que nous appartenons à Dieu, nous irons au ciel. Et Jésus nous précise que nous sommes importants, plus que les oiseaux qu'on vend pour rien, pour un sou, et que nos cheveux même sont tous comptés. Ne devons donc pas avoir peur, parce que nous valons beaucoup plus que les moineaux. Jésus, en le disant, nous rassure pour nous dire, c'est vrai que vous pouvez connaître des souffrances ici-bas. Mais ces souffrances ne doivent pas vous empêcher d'être avec le Seigneur, d'être avec Jésus, de lui être fidèle. C'est votre fidélité qui va permettre à votre âme d'aller au ciel. Alors, auditeurs et auditrices, je m'arrête là pour que nous puissions aborder le vif du sujet à travers les échanges tout à l'heure.
0: Merci, mon père. Alors, donc, dans ce passage de l'Écriture, il est clairement souligné que on peut faire périr le corps. Ne craignez pas ce qui peut faire périr le corps, mais périr l'âme. Alors, donc, il y a le corps, il y a l'âme,
1: tout à fait.
0: Il y a l'esprit.
1: L'esprit également.
0: Alors, dans cette première partie, nous allons essayer de bien comprendre ce que c'est que l'âme, ce que c'est que l'esprit, ce que c'est que le corps pour l'homme, quel rôle ces différents éléments jouent, en quoi ils sont reliés. Et finalement, quelle est l'importance de chacune de ces composantes de l'homme. Alors, nous allons commencer par la vision traditionnelle de l'homme, parce que dans nos traditions aussi, nous parlons d'esprit, nous parlons d'âme, nous parlons de corps. Et donc, le frère Lucien va nous introduire dans cette première analyse. Alors, Lucien, bonsoir.
2: Bonsoir, Berger.
0: Oui, alors, dans cette première partie, quelle est la vision de l'homme traditionnel? Est-ce que selon notre conception de l'homme, de la vie, etc., nous parlons, nous, de corps, de l'âme, de l'esprit, et qu'est-ce que cela renferme véritablement? Bien, commençons par peut-être l'âme ou bien l'esprit. Je te laisse le choix de soi.
2: Bon, je dirais que la constitution de l'homme dans la vision traditionnelle, il y a quatre termes pour désigner les éléments qui constituent l'être humain. Il y a d'abord le corps même, dans la langue locale, en baoulé, on l'appelle une, uneba, neba. Donc la chair, si tu veux, ou bien l'enveloppe qui est là. L'être est composé aussi de ce qu'on appellerait dans la langue occidentale le souffle. Le baoulé appelle ça umie, ou bien ngouin. C'est le souffle. Ah, c'est le troisième thème,
0: il y a le terme ngouin.
2: Oui, ngouin. Ngouin, c'est la vie, en fait.
0: C'est la vie, la santé.
2: Oui, c'est le souffle. Le souffle. Oui. Et il y a un autre terme encore. Il y a ce qu'ils appellent wawe, qu'on peut appeler l'âme dans la langue occidentale. Et puis, un autre terme qui désigne une autre forme d'enveloppe. Parce que dans la vision de l'homme traditionnel, quand l'homme meurt, il peut revenir sous une autre enveloppe, un autre corps qui apparemment ressemble au corps habituel. Et donc, c'est sous cette forme qu'il revient, forme sous laquelle on le taxe désormais de revenant. Et en baoulé, on l'appelle umie. C'est le terme qui désigne cette enveloppe ou cette apparence-là. Et donc, l'homme est composé du corps, de l'esprit, de l'âme. Et une fois mort, peut réapparaître dans la vision de l'homme traditionnel sous une autre enveloppe.
0: Alors, nous allons passer en revue chacune de ces composantes de l'homme que tu viens d'indiquer. Commençons peut-être par le corps. Ça sert à quoi? Quelle est l'importance et le rôle du corps?
2: Bien, j'allais entrer dans une autre considération.
0: Oui.
2: Le corps en tant qu'élément matériel de l'homme permet à l'homme non seulement de se mouvoir, mais de faire toutes ses activités. Mais le corps aussi a un langage. Et ce langage est surtout expressif dans la chorégraphie, dans la danse, dans la mimique. Et c'est pourquoi chaque pas de danse, surtout dans les danses sacrées, chaque pas de danse, chaque geste a une signification bien précise.
0: Il y a un langage gestuel.
2: Il y a un langage gestuel. Et donc, le corps est un moyen d'expression, comme un moyen par lequel l'homme se développe, cultive, et ainsi de suite.
0: Alors, que devient le corps? Est-ce qu'il est détruit définitivement? Est-ce qu'il y a une résurrection? Il y a une réincarnation? Voilà, quelle est cette vision qu'on a dans la tradition?
2: Alors, dans la tradition, une fois quelqu'un meurt,
0: oui,
2: le corps enfoui dans la terre. D'ailleurs, on va dire, on va le jeter. Beko Iblo. On va le jeter. Donc, on jette cette enveloppe. Mais l'âme qui se trouve en la personne, que le baoulé appelle wawe, subsiste et vit dans un autre monde qui est parallèle au nôtre.
0: D'accord. Donc, le corps est totalement détruit.
2: Voilà.
0: Et il ne... Il n'y a plus de possibilité, on ne parle pas de résurrection.
2: Non,
0: ni
2: on ne s'en sert plus,
0: voilà,
2: il n'y a pas d'autre possibilité.
0: C'est détruit.
2: Voilà.
0: Alors maintenant, l'âme, comme tu dis.
2: Oui. L'âme, c'est en fait une... Est-ce que je peux appeler enveloppe? C'est une matière qui n'est pas matérielle. C'est l'élément dont se servent les sorciers et autres pour atteindre l'homme, dit-on. Et donc, par exemple, lorsque quelqu'un doit lancer un sort ou bien attaquer quelqu'un en sorcellerie, c'est de ce corps-là il se saisit, de l'âme il se saisit pour faire de la personne ce qu'il veut. Ainsi, on parle de manger une personne, ce n'est pas parce qu'on le consomme sous forme humaine, mais on transforme de façon mystique, dit-on, cette personne soit en un poulet, en un mouton, en un animal quelconque, et sa chair est partagée de façon mystique. Et dès que le partage est fait consommer, la personne n'a plus longue vie.
0: Alors, autrement dit, en agissant sur l'âme, mm-hmm. On atteint le
2: on
0: corps.
2: Atteint l'enveloppe corporelle.
0: On atteint l'enveloppe corporelle. Mm-hmm. Alors, quel est le rôle de l'âme? Son rôle, c'est-à-dire, après la mort, mm-hmm. que devient l'âme d'abord? Et puis ensuite, est-ce que l'âme est capable de sentiments, de souffrances, etc.? Voilà, c'est un peu toutes ces questions mm-hmm. que je voulais voir.
2: Effectivement. L'âme, comme je l'ai dit, se détache du corps. Et cette âme peut aller directement, selon cette vision, aller directement dans l'autre monde et vivre paisiblement, retrouver les anciens qui sont morts avant lui, et les retrouver et vivre ensemble. Mais si la personne a mal agi, a commis des forfaits vraiment graves de son vivant, cette âme-là, dit-on, erre en attendant de pouvoir soit dénoncer le mal qu'il a fait avant de pouvoir partir.
0: Il y a une expiation.
2: Voilà, qui se fait sur terre.
0: Donc l'âme va errer jusqu'à expiation de ses forfaits.
2: Voilà.
0: Avant de rejoindre.
2: Avant de le rejoindre. Mais comment ces forfaits s'expient?
0: Oui.
2: C'est soit dans la famille, on retrouve certains maux. Certains maux, ou bien il y a un mal quelque part, et puis on va consulter. Consultation faite, on dit, bon, il y a eu tel acte qui a été posé, soit par tel individu, et ce sont les conséquences qui continuent. Et donc, pour que ça finisse, il faut faire tel ou tel sacrifice. Voici D'accord. comment donc ça se fait.
0: Alors, restons toujours avec l'âme. Mm-hmm. Tu as dit en baoulé, ça s'appelle...
2: Ouais.
0: Alors... l'ombre mmh. de l'homme, quand l'homme marche, il y a l'ombre.
2: Oui, la silhouette.
0: Oui, on appelle ça comment?
2: Exactement le même terme qu'il Alors, faut désigner.
0: Est-ce qu'il y a une relation entre ces deux appellations?
2: Apparemment pas.
0: Oui.
2: Si on peut établir une relation, c'est peut-être à partir du moment où l'homme se déplace avec son âme et la silhouette aussi se déplace avec l'homme.
0: Avec l'homme.
2: Oui. C'est comme on le dit de façon vulgaire, le chien ne va pas sans sa puce.
0: Oui. Alors, donc, nous venons de voir le corps, comment l'homme traditionnel voit le corps. Mm-hmm. Ensuite, l'âme. Tu nous as parlé maintenant d'une troisième composante qui est...
2: Le souffle.
0: Oui.
2: Lorsque quelqu'un expire, on dit « le souffle est fini en lui ».
0: Alors, qu'est-ce que c'est le souffle? C'est une énergie? C'est quoi?
2: Effectivement, il considère le souffle comme étant une énergie qui anime l'homme. Et dès l'instant où l'âme est tuée ou séparée du corps, cette énergie-là se dégage du corps et le corps devient inactif, inanimé.
0: Alors, que devient cette énergie elle-même? On ne sait pas. Mm. Le souffle s'évapore,
2: oui.
0: il n'y a plus de vie. Mm-hmm. Et tu as parlé donc d'une quatrième composante qui est
2: en fait l'apparence sous laquelle
0: oui.
2: L'homme est censé revenir.
0: Alors, on percevait bien cette mm-hmm. partie-là parce que j'ai une préoccupation
1: oui.
0: que je vais vous faire partager tout à l'heure par rapport à cela. Oui, alors c'est l'apparence sous laquelle l'homme peut revenir
2: après
0: sa mort.
2: Alors,
0: c'est le revenant.
2: Oui, c'est le revenant, mm-hmm. en fait.
0: Et cette apparence est visible, c'est-à-dire
2: Oui, cette apparence est visible.
0: Est-ce qu'elle est matérielle? Est-ce qu'on peut toucher?
2: J'ose croire qu'on peut toucher parce que il y a une idée qui véhicule,
0: oui.
2: donc dans cette vision du monde traditionnel, que si tu rencontres quelqu'un sous cette apparence, quelqu'un qui est censé mort mm-hmm. et que tu retrouves sous cette apparence, il faut lui laisser une cicatrice, soit avec une lame ou quelque chose, lui taillader le corps. À partir de ce moment-là, il ne retourne plus. Il ne peut plus disparaître.
0: Il ne peut plus disparaître. Bien. Merci, mon père. Je me tourne vers vous.
1: Oui.
0: Alors, il y a donc, dans la vision chrétienne, mm-hmm. Dieu est, est trinitaire, et Père, Fils et Esprit Saint, donc trois personnes en une seule.
1: Oui.
0: Alors, est-ce que on peut dire aussi que l'homme, c'est trois personnes, corps, âme et esprit?
1: Non, en réalité, oui. L'homme forme un tout et c'est une âme. C'est une âme vivante lorsqu'elle est encore en vie et puis une âme morte lorsque le souffle le quitte.
0: Oui.
1: Il est donc évident que l'homme forme un tout. C'est ce que nous devons toujours maintenir.
0: Donc, alors, oui.
1: On ne peut pas dire que l'homme est trois personnes. Non.
0: C'est une seule personne.
1: Pour un besoin de compréhension. On est obligé d'employer des termes différents pour désigner un certain nombre de réalités.
0: Alors, voyons ces réalités.
1: Voilà.
0: Comment on peut définir l'âme?
1: Ok. L'âme, en réalité, quand on prend déjà l'Ancien Testament, on se rend compte que l'âme, c'est l'homme en lui-même. Mais, en approfondissant et en voyant aussi les différents textes, parce qu'il y a une variation, et une évolution aussi de la compréhension de l'âme, on se rend compte que l'âme est comme au milieu de ce qu'on va appeler l'esprit et le corps. Et l'âme serait donc la personnalité de l'homme, ce qui caractérise chaque être dans son entité. C'est-à-dire l'esprit, on a tous reçu l'esprit, c'est vrai. On a tous un corps, c'est vrai. Mais notre personnalité, elle nous est généralement propre. Ce qui nous caractérise, ce qui nous différencie de l'un et de l'autre, c'est ça notre personnalité. Et l'âme, c'est donc cette, notre personnalité.
0: D'accord. Donc,
1: et elle
0: oui.
1: est composée de trois grands éléments que oui. je peux aussi vous citer tout à l'heure. Donc l'âme est composée de la volonté, la communion et les sentiments.
0: Alors, donc la volonté, donc voilà. Ça c'est effectivement la liberté de l'homme de choisir.
1: De choisir. Dieu, par exemple,
0: oui.
1: nous communique à notre esprit ce qui est bon,
0: oui.
1: ce qui est bien. Et par notre esprit, nous connaissons ce qui est bien,
0: bien.
1: Par l'intelligence.
0: C'est ça.
1: Donc on reviendra tout à l'heure sur l'esprit. Et donc, notre âme a décidé à suivre le Seigneur ou non.
0: D'accord.
1: C'est pourquoi je dis que c'est ça qui caractérise l'homme dans sa différence avec tous les autres hommes.
0: Donc l'âme inclut la volonté de l'homme.
1: Inclut la volonté de l'homme. Donc capacité de choix, capacité de se déterminer par rapport à un vouloir précis.
0: Et la communion?
1: Et donc la communion, quant à elle, par là, l'âme a la possibilité d'être en contact avec ceux qui l'entourent.
0: D'accord.
1: Voilà. Aussi bien spirituellement qu'humainement. En priant pour vous, à ce moment-là, vous aussi de l'autre côté, vous pouvez vous mettre à penser fortement à moi. Mais
0: il y a
1: une communion spirituelle qui se fait.
0: Mm-hmm.
1: Ah, mais tiens, tu m'as appelé. Tout de suite, je pensais à toi-même.
0: Mm-hmm.
1: Ben voilà, j'étais en train de chercher à t'appeler quand cette communion s'est établie au niveau de nos âmes.
0: Alors. Donc, c'est l'âme qui survit à l'homme ou à la mort? Qu'est-ce qui se passe?
1: Nous y reviendrons tout à l'heure. Finissons avec les trois éléments.
0: Oui, d'accord. Parlons du corps.
1: Non, il y a aussi le troisième élément,
0: oui,
1: les sentiments.
0: Les sentiments,
1: font
0: oui,
1: partie
0: de l'âme.
1: Oui. Donc, les sentiments, vous savez que les sentiments dominants chez l'homme, il y a l'amour, il y a la haine, qui est le contraire de l'un de l'autre.
0: Bien sûr.
1: Donc, nous sommes dotés de sentiments et c'est notre âme qui dégage ces sentiments-là. Alors le corps, quant à lui, c'est Dieu qui a voulu nous donner un corps. Mais en même temps, on dit que ce corps-là est périssable. Et ce corps est limité, il est fini. À un moment donné, ce corps, comme toute matière, va se dégrader, se désagréger. Et pour la résurrection, nous aurons après un corps glorieux.
0: Alors, ça veut dire quoi, un corps glorieux?
1: Un corps qui n'est plus soumis aux mêmes conditions
0: qui ne sera plus
1: que
0: périssable.
1: Le corps physique, voilà, qui ne sera plus périssable donc.
0: Et
1: on n'a plus besoin de manger, par exemple,
0: parce
1: qu'on est dans un autre type de vie.
0: Alors, justement, c'est parce que tout à l'heure, je vous demandais de bien suivre Lucien.
1: Oui.
0: C'est parce que j'avais une préoccupation. Dans les évangiles,
1: oui.
0: Qui racontent, donc, qui rapportent les rencontres du Christ avec ses disciples, voilà, après sa résurrection,
1: oui.
0: il est bien souvent fait mention du fait qu'on ne le reconnaît pas.
1: Oui, tout à fait.
0: Alors, comment les gens qui ont vécu avec Jésus Jésus est ressuscité, il est au milieu d'eux et ils ne le reconnaissent pas.
1: Tout à fait.
0: Alors, comment on peut comprendre cela, mon père?
1: Ben, c'est tout à fait normal parce qu'en tant qu'homme, il nous est souvent difficile de reconnaître facilement celui qui nous a quittés. Et Jésus est ressuscité. Donc, il vit dans, dans ce corps glorieux et il est avec ses disciples. Prenons l'exemple du cas d'Emmaüs.
0: Oui.
1: Voilà l'exemple du cas d'Emmaüs, Jésus qui rejoint cela sur la route. Et puis, il leur demande, mais de quoi parlez-vous? Ah, mais tu es le seul à ne pas savoir ce qui s'est passé. Voilà 3 jours déjà que notre maître et seigneur est mort et nous, on pensait qu'il allait venir nous libérer. Bon. Et Jésus, reprenant les Écritures, leur explique qu'il fallait que ça se passe ainsi. Parce que Dieu en a décidé comme ça. Alors, ils insistent, lorsque Jésus arrive avec eux au village, pour qu'il reste avec eux. Mais jusque-là, ils ne l'ont toujours pas reconnu.
0: Oui. Alors, est-ce que, pour rejoindre ce que Lucien disait, c'était un revenant?
1: Non, ce n'est pas un revenant.
2: Il est revenu, il n'est pas revenant.
1: Ce n'est pas un revenant, il est ressuscité. Oui. Parce que la connotation de revenant est péjorative dans le contexte dont il parle. Et Jésus, lui, est ressuscité. Et voilà que lorsqu'il accomplit la fraction du pain, ses apôtres le reconnaissent. Donc, ils ne l'ont pas du tout reconnu pendant tout le trajet. Ce n'est que lorsqu'il a rompu le pain qu'ils l'ont reconnu. Et puis, à ce moment-là, il a disparu à leurs yeux. Mais Jésus est Dieu, fils de Dieu, et ressuscité encore. Il a la capacité d'apparaître sous la forme qu'il veut, parce que lui, il est le maître.

0: connaîtra de l'autre côté, forcément. Mais n'empêche que pour nous qui sommes encore en vie, reconnaître Jésus ressuscité n'a pas été facile pour ses propres disciples parce qu'ils ne s'imaginaient pas cela même d'ailleurs. Ils ne pouvaient pas penser à cela. Donc du coup, ça, mais on peut se dire, bon, c'est une ressemblance. Parce que, écoutez, vous êtes en train de marcher, quelqu'un vous aborde, bon, il peut avoir le même visage, mais dans tous les cas, il est mort, on l'a enterré.
1: Oui, mais
0: vous ne pensez pas du coup
1: à quelqu'un
0: qui est vivant.
1: Oui.
0: Donc du coup, vous n'y pensez même pas du tout. Et puis là, il n'est pas question de dire, par exemple, qu'il a montré les mains, les plaies de son côté, comme il a fait pour Thomas.
1: Oui.
0: Donc vous voyez qu'à différents niveaux, Jésus est le maître et seigneur et il peut prendre plusieurs apparences pour pouvoir nous aider et nous aiguiller. Ce qu'on peut retenir comme leçon dans le cas d'Emmaüs, c'est qu'il voulait, à travers les textes bibliques, leur dire que c'était déjà écrit.
1: C'est cela.
0: Et que c'est parce qu'ils ne comprennent pas bien la parole de Dieu qu'ils sont dans le doute, ils sont dans l'expectative, ils sont dans une certaine tristesse.
1: Alors, mais si vous avez compris... L'épisode de la fraction du pain qui leur ouvre les yeux, comment on peut comprendre cela?
0: On peut comprendre cela comme un jaillissement de la lumière pour eux. C'est-à-dire que c'est comme si leur visage ou leur cerveau était dans le noir.
1: D'accord.
0: Et puis tout à coup, avec la fraction du pain, il y a une étincelle, un jaillissement de la lumière qui se fait. Et puis leurs yeux s'ouvrent. Ah tiens, mais c'est lui, c'est Jésus. Ils le reconnaissent
1: à
0: en
1: ce
0: même
1: geste
0: temps.
1: Qui le caractérise parfaitement.
2: Père Olivier, est-ce que ce serait juste de dire par exemple que peut-être qu'il a une particularité, une façon de rendre pour son père?
0: Bien sûr, c'est lui qui a initié cela. Avant lui, non, personne n'a fait ça.
2: Attention.
0: Avant lui, personne n'a dit, prenez ceci et mangez, c'est mon corps. Mm-hmm. Prenez ceci et buvez, c'est mon sang. Non. Et donc, à la manière de le faire, ils l'ont aussitôt reconnu sous cet aspect-là. Vous voyez que Marie-Madeleine aussi ne l'a pas reconnu non plus.
1: C'est vrai, oui. Alors...
0: Ah, si c'est toi qui l'as pris, dis-moi où on l'a mis. Il pensait que c'était peut-être le jardinier ou un garde, etc. Donc, Jésus à la fois est reconnu et non reconnu.
1: Alors, Saint Paul met souvent en opposition le corps et la chair
0: et
1: l'esprit. Alors, est-ce qu'il faut mépriser, est-ce que le chrétien doit mépriser son corps, qui est pourtant d'un autre côté le temple de l'Esprit Saint?
0: Tout à fait, voilà. C'est-à-dire en réalité qu'il y a des forces antagonistes en l'homme. L'esprit, puisqu'on doit en parler aussi, est ce qui permet à l'homme d'entrer en relation véritable avec le Seigneur, avec Dieu. Et par notre esprit, nous ressemblons véritablement à Dieu. Et dans notre esprit, il y a également trois grandes composantes, comme dans le cas de l'âme. Voilà. Donc il y a la conscience que nous avons. Il y a aussi l'intuition, parce que souvent vous dites, ah, mais tiens, j'ai senti, c'est comme si je devais faire telle chose, ou bien on me disait ceci. Je sentais qu'il fallait que je fasse comme si. Cette intuition forte-là, eh bien, c'est dans notre esprit. Et puis, il y a l'intelligence qui nous permet de comprendre les choses. Alors, étant donné que notre esprit est là et que notre esprit communie avec Dieu, peut comprendre la parole de Dieu, notre esprit va nous aider à nous élever vers le Seigneur. Tandis que notre corps a déjà des besoins qui vont même être parfois des besoins primaires. Manger est un besoin primaire pour tout homme. Bon, vous mangez, un moment donné, vous pouvez être rassasié. Mais vous pouvez être tenté d'exagérer.
1: Tout à fait.
0: En exagérant, vous tombez dans la gourmandise. Alors à ce moment-là, c'est votre âme, votre volonté qui doit pouvoir vous dire arrêtez, ne continuez plus. Donc, Saint Paul, parce que dans la mentalité des Juifs, eh bien, le corps est un peu comme un tombeau, une prison pour l'âme, pour l'esprit.
1: D'accord.
0: Chez eux, ils parlaient beaucoup plus d'esprit et plutôt de l'âme. Mais l'âme qui se dévoile à travers la vie de l'esprit. Mais parce que pour eux, ils confondaient un peu plus l'âme et l'esprit ensemble. Et donc, il y a ce dualisme-là qu'ils découvrent, le fait que sa volonté lui dise de faire telle chose. Et puis, il y a ce que son corps aussi réclame.
1: Qu'est-ce là?
0: Donc, il y a ce combat-là et il se dit, mais qui me délivrera de ce corps qui m'empêche vraiment de faire la volonté de Dieu. Donc il y a un combat, mais il ne s'agit pas de mépriser son corps. Donc Saint Paul est en train de dire attention. C'est vrai que le corps est important parce que quand on va ressusciter, dans le credo, dans le je crois en Dieu, nous disons je crois

0: La résurrection de la chair.
1: Oui, de la chair, oui.
0: Donc notre corps physique, là, va pourrir, mais ensuite, nous aurons après le corps glorieux à la résurrection. C'est vrai. Et notre corps est le temple du Saint-Esprit. Parce que notre esprit va communiquer avec le Seigneur. Et l'Esprit de Dieu aussi va résider en nous dès que nous recevons le baptême.
1: Alors, la résurrection de la chair, concrètement, c'est quoi? Parce que quand on voit l'homme qui devient poussière,
0: oui.
1: ou même maintenant, vous savez qu'il y a des personnes qui préfèrent l'incinération.
0: Oui, tout à fait.
1: Donc, leur corps est totalement détruit, brûlé, réduit en cendres, et puis réparti, etc. Alors,
2: même non brûlé, avec le formol qui nous donne cette conviction que c'est parti pour toujours.
1: Oui, alors comment la résurrection de la chair va se présenter, mon père?
0: Écoutez, Dieu est créateur.
1: Oui.
0: C'est lui qui nous a créés. Et il est évident que le corps avec lequel nous mourons, ce corps-là va effectivement se décomposer, pourrir. Mais en même temps, lorsque nous allons ressusciter, notre corps sera transformé. Donc, il y aura un autre aspect que nous aurons. Mais on nous reconnaîtra toujours. On saura que c'est M. Amon Dabi qui est là, c'est M. Kwadio Lucien qui est là. Mais ce n'est pas le même corps typiquement charnel là, avec le sang, tout ça qui va nous caractériser. Non. Mais nous serons transformés.
1: Irreconnaissables. Transformés et reconnaissables.
0: Et vous voyez, pour dire que ce n'est pas impossible, dans la mesure où, quand on voit le cas de certains saints,
1: oui.
0: dont le corps n'a pas pourri, par exemple, le corps est intact jusqu'à aujourd'hui, on peut visiter ces corps-là en visitant ces églises, ces lieux sacrés où sont ces corps, eh bien, on se rend compte que Dieu est capable de tout.
1: Tout à fait.
0: Parce qu'il est le Créateur et que lui n'est pas soumis aux lois auxquelles nous, humains, sommes soumis.
1: Bien, alors on a effectivement parlé de l'esprit, du corps et de l'âme.
0: Oui.
1: Alors, je pose la question à chacun de vous. La mort, c'est quoi concrètement, Lucien?
2: Oui, selon la vision traditionnelle, la mort, c'est la séparation du corps et de l'esprit. L'esprit, je parle d'âme, se dissocie du corps et retourne vivre ailleurs.
1: Alors, qu'est-ce qui peut causer cette séparation? La maladie, quand le corps est...
2: Il y a plusieurs éléments,
1: oui.
2: mais dans la vision traditionnelle, il n'y a pas à proprement parler de mort naturelle. Si quelqu'un est mort d'une maladie, c'est qu'il y a quelque chose qui a causé ceci. S'il est mort d'un accident, il y a un autre phénomène qui a favorisé cet accident. Et donc, la mort, elle n'est pas naturelle, c'est quelque chose qui provoque cette distension, cette séparation, cette dissociation entre le corps et l'âme.
1: D'où la nécessité de rechercher toujours une cause occulte ou
2: effectivement
1: une explication à la mort.
2: Et c'est pourquoi dans certaines régions, jusqu'à maintenant, on continue de porter les morts et interroger les morts.
1: Alors, mon père, on interroge les morts pour savoir de quoi. Comment on appelle ça dans nécromancie?
0: La nécromancie, interroger les morts.
1: Interroger la mort, le spiritisme et autres. Alors, la mort dans la vision chrétienne, c'est la séparation du corps et de l'âme, ça s'opère comment?
0: Tout à fait. C'est lorsque le souffle de vie, le souffle, la respiration quitte l'homme, et bien qu'il s'éteint et que ses capacités physiques ne répondent plus, ne marchent plus, et bien il y a cette séparation de l'âme du corps. Et bien entendu, l'esprit aussi ne meurt pas parce que l'esprit, il est immatériel.
1: C'est ça. Est-ce qu'on peut rapprocher ça du souffle dont a parlé Lucien?
0: Oui, dans une certaine mesure, on peut en parler, parce que c'est des notions abstraites, mais pourtant réelles, ce n'est pas facilement comparable, mais on peut tout de même se dire qu'effectivement, l'esprit dont a parlé Lucien, dans le côté traditionnel, eh bien, il vit au-delà du corps. Le corps qui, lui, va subir la putréfaction, va pourrir par la suite. Mais eu égard, par exemple, à l'exemple de ceux qui ont fait l'expérience clinique de la mort, les scientifiques, les docteurs, les médecins, ont essayé de répertorier leurs témoignages. On s'est rendu compte que, tiens, ils ont fait un accident, ou bien on les a envoyés à l'hôpital. Voilà qu'ils découvrent qu'ils sont sortis de leur corps. Et puis voilà, de là-haut, ils regardent leur corps. Ils voient les médecins autour de leur corps en train de brancher les appareils pour les réanimer. Entre-temps, eux, bon, ils voient tout ce monde s'agiter. Et puis, ils s'éloignent, ils s'en vont dans un autre endroit où parfois, ils passent par un tunnel, un genre de tunnel, etc. Donc, pour dire que on se rend compte, à travers ceux qui ont fait ce voyage, ce petit voyage, avant de revenir, qu'il y a quelque chose qui subsiste au-delà du physique. Donc, certains vont l'appeler âme, certains vont l'appeler esprit. Mais toujours est-il qu'il y a une réalité, c'est que quelque chose survit au corps de l'homme.
1: D'accord.
0: Le corps pourri, mais une autre chose survit à l'homme. Et c'est cette chose-là qui va être jugée après et qui va pouvoir aller soit devant Dieu ou à l'enfer.
1: Alors, Lucien parlait tout à l'heure de mangeur d'âme.
0: Tout à fait.
1: Alors, comment on peut manger l'âme, Lucien? Je vous mets face à face par rapport à cette expression. En quoi ça consiste? Et puis, est-ce que c'est la même réalité? Voilà, manger l'âme, le mangeur d'âme.
2: Alors,
1: tu nous expliquais que on pouvait transformer l'âme de la personne, faire de la personne donc un cabri, un mouton ou un poulet.
2: Oui, oui.
1: Et puis détruire cette personne, enfin manger cette chair. Mon père.
0: Bon, ça c'est la conception traditionnelle.
1: Oui, mais la sorcellerie, c'est la sorcellerie.
2: Effectivement.
0: Tout à fait, oui.
1: C'est une réalité qui est reconnue aussi par l'Église.
0: Oui, oui, en tant que phénomène de la nature où on utilise les forces du mal pour agir sur un homme. Et Jésus lui-même a eu à lutter contre des personnes possédées qui étaient remplies, infestées d'esprits mauvais.
1: C'est cela.
0: Il
1: n'y
0: a pas longtemps qu'on a lu l'évangile de cet homme-là qui avait une légion d'esprits mauvais en lui. On l'avait beau l'attacher avec des chaînes de fer, eh bien, il a cassé, rompu tout cela parce qu'il était habité par plusieurs esprits qui le déroutait, qui lui faisait faire n'importe quoi. Donc, dans ce cadre-là, on se rend compte que les esprits mauvais peuvent jouer sur la vie des gens. Mais en même temps, on se rend compte que Dieu, en réalité, nous a créés et nous a dotés de beaucoup de capacités, mais que nous n'arrivons pas à toujours maîtriser. Et les scientifiques disent qu'on n'utilise même pas, je pense, les 15-20% de nos capacités. Et il y a donc des gens qui sont arrivés. Parce que l'esprit malin, le Satan, c'est un esprit. Donc, il connaît aussi ce que Dieu a mis en l'homme.
1: C'est cela.
0: Donc, il peut et il révèle quelquefois des secrets sur l'homme à les gens, aux gens de son clan. Donc, il utilise cette puissance, cette donnée-là, pour combattre l'homme parce qu'ils savent qu'à tel niveau, il y a un point faible, etc. Tout comme, par exemple, celui aussi qui approche de Dieu, qui grandit en Dieu, Dieu lui donne aussi des capacités et il découvre qu'il peut aller au-delà de ce qu'il connaît. Là, par exemple, le don d'ubiquité, d'être à deux endroits en même temps. Le don de percevoir des choses très loin alors que vous êtes ici. Le don de voyager, comme on dit. Eh bien, cela n'est pas donné à tout le monde. Le don d'accomplir des miracles. Mais Dieu permet que certains qui l'ont vraiment approché puissent le faire. Donc, par sorcellerie, effectivement, on peut tuer un homme. Mais aussi, il peut le faire par empoisonnement. Donc, pour nous, on ne peut pas dire que l'âme en tant que telle est mangée parce que l'âme est immortelle et survit à l'homme. Parce que si l'âme est mangée, bon, l'homme ne va plus survivre. Or, l'âme va survivre au-delà de ce que le sorcier a pu faire. Son âme, l'âme là, va survivre et sera présentée devant Dieu.
1: Alors, Lucien.
0: Donc, du coup, pour moi, on peut dire
1: l'âme
0: que,
1: est immortelle.
0: Oui, l'âme est immortelle. Donc, c'est une mauvaise traduction, à mon sens, quand on dit on a mangé son âme.
1: Alors, Lucien, qu'est-ce qu'on pourrait dire? Parce que tu es d'accord que l'âme, l'âme est immortelle.
2: Oui, je venais de dire tout à l'heure qu'il y a une séparation. Et donc, va vivre dans un monde parallèle à celui dans lequel on est, selon la vision. Effectivement, on peut dire que c'est une mauvaise appellation pour désigner que cette séparation du corps et de l'âme a été forcée par un groupe d'individus mal intentionnés.
1: D'accord. Alors, nous sommes à l'émission Foi et Culture. Dans cette deuxième partie, nous devrions aborder la représentation que Dieu se fait de l'homme. Mais compte tenu du temps qui nous reste, nous allons développer cette partie la semaine prochaine, au cours d'une prochaine émission. Voilà. À cet effet, donc, nous pourrons parler des statues, des statuettes, des reliquaires, des icônes. Est-ce que c'est bien, c'est mal, c'est autorisé, ce n'est pas autorisé, quelles sont les conséquences? Et puis, est-ce qu'on peut comparer cela aux statuettes, aux amulettes, etc., que l'on trouve dans nos religions traditionnelles? Bref, pour cette prochaine donc, émission de Foi et Culture, eh bien, nous allons parler de la représentation de Dieu, des divinités, du point de vue donc de l'homme traditionnel et du point de vue de l'Église chrétienne catholique. Après cette émission, donc l'émission qui suivra celle dont nous venons de parler, eh bien nous parlerons aussi des moyens de connaître l'avenir dans la religion traditionnelle et dans la vision chrétienne. Frères et sœurs, nous sommes au terme de notre émission et comme à l'accoutumée, nous allons demander à l'abbé Olivier de nous proposer une conclusion par rapport à cette première partie, à ce thème sur le corps, l'âme et l'esprit, et nous introduire également dans la prière finale.
0: Alors, auditeurs et auditrices, en guise de résumé, nous voulons dire que l'homme forme un tout, mais il est composé de plusieurs éléments, entre autres de ces trois principaux éléments, l'esprit, l'âme et le corps. Et donc, le corps est cette enveloppe charnelle que nous avons, qui doit se nourrir, qui a des besoins, et qui font même que, souvent, notre esprit, notre âme prennent le coup. Mais nous sommes appelés par notre esprit et par notre âme à guider ce corps afin qu'il soit soumis à la volonté de Dieu. Le corps, lui, ne connaît pas la volonté de Dieu. C'est notre esprit et notre âme qui doivent choisir et connaître Dieu. Alors, notre âme est le point de jonction entre l'esprit et le corps. Si vous voulez, il est intermédiaire, il est au milieu. Et dans notre âme se greffe donc notre volonté. Se greffe également notre communion avec les autres au niveau spirituel comme au niveau humain, ainsi que nos sentiments. Sentiments d'amour comme sentiments de haine, sentiments de bonté, sentiments de méchanceté. Et donc, par notre âme, nous pouvons choisir de suivre Dieu ou ne pas le suivre. C'est pour cela que notre âme sera jugée plus tard. Et enfin, il y a l'esprit qui est le plus élevé. L'esprit qui est donc en contact avec le Seigneur. Et dans cet esprit-là, nous avons également trois grands éléments. La conscience qui nous permet de connaître ce qui est bien de ce qui est mauvais. Et ensuite, nous avons aussi l'intuition qui nous permet de connaître, pas de façon rationnelle, pas de façon mathématique, mais de façon cachée, je dirais sensible, oui. Un certain nombre de données, de réalités, mais vraies. Et puis enfin, nous avons avec la conscience, l'intuition, nous avons l'intelligence qui nous permet de comprendre véritablement les choses. Comprendre également la parole de Dieu. Mais en réalité, nous formons un tout. Et lorsque nous allons mourir, notre corps va être séparé d'avec l'âme et l'esprit. Et le Seigneur, lui, saura comment, après, agencer tout cela pour nous reconstituer encore glorieux à la résurrection de la chair, au jugement, dernier jugement final, parce qu'il y a un premier jugement lorsque chacun meurt, il y a déjà un premier jugement pour ceux qui sont morts, il y a déjà un premier jugement personnel pour eux et puis il y aura le grand jugement final pour tout le monde à la résurrection de la chair. Seigneur notre Dieu, nous te disons encore merci pour ton amour que tu nous as donné d'être là pour parler de toi, pour échanger encore sur ta parole et nous t'en sommes reconnaissants. Nous allons nous séparer dans quelques petites minutes. Et nous te confions chacun de tes enfants qui nous a écoutés ou qui nous écoutent toujours. Bénis tes enfants, Seigneur, à travers nous. Soutiens-les, fortifie-les. Bénis toute la direction, les animateurs, comme les techniciens, les bienfaiteurs de cette radio également. Tous les auditeurs et auditrices, qu'ils soient catholiques ou non, qu'ils soient musulmans, païens, tu es notre Dieu à nous tous. Tu as dit que tu faisais lever le soleil sur les bons comme sur les méchants. Tu faisais également tomber la pluie sur les bons comme les méchants. Et nous te demandons de bénir tout le monde, de nous assister, de nous protéger. Que ceux aussi qui sont dans les services où ils doivent veiller, tu veilles avec eux, sinon ce serait en vain qu'ils le fassent, Seigneur. Maintenant encore, répands sur eux ta bénédiction à travers nous et que tous ceux, toutes celles qui font de l'idolâtrie comprennent qu'ils ne sont pas sur le bon chemin, qu'ils se ressaisissent et qu'ils t'adorent, toi, l'unique vrai Dieu qui règne pour les siècles des siècles.
1: Amen.
0: Le Seigneur soit avec vous.
1: Et avec votre esprit.
0: Que Dieu Tout-Puissant vous bénisse, le Père, le Fils et le Saint-Esprit.
1: Amen.
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1: La mise en œuvre de cette fraternité, cette mission, cette synodalité dans les communautés. Je vous invite, chers frères prêtres, à intégrer le thème de façon concrète dans la vie paroissiale, pastorale et sociale.
0: Pour votre salut, il est 15h.

0: Au nom du Père et du Fils et du Saint-Esprit. Amen. Amen. Notre Père qui es aux cieux, que ton nom soit sanctifié, que ton règne vienne, que ta volonté soit faite sur la terre comme au ciel.
1: Donne-nous aujourd'hui notre pain de ce jour. Pardonne-nous nos offenses, comme nous pardonnons aussi à ceux qui nous ont offensés. Et ne nous laisse pas entrer en tentation, mais délivre-nous du mal.
0: Je vous salue, Marie, pleine de grâce. Le Seigneur est avec vous. Vous êtes bénie entre toutes les femmes, et Jésus, le fruit de vos entrailles, est béni.
2: Sainte Marie, Mère de Dieu, priez pour nous pauvres pécheurs, maintenant et à l'heure de notre mort. Amen.
0: Je crois en Dieu, le Père Tout-Puissant, Créateur du ciel et de la terre, et en Jésus-Christ, son Fils unique, notre Seigneur, qui a été conçu du Saint-Esprit, est né de la Vierge Marie, a souffert sous Ponce Pilate, a été crucifié, est mort, a été enseveli, est descendu aux enfers, le troisième jour est ressuscité des morts, est monté aux cieux, est assis à la droite de Dieu le Père Tout-Puissant, d'où il viendra juger les vivants et les morts.
2: Je crois en l'Esprit Saint, à la Sainte Église catholique, à la communion des saints, à la rémission des péchés, à la résurrection de la chair, à la vie éternelle. Amen.
3: Père éternel, je t'offre le corps et le sang, l'âme et la divinité de ton Fils bien-aimé, notre Seigneur Jésus-Christ.
4: En réparation de nos péchés et de ceux du monde entier.
3: Par sa douloureuse passion,
4: sois miséricordieux pour nous et pour le monde entier.
3: Par sa douloureuse passion,
4: sois miséricordieux pour nous et pour le monde entier.
3: Par sa douloureuse passion,
4: sois miséricordieux pour nous et pour le monde entier.
3: Par sa douloureuse passion,
4: sois miséricordieux pour nous et pour le monde entier.
3: Par sa douloureuse passion,
4: sois miséricordieux pour nous et pour le monde entier.
3: Par sa douloureuse passion,
4: sois miséricordieux pour nous et pour le monde entier.
3: Par sa douloureuse passion,
4: sois miséricordieux pour nous et pour le monde entier.
3: Par sa douloureuse passion,
4: sois miséricordieux pour nous et pour le monde entier.
3: Par sa douloureuse passion,
4: sois miséricordieux pour nous et pour le monde entier.
3: Par sa douloureuse passion,
4: sois miséricordieux pour nous et pour le monde entier.

0: Père éternel, je t'offre le corps et le sang, l'âme et la divinité de ton Fils bien-aimé, notre Seigneur Jésus-Christ,
1: en réparation de nos péchés et de ceux du monde entier.
0: Par sa douloureuse passion,
1: sois miséricordieux pour nous et pour le monde entier.
0: Par sa douloureuse passion,
1: sois miséricordieux pour nous et pour le monde entier.
0: Par sa douloureuse passion,
1: sois miséricordieux pour nous et pour le monde entier.
0: Par sa douloureuse passion,
1: sois miséricordieux pour nous et pour le monde entier.
0: Par sa douloureuse passion,
1: sois miséricordieux pour nous et pour le monde entier.
0: Par sa douloureuse passion,
1: sois miséricordieux pour nous et pour le monde entier.
0: Par sa douloureuse passion,
1: sois miséricordieux pour nous et pour le monde entier.
0: Par sa douloureuse passion,
1: sois miséricordieux pour nous et pour le monde entier.
0: Par sa douloureuse passion,
1: sois miséricordieux pour nous et pour le monde entier.
0: Par sa douloureuse passion,
1: sois miséricordieux pour nous et pour le monde entier.

0: Père éternel, je t'offre le corps et le sang, l'âme et la divinité de ton Fils bien-aimé, notre Seigneur Jésus-Christ.
1: En réparation de nos péchés et de ceux du monde entier.
0: Par sa douloureuse passion,
1: sois miséricordieux pour nous et pour le monde entier.
0: Par sa douloureuse passion,
1: sois miséricordieux pour nous et pour le monde entier.
0: Par sa douloureuse passion,
1: sois miséricordieux pour nous et pour le monde entier.
0: Par sa douloureuse passion,
1: sois miséricordieux pour nous et pour le monde entier.
0: Par sa douloureuse passion,
1: sois miséricordieux pour nous et pour le monde entier.
0: Par sa douloureuse passion,
1: sois miséricordieux pour nous et pour le monde entier.
0: Par sa douloureuse passion,
1: sois miséricordieux pour nous et pour le monde entier.
0: Par sa douloureuse passion,
1: sois miséricordieux pour nous et pour le monde entier.
0: Par sa douloureuse passion,
1: sois miséricordieux pour nous et pour le monde entier.
0: Par sa douloureuse passion,
1: sois miséricordieux pour nous et pour le monde entier.

0: Père éternel, je t'offre le corps et le sang, l'âme et la divinité de ton Fils bien-aimé, notre Seigneur Jésus-Christ.
1: En réparation de nos péchés et de ceux du monde entier.
0: Par sa douloureuse passion,
1: sois miséricordieux pour nous et pour le monde entier.
0: Par sa douloureuse passion,
1: sois miséricordieux pour nous et pour le monde entier.
0: Par sa douloureuse passion,
1: sois miséricordieux pour nous et pour le monde entier.
0: Par sa douloureuse passion,
1: sois miséricordieux pour nous et pour le monde entier.
0: Par sa douloureuse passion,
1: sois miséricordieux pour nous et pour le monde entier.
0: Par sa douloureuse passion,
1: sois miséricordieux pour nous et pour le monde entier.
0: Par sa douloureuse passion,
1: sois miséricordieux pour nous et pour le monde entier.
0: Par sa douloureuse passion,
1: sois miséricordieux pour nous et pour le monde entier.
0: Par sa douloureuse passion,
1: sois miséricordieux pour nous et pour le monde entier.
0: Par sa douloureuse passion,

0: Père éternel, je t'offre le corps et le sang, l'âme et la divinité de ton Fils bien-aimé, notre Seigneur Jésus-Christ.
1: En réparation de nos péchés et de ceux du monde entier.
0: Par sa douloureuse passion,
1: sois miséricordieux pour nous et pour le monde entier.
0: Par sa douloureuse passion,
1: sois miséricordieux pour nous et pour le monde entier.
0: Par sa douloureuse passion,
1: sois miséricordieux pour nous et pour le monde entier.
0: Par sa douloureuse passion,
1: sois miséricordieux pour nous et pour le monde entier.
0: Par sa douloureuse passion,
1: sois miséricordieux pour nous et pour le monde entier.
0: Par sa douloureuse passion,
1: sois miséricordieux pour nous et pour le monde entier.
0: Par sa douloureuse passion,
1: sois miséricordieux pour nous et pour le monde entier.
0: Par sa douloureuse passion,
1: sois miséricordieux pour nous et pour le monde entier.
0: Par sa douloureuse passion,
1: sois miséricordieux pour nous et pour le monde entier.
0: Par sa douloureuse passion,
1: sois miséricordieux pour nous et pour le monde entier.
2: Dieu saint, saint fort, saint immortel,
3: aie pitié de nous et du monde entier.
2: Dieu saint, saint fort, saint immortel,
3: aie pitié de nous et du monde entier.
2: Dieu saint, saint fort, saint immortel,
3: aie pitié de nous et du monde entier.
4: Jésus, j'ai confiance en toi.
5: Jésus, j'ai confiance en toi.
4: Jésus, j'ai confiance en toi.
5: Jésus, j'ai confiance en toi.
4: Jésus, j'ai confiance en toi.
5: Jésus, j'ai confiance en toi.

0: Chapitre 2. Les sacrements de guérison.
1: Pourquoi y a-t-il un sacrement de la réconciliation après le baptême?
2: Parce que la vie nouvelle de la grâce reçue au baptême n'a pas supprimé la faiblesse de la nature humaine, ni l'inclination au péché, c'est-à-dire la concupiscence. Le Christ a institué ce sacrement pour la conversion des baptisés qui se sont éloignés de lui par le péché.
1: Pourquoi le Christ a-t-il institué les sacrements de la pénitence et de l'onction des malades? Quand ce sacrement fut-il institué?
2: Le Christ, médecin de l'âme et du corps, les a institués parce que la vie nouvelle qui nous a donné par les sacrements de l'initiation chrétienne peut être affaiblie et même perdue à cause du péché. C'est pourquoi le Christ a voulu que l'Église continue son œuvre de guérison et de salut grâce aux deux sacrements de guérison.
1: Les baptisés ont-ils besoin de se convertir?
2: L'appel du Christ à la conversion retentit en permanence dans la vie des baptisés. La conversion est un combat continuel de toute l'Église qui est sainte, mais qui en son sein comprend des pécheurs.
1: Qu'est-ce que la pénitence intérieure?
2: C'est l'élan du cœur brisé, poussé par la grâce divine à répondre à l'amour miséricordieux de Dieu. La pénitence implique douleur et aversion vis-à-vis des péchés commis, ferme propos de ne plus pécher à l'avenir et confiance dans le secours de Dieu. Elle se nourrit de l'espérance en la miséricorde divine.
1: Sous quelle forme s'exprime la pénitence dans la vie chrétienne?
2: La pénitence s'exprime sous des formes très variées, en particulier par le jeûne, la prière, l'aumône. Ces formes de pénitence et d'autres encore peuvent être pratiquées par le chrétien dans sa vie quotidienne, notamment pendant le temps du carême et le vendredi qui est jour de pénitence.
1: Quels sont les éléments essentiels du sacrement de la réconciliation?
2: Ils sont au nombre de deux. Les actes accomplis par l'homme qui se convertit sous l'action de l'Esprit-Saint et l'absolution du prêtre qui, au nom de Christ, accorde le pardon et précise les modalités de la satisfaction.
1: Quels sont les actes du pénitent?
2: Il faut un sérieux examen de conscience, la contrition ou repentir, qui est parfaite quand elle est motivée par l'amour envers Dieu et imparfaite quand elle est fondée sur d'autres motifs et qu'elle inclut le propos de ne plus pécher. La confession qui consiste dans l'aveu des péchés devant le prêtre. La satisfaction, à savoir l'accomplissement de certains actes de pénitence que le confesseur impose au pénitent afin de réparer le dommage causé par le péché.
1: Quel péché faut-il confesser?
2: On doit confesser tous les péchés graves qui n'ont pas encore été confessés et dont on se souvient après un sérieux examen de conscience. La confession des péchés graves est l'unique moyen ordinaire pour obtenir le pardon.
1: Quand faut-il confesser les péchés graves?
2: Tout fidèle ayant atteint l'âge de raison est tenu à l'obligation de confesser ses péchés graves au moins une fois dans l'année et de toute façon avant de recevoir la communion.
1: Pourquoi les péchés véniels sont-ils aussi objets de la confession sacramentelle?
2: Bien que la confession des péchés véniels ne soit pas nécessaire au sens strict, elle est vivement recommandée par l'Église parce qu'elle contribue à former la conscience droite et à lutter contre les inclinations mauvaises pour se laisser guérir par le Christ et progresser dans la vie de l'Esprit.
1: Qui est le ministre du sacrement?
2: Le Christ a confié le ministère de la réconciliation à ses apôtres, aux évêques, leurs successeurs et aux prêtres, leurs collaborateurs, qui deviennent ainsi les instruments de la miséricorde et de la justice de Dieu. Ils exercent le pouvoir de pardonner les péchés au nom du Père et du Fils et du Saint-Esprit.
1: À qui est réservée l'absolution de certains péchés?
2: L'absolution de certains péchés particulièrement graves, comme ceux qui sont punis d'excommunication, est réservée au siège apostolique ou à l'évêque du lieu, ou aux prêtres autorisés par eux, bien que tout prêtre puisse absoudre de tout péché et de toute excommunication quiconque est en danger de mort.
1: Le confesseur est-il tenu au secret?
2: Étant donné la délicatesse et la grandeur de ce ministère et le respect dû aux personnes, tout confesseur est tenu, sans exception aucune et sous peine de sanctions très sévères, de garder le sceau sacramentel, c'est-à-dire l'absolu secret au sujet des péchés dont il a connaissance par la confession.
1: Quels sont les effets de ce sacrement?
2: Les effets du sacrement de la pénitence sont la réconciliation avec Dieu et donc le pardon des péchés, la réconciliation avec l'Église, le retour dans l'état de grâce s'il avait été perdu, la rémission de la peine éternelle méritée à cause des péchés mortels et celle, au moins en partie, des peines temporelles qui sont les conséquences du péché, la paix et la sérénité de la conscience, ainsi que la consolation spirituelle, l'accroissement des forces spirituelles pour le combat chrétien.
1: En certaines circonstances, peut-on célébrer ce sacrement par une confession générale et l'absolution collective?
2: Dans les cas de grave nécessité, comme le danger imminent de mort, on peut recourir à la célébration communautaire de la réconciliation avec confession générale et absolution collective. Dans le respect des normes de l'Église et avec le propos de confesser individuellement les péchés graves en temps voulu.
1: Qu'est-ce que les indulgences?
2: Les indulgences sont la rémission devant Dieu de la peine temporelle due pour les péchés dont la faute est déjà pardonnée. À certaines conditions, le fidèle acquiert cette rémission pour lui-même ou pour les défunts, par le ministère de l'Église qui, en tant que dispensatrice de la rédemption, distribue le trésor des mérites du Christ et des saints.
0: Le sacrement de l'onction des malades.
1: Comment est vécue la maladie dans l'Ancien Testament?
2: Dans l'Ancien Testament, l'homme a fait l'expérience, durant les périodes de maladie, de ses limites, percevant en même temps que la maladie est liée de façon mystérieuse au péché. Les prophètes ont entrevu qu'elle pouvait avoir aussi une valeur rédemptrice pour ses péchés personnels et pour ceux des autres. C'est ainsi que la maladie était vécue devant Dieu, auquel l'homme demandait sa guérison.
1: Quel sens a la compassion de Jésus pour les malades?
2: La compassion de Jésus pour les malades et les nombreuses guérisons qu'il opérait sont un signe évident qu'avec lui est arrivé le royaume de Dieu, et donc la victoire sur le péché, sur la souffrance et sur la mort. Par sa passion et sa mort, il donne un sens nouveau à la souffrance, qui, si elle est unie à la sienne, peut devenir un moyen de purification et de salut pour nous et pour les autres.
3: Comme une brise légère, souffle sur nous, Seigneur. Ô Saint-Esprit, viens renouveler la

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0: Père, du Fils et du Saint-Esprit.
1: Amen.
0: Père, tu es le seul Père à qui nous devons crier. Car tu es un Dieu de compassion. Nous sommes là en ce jour béni, pas parce que nous sommes dignes d'être là, mais dans ton amour infini, tu nous as encore gardé entre les creux de tes mains. Seigneur, sans ta force, sans ta présence, l'être humain ne peut rien faire de lui-même. C'est pourquoi en ce moment précis, nous te demandons de venir nous visiter. Nous demandons ta présence pour que gloire te soit rendue, toi qui es Père, Fils et Esprit Saint. Amen.
1: Amen.
0: Auditeurs, auditrices de la 104.8 de Radio Maria Côte d'Ivoire, chantons le Seigneur. Chantons le Seigneur est aujourd'hui encore dans une des localités du diocèse de Yamoussoukro. Et chaque fois que nous prenons parole, c'est que nous avons en face de nous l'une de ces chorales. C'est pourquoi, avant de commencer, nous allons encore prendre du plaisir. Nous allons bien sûr prendre du plaisir à écouter la chorale pour laquelle nous nous sommes déplacés. Et les choses vont démarrer comme une sur le doigt.

0: Souviens-toi de moi comme tu t'es souvenu des autres, Seigneur Jésus. C'est ce que le chant nous dit. Patron, oui. Présentez-vous.
1: Ephraim Konakan Jean-Jacques.
0: Konakan Jean-Jacques. Tu joues quel rôle?
1: Un petit maître de cœur.
0: Konakan Jean-Jacques, maestro Jean-Jacques, est le maître de cœur de cette chorale. Et comment se nomme ta chorale?
1: Saint-Kizito.
0: Saint-Kizito. Pourquoi avoir choisi Saint-Kizito comme votre saint patron?
1: Saint-Kizito, Otibakon, Gourboukou, Mobetikou, Wakaaka. Et facton de chorale.
0: Maestro Jean-Jacques nous dit que sa chorale se nomme Saint-Kizito. Et Saint-Kizito parce que

0: C'est un groupe d'enfants très vifs. Et comme eux aussi, et lui aussi, lui et sa chorale veulent être vifs, c'est en cela qu'ils ont choisi Saint Kizito comme leur saint patron. Maestro, tu as cette chorale-là il y a combien d'années? Tu es le premier maître de chœur de cette chorale? Une chorale de 12 ans. Je dirais que l'enfant est en train de grandir. Il n'est pas loin d'être adolescent, n'est-ce pas? Merci, maestro. Et ta chorale en question, elle appartient à quelle paroisse?
1: Saint-Jean-Paul II.
0: Chorale appartient à Saint-Jean-Paul II. Et la communauté à laquelle Saint Kizito appartient, c'est quelle communauté?
1: C'est la communauté d'Asakra.
0: D'Asakra. Asakra, la chapelle en question, quel est son nom?
1: Saint-Charles-Louanga.
0: Saint-Charles-Louanga, votre chorale se nomme Saint-Kizito. Ok, Saint-Kizito appartenant à la communauté Saint-Charles-Louanga qui appartient à la paroisse Saint-Jean-Paul II de Toumaudi. Maestro, tu as combien de choristes?
1: J'ai plus que 40 choristes, ils sont tous partis.
0: Est-ce que sur 40 aujourd'hui, tu as combien? Maestro Jean-Jacques nous dit qu'il y a beaucoup d'enfants au sein de sa chorale. Donc les enfants sont tout le temps partis, à telle enseigne que le nombre de choristes a considérablement diminué. Maestro, le nombre de choristes a considérablement diminué. Mais malgré ça, est-ce que ta chorale en question chante beaucoup les messes? Tu chantes beaucoup les messes?
1: Oui.
0: Maintenant, maestro, je viens aujourd'hui. Je dis, voilà, j'ai la messe au niveau de la main droite. Et après avoir fini ton conseil religieux, je te donne une bonne enveloppe. Fais ton choix.
1: Oui, merci, frère.
0: Donc l'agent ne te dit rien.
1: Non.
0: Maestro Jacques nous dit qu'il préfère chanter la messe que de prendre une enveloppe. Il y a quoi au sein de la messe? Donc un conseil religieux, ça te dirait? Ok, c'est ton point de vue. Maestro Jean-Jacques, je viens encore à toi. Je viens, je dis, maestro Jean-Jacques, aujourd'hui on nous dit qu'il y a trop de vieux chants. Nous on veut de nouveaux chants. On veut de nouveaux chants. Les vieilles maîtresses de chœur, les vieux maîtres de chœur, trop de vieux chants. Nous voulons de nouveaux chants. Et les vieux maîtres de chœur et les vieilles maîtresses de chœur aussi disent, vous la nouvelle génération là, vous ne savez pas chanter. Quel est toi ton point de vue? Merci maestro. Je reviens encore pour te dire, je vais renchérir pour te demander. Maestro, la Bible a changé de parole. Mais pourquoi tu me dis qu'on avance? Et quand on avance, il va sans dire qu'il faut oublier l'évangile. Ça c'est le point de vue de maestro Jean-Jacques. Sien et Niemon et Amérique. Donc on est sous son. Nous et moins. 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Ouah, fitene nous fait. On y duet clan en combat. La cour.

0: La chorale Saint-Isidore vient de chanter un chant d'amour. Demeurons en parfaite harmonie, demeurons en amour. C'est ce que le chant nous dit. Maestro, je vois trop de jeunes gens. Hormis toi, ils sont tous jeunes. C'est une chorale des jeunes, des enfants, adultes. C'est le contraire qui m'aurait étonné parce que là, je vois trop de jeunes gens. Maestro, quel est votre répertoire? Vous chantez seulement en baoulé ou bien d'autres langues dans lesquelles vous chantez? Donc, c'est une chorale en langue. Maestro Jean-Jacques nous dit que c'est une chorale des jeunes et que sa chorale chante beaucoup en langue. La langue du terroir qui est le baoulé, maestro. Tu composes beaucoup des chants ou bien ce sont des chants déjà connus de tous? Donc, tu es auteur compositeur? Donc, tous ces chants qu'on a écoutés jusqu'à présent, tu as quelques chants là-dedans? Merci, maestro. Le grand maître, merci. C'est pourquoi nous revenons encore à toi. Tu as plus d'une quarantaine de choristes. Chaque fois que tu prends soin d'eux, ils vieillissent, ils s'en vont. Merci, le maître. Mais malgré ça, tu tiens toujours les rênes de la chorale. Merci, le grand maître. Je reviens encore à toi, parce que je n'ai pas encore fini ce pourquoi je suis venu. Maître, juste te demander... Si aujourd'hui je viens, je te demande, maestro Jean-Jacques, es-tu prêt à abandonner ta chorale? Es-tu prêt? Et pourquoi? Tu abandonnes ta chorale, je te donne une bonne enveloppe, maestro. Maestro Jean-Jacques, Le frère était en train de nous dire, il était en train de vanter les mérites du maître de cœur. Elle nous dit que le maître de cœur joue très bien son rôle. Chef, présentez-vous.
1: C'est Kofi Mathias.
0: On nous dit que le maître de cœur ne joue pas son rôle, c'est vrai?
1: C'est faux. Il joue son rôle.
0: Il joue son rôle.
1: Oui, je le joue normalement.
0: Les femmes détiennent la vérité, comme la Vierge détient la vérité. Je vais vers ma maman. Mo, le flosser.
2: Moi, quoi, mais avant Augustine.
0: Augustine, Nani est là. Nani est maître de cœur, non? Ça se one day, comment? Mais moi, pas ma répétition. Il tient courir, il m'a vu en Dieu, ça quoi que?
2: On bat, tiens, quoi, là? On crève Dieu.
0: Juste prendre quelques mots aux différents choristes pour savoir de quoi le maître de cœur est capable. Ils ont tous vanté les mérites du maître de cœur, maestro Jean-Jacques. Maître, Saint-Isidore, un saint appelle un autre. Est-ce que Saint-Isidore s'est une fois déplacé pour aller prier dans un lieu saint dédié à la Vierge Marie? Arabia? Pourquoi? Donc la chorale Saint-Isidore d'Asakra ne s'est jamais rendue à Raviat. Auditeur, auditrice, bien chanter ses prières deux fois. La chorale Saint-Isidore vient encore à vous avec un beau cantique.

0: Les portes du royaume des cieux sont grandement ouvertes, c'est ce que le chant nous dit. La chorale Saint-Isito da Sacra vient d'exécuter ce très beau cantique. Maestro Jean-Jacques,
1: oui?
0: Tu composes des chants. Il va sans dire que tu es un auteur-compositeur, n'est-ce pas? Nous sommes très ravis de le savoir. Mais maître,
1: oui.
0: Je veux encore une information. Tu me dis que tu animes beaucoup les messes, n'est-ce pas? Et je viens un matin. Et puis je te dis, maestro, je viens te chercher pour que tu ailles me composer un chant. Hormis la messe. Ça te va?
1: C'est eu messe, non, il soit eu. On croit comment? Sans une vie, merci, une encore.
0: Mais est-ce que de. Si je te supplante, tu peux me composer un chant?
1: Bon, les nous. Oui, que c'est un moment, il y a mieux que tu m'en dis, on croit si.
0: Es-tu prêt à abandonner ta chorale pour autre chose?
1: On croit que nous sommes. On croit que nous. Parce que c'est une sorte, il y a mieux que nous, on y va ta main.
0: Depuis que tu chantes, qu'est-ce que tu reçois depuis que tu chantes?
1: Il y a mieux que nous.
0: Depuis que tu chantes, tu reçois l'Esprit de Dieu.
1: Il y a mieux que nous, enfant.
0: Merci beaucoup, maestro. Le maître de cœur dit, malgré les vents et marées, il a toujours tenu. Et il n'a jamais manqué à une messe, ni à une répétition. C'est ce que maestro Jean-Jacques nous dit. Maître,
1: oui.
0: Nous allons partir. Mais juste savoir, ta chorale, vous avez un bureau?
1: Le bureau.
0: Qui est le président? Il est là?
1: Il est là.
0: Chef, tu es le président de la chorale, c'est vrai?
2: Oui, c'est ça, c'est vrai.
0: Il est à la hauteur?
2: Oui, il est à la hauteur.
0: Et tu es fier de lui?
2: Très
0: tu es fier de ta chorale?
2: Très fier.
0: Merci bien, mon président. Maestro, on va se dire au revoir. Avant de partir, je souhaiterais venir chanter dans votre chorale. C'est possible?
1: C'est à quoi là-bas, nous sommes.
0: Il n'y a rien.
1: Nous sommes.
0: On va venir chanter dans ta chorale. Merci bien, maestro. Nous venons d'avoir une chorale. Nous appartenons maintenant à la chorale Saint-Isito de Charles Rwanga d'Asakara. Désormais, je fais partie de tes choristes.
1: Yo, Mati.
0: Maestro.
1: Oui.
0: Quels sont vos projets?
1: Et tu que a failli faire un homme à cassette. Tu les un bon qu'on est là.
0: Merci, le maître. Le maître souhaiterait mettre un album sur le marché. C'est un bon projet. Maestro.
1: Oui.
0: On veut ton numéro.
1: Le 05 84 88 21 57.
0: Répète.
1: Le 05 84 88 21 57.
0: Maestro Jean-Jacques, accompagne-nous avec un beau chant.

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0: Pour votre salut, il est 16h.
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4: Ce chapelet est parmi les aspects qui marquent la spécificité des apparitions de Kibého. En effet, c'est en mars 1982 que Marie-Claire Mukanga Angola a pris de la mère du Verbe elle-même et elle a reçu la mission de le propager à travers le monde entier.
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5: 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Ce chapelet de douleur nous a été rappelé envie d'aider le cœur à sentir la soif de changer et de se convertir sans cesse.
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6: Chers auditeurs et auditrices de Radio Maria Rwanda, Burundi, Burkina Faso, Centrafrique, République démocratique du Congo, Côte d'Ivoire, République du Congo, Cameroun, Vent de la paix en Guinée-Conakry, Gabon, Centrafrique, Madagascar, Togo, Suisse, France, Suisse et Romande, bonsoir. Nous allons réciter le chapelet de cette douleur de la Vierge Marie à partir du sanctuaire Notre-Dame des douleurs de Kibého. La Vierge Marie est apparue à Kibého dans la journée du 28 novembre 1981 jusqu'au 28 novembre 1989. L'Église a retenu comme authentique les trois voyantes, Alphonsine Mumuleke, Nathalie Mukamazimaka et Marie-Claire Mukangango. Elle s'est manifestée à elle sous le vocable de mère du Verbe, ce qui est synonyme de mère de Dieu. Comme elle l'a expliqué elle-même lors de son apparition à Nathalie. Ce titre de mère du Verbe, comme elle s'est présentée à Alphonsine lors de la première apparition en novembre 1981, nous dit qu'elle n'est pas venue pour ses affaires personnelles, mais pour la mission du Verbe de Dieu. La mère du Verbe ne veut pas que ses enfants sombrent dans des joints vides de sens. C'est pourquoi, dans ce monde qui souffre à cause de la rébellion contre Dieu, elle est aussi apparue ici à Kibého pour nous ramener tous à la parole de vie. La mère du Verbe est affligée parce que Dieu est offensé. Le péché, dit-elle, se multiplie sans cesse et les hommes en Russie, dans leur cœur, allaient se précipiter dans les gouffres. Ainsi disait-elle à Nathalie, une des trois voyantes de Kibého. Je cite. Ce qui me fait mal, c'est que moi je vais vous libérer d'un gouffre pour que vous n'y tombiez pas, mais vous refusez. Je suis venu à vous pour vous communiquer un message qui vous rappelle ce que vous avez oublié, mais vous refusez de l'accueillir. Fin de citation. À cause à Kibého, la mère du Verbe a proposé de méditer ses grandes douleurs et la passion de son Fils Jésus-Christ par le chapelet de cette douleur rappelée et enseignée à Kibého. Ce chapelet est une arme efficace pour combattre le diable et susciter ainsi le repentir. dans ce chapelet, par intercession de la Mère du Verbe, prions pour la paix dans le monde. Au nom du Père, du Fils et du Saint-Esprit.
7: Amen.
6: Mon Dieu, je t'offre ce chapelet de cette douleur pour ta sainte gloire et pour honorer ta sainte mère, en méditant et en partageant avec douleur avec elle. Je t'en supplie, donne-moi de regretter les péchés que j'ai commis. Aide-moi à être doux et humble comme je le dois, afin de pouvoir obtenir toutes les indulgences qu'il contient. Acte de contrition de péché. Seigneur, j'ai un très grand regret de t'avoir offensé, parce que tu es infiniment bon, infiniment aimable, et que le péché te déplaît. Je prends la ferme résolution, avec le secours de ta sainte grâce, de ne plus t'offenser et de faire pénitence. Amen. Je vous salue Marie, pleine de grâce, le Seigneur est avec vous. Vous êtes bénie entre toutes les femmes, et Jésus, le fruit de vos entrailles, est béni.
7: Sainte Marie, Mère
6: de Dieu, priez pour nos pauvres pécheurs, maintenant et à l'heure de notre mort.
7: Amen.
6: Je vous salue Marie, pleine de grâce, le Seigneur est avec vous. Vous êtes bénie entre toutes les femmes, et Jésus, le fruit de vos entrailles, est béni.
7: Sainte Marie, Mère de Dieu,
6: priez pour nous pauvres pécheurs, maintenant et à l'heure de notre mort. Amen. Je vous salue, Marie, pleine de grâce, le Seigneur est avec vous. Vous êtes bénie entre toutes les femmes, et Jésus, le fruit de vos entrailles, est béni.
7: Sainte
6: Marie, Mère de Dieu, priez pour nous pauvres pécheurs, maintenant et à l'heure de notre mort. Amen. Mère de miséricorde, rappelle-nous tous les jours la passion de Jésus.
7: Première douleur de Marie, le vierge Siméon annonce à la Vierge Marie qu'une grève de douleur transpercera son cœur. La parole de Dieu. Il vient donc au temple, poussé par l'esprit, mais quand les parents apportèrent au petit enfant Jésus pour accomplir les prescriptions de la loi à son égard, le reçut dans ses bras et bénit Dieu. Siméon le bénit et dit à Marie, sa mère, « Vois, cet enfant doit amener la chute et le roulement d'un grand nombre en Israël. Il doit être un signe bitarote à la contradiction et toi-même, une épée te transpercera l'âme afin que se révèlent les pensées intimes d'un grand nombre. »
6: Pour notre méditation, Marie avait respecté les prescriptions de la loi de purification. Même si cette loi ne la concerne pas directement, étant donné qu'elle a été conçue sans péché, elle est venue au temple non pas pour se purifier, mais pour offrir à Dieu l'office qu'elle avait reçu de la part de Dieu. Oh, de quelle manière elle a offert à Dieu, avec un grand amour et publiquement, celui qu'elle n'a jamais cessé de lui offrir dans le temple de son cœur. Elle offrait un sacrifice saint et sans tâche. Après qu'elle ait fini d'offrir à Dieu son fils Jésus, le vieux Siméon a prophétisé à son sujet, en lui disant qu'une épée transpercerait son âme, ce qui veut dire qu'elle verra son fils souffrir.
7: Prions. Notre Dieu, toi qui nous aimais tant, confiance et humble, nous te prions. Nous te demandons de nous préserver du découragement. Beaucoup ont peur du lendemain. Donne-nous, Seigneur, un cœur fort comme celui de la Vierge Marie, pour que nous te consacrions notre vie par amour. Que notre Seigneur Jésus-Christ nous soit un sommet propice pour parvenir à toi, au roi des rois. Ô Mère du Verbe qui nous aime, toi qui as beaucoup souffert, obtiens-nous la grâce de pouvoir accepter et supporter les souffrances que nous rencontrons dans notre vie de chaque jour et que par ton intercession, nous cessions de te faire souffrir. Amen. Notre Père qui es aux cieux, que ton nom soit sanctifié, que ton règne vienne, que ta volonté soit faite sur la terre comme au ciel.
6: Donne-nous aujourd'hui notre pain de ce jour, pardonne-nous nos offenses, comme nous pardonnons aussi à ceux qui nous ont offensés, et ne nous laisse pas entrer en tentation, mais délivre-nous du mal.
7: Je vous salue Marie, pleine de grâce, le Seigneur est avec vous. Vous êtes bénie entre toutes les femmes, et Jésus le fruit de vos entrailles est béni.
6: Sainte Marie, Mère de Dieu, priez pour nos pauvres pécheurs, maintenant et à l'heure de notre mort. Amen.
7: Je vous salue Marie, pleine de grâce. Le Seigneur est avec vous. Vous êtes bénie entre toutes les femmes. Et Jésus, le fruit de vos entrailles, est béni.
6: Sainte Marie, Mère de Dieu, priez pour nos pauvres péchés, maintenant et à l'heure de notre mort. Amen.
7: Je vous salue Marie, pleine de grâce. Le Seigneur est avec vous. Vous êtes bénie entre toutes les femmes. Et Jésus, le fruit de vos entrailles, est béni.
6: Sainte Marie, Mère de Dieu, priez pour nos pauvres pécheurs, maintenant et à l'heure de notre mort. Amen.
7: Je vous salue Marie, pleine de grâce. Le Seigneur est avec vous. Vous êtes bénie entre toutes les femmes. Et Jésus, le fruit de vos entrailles, est béni.
6: Sainte Marie, Mère de Dieu, priez pour nos pauvres pécheurs, maintenant et à l'heure de notre mort. Amen.
7: Je vous salue Marie, pleine de grâce. Le Seigneur est avec vous. Vous êtes bénie entre toutes les femmes. Et Jésus, le fruit de vos entrailles, est béni.
6: Sainte Marie, Mère de Dieu, priez pour nos pauvres pécheurs, maintenant et à l'heure de notre mort. Amen.
7: Je vous salue Marie, pleine de grâce. Le Seigneur est avec vous. Vous êtes bénie entre toutes les femmes. Et Jésus, le fruit de vos entrailles, est béni.
6: Sainte Marie, Mère de Dieu, priez pour nos pauvres pécheurs, maintenant et à l'heure de notre mort. Amen.
7: Je vous salue Marie, pleine de grâce. Le Seigneur est avec vous. Vous êtes bénie entre toutes les femmes. Et Jésus, le fruit de vos entrailles, est béni.
6: Sainte Marie, Mère de Dieu, priez pour nos pauvres pécheurs, maintenant et à l'heure de notre mort. Amen.
7: Mère de miséricorde,
6: rappelez-nous tous les jours la passion de Jésus. Deuxième douleur de la Vierge Marie, la fuite en Égypte. La parole de Dieu. L'ange du Seigneur apparaît en songe à Joseph et lui dit « Lève-toi, prends avec toi l'enfant et sa mère, et fuis en Égypte, et restez-y jusqu'à ce que je te dise, car Hérode va rechercher l'enfant pour le faire périr. » Il se leva, prit avec lui et l'enfant et sa mère de nuit et se retira en Égypte. Et il resta là jusqu'à la mort d'Hérode, pour que s'accomplisse cet ordre prophétique du Seigneur. D'Égypte, j'ai appelé mon fils.
8: Pour notre méditation, Marie cherche ce qu'il faut prendre pour fuir avec Joseph et l'enfant Jésus. D'un amour maternel incommensurable, elle veut protéger l'enfant. Quelles douleurs ont éprouvé en voyant leur enfant qu'ils aimaient tant pour chasser par un ennemi si cruel. Ce nouveau-né, de qui était-il victime? De quoi est-il victime? D'Hérode que la soif du pouvoir avait aveuglé. Hérode, victime de cette jalousie, il est prêt à tuer. Heureusement, les parents sont avertis et prennent fuite en Égypte. Un enfant innocent, forcé à l'exil. Une souffrance pour lui et ses parents.
7: Prions. Vierge Marie, mère que nous aimons, toi qui as souffert en emportant l'enfant Jésus en exil, donne-nous aussi d'accepter la volonté de Dieu, que nous accueillons de bon cœur toutes les souffrances qui nous arrivent comme la volonté de Dieu, comme tu nous en as donné l'exemple quand tu as fui avec Jésus, ne sachant pas où aller, te confier à Dieu seul. Aide-nous à être d'exemple pour les autres et apprends-nous à être courageux, car le monde nous rejette ou nous persécute. Aidez-nous à protéger la vie de Jésus qui habite en nos cœurs, puisque la jalousie du diable fait tout pour nous séparer de lui. Mère très tendre, nous t'offrons tous les réfugiés d'aujourd'hui. Garde-les du désespoir, afin qu'ils comprennent que le Tout-Puissant les accompagne partout où ils sont. Amen.
6: Notre Père qui es aux cieux, que ton nom soit sanctifié, que ton règne vienne, que ta volonté soit faite sur la terre comme au ciel.
9: Donne-nous aujourd'hui notre pain de
6: ce jour. Pardonne-nous nos offenses, comme nous pardonnons aussi à ceux qui nous ont offensés. Et ne nous laisse pas entrer en tentation, mais délivre-nous du mal. Je vous salue Marie, pleine de grâce, le Seigneur est avec vous. Vous êtes bénie entre toutes les femmes, et Jésus, le fruit de vos entrailles, est béni.
10: Sainte Marie, Mère de Dieu, priez pour nos pauvres pécheurs, maintenant et à l'heure de notre mort. Amen.
6: Je vous salue Marie, pleine de grâce, le Seigneur est avec vous. Vous êtes bénie entre toutes les femmes, et Jésus, le fruit de vos entrailles, est béni.
10: Sainte Marie, Mère de Dieu, priez pour nos pauvres pécheurs, maintenant et à l'heure de notre mort. Amen.
6: Je vous salue Marie, pleine de grâce, le Seigneur est avec vous. Vous êtes bénie entre toutes les femmes, et Jésus, le fruit de vos entrailles, est béni.
10: Sainte Marie, Mère de Dieu, priez pour nos pauvres pécheurs, maintenant et à l'heure de notre mort. Amen.
6: Je vous salue Marie, pleine de grâce, le Seigneur est avec vous. Vous êtes bénie entre toutes les femmes, et Jésus, le fruit de vos entrailles, est béni.
10: Sainte Marie, Mère de Dieu, priez pour nos pauvres pécheurs, maintenant et à l'heure de notre mort. Amen.
6: Je vous salue, Marie, pleine de grâce, le Seigneur est avec vous. Vous êtes bénie entre toutes les femmes, et Jésus, le fruit de vos entrailles, est béni.
10: Sainte Marie, Mère de Dieu, priez pour nos pauvres pécheurs, maintenant et à l'heure de notre mort. Amen.
6: Je vous salue, Marie, pleine de grâce, le Seigneur est avec vous. Vous êtes bénie entre toutes les femmes, et Jésus, le fruit de vos entrailles, est béni.
10: Sainte Marie, Mère de Dieu, priez pour nos pauvres pécheurs, maintenant et à l'heure de notre mort. Amen.
6: Je vous salue, Marie, pleine de grâce, le Seigneur est avec vous. Vous êtes bénie entre toutes les femmes, et Jésus, le fruit de vos entrailles, est béni.
10: Sainte Marie, Mère de Dieu, priez pour nos pauvres pécheurs, maintenant et à l'heure de notre mort. Amen.
6: Mère de miséricorde,
10: rappelez-nous toujours
6: la passion de Jésus.
8: Troisième douleur de la Vierge Marie, la douleur du cœur de Marie au temps de la disparition de Jésus. La parole de Dieu. À la fête de la fête, comme il s'est retourné, le jeune de Jésus resta à Jérusalem à l'insu de ses parents. Pensant qu'il était dans le convoi des pèlerins, ils firent une journée de chemin avant de le chercher parmi leurs parents et connaissances. Ne le trouva pas, ils retournèrent à Jérusalem en continuant à le chercher. C'est au bout de 3 jours qu'ils le trouvèrent dans le temple, assis au milieu du docteur de la loi. Ils écoutèrent leur posant des questions. Mais tout ce qu'il entendait s'extasiait sur son intelligence et sur ses réponses. En le voyant, ses parents furent frappés d'étonnement et sa mère lui dit, « Mon enfant, pourquoi nous as-tu fait cela? Vois comme ton père et moi, nous avons souffert en te cherchant. » Il leur dit, « Comment se fait-il que vous m'ayez cherché? Ne saviez-vous pas qu'il me faut être chez mon père? » Mais ils ne comprirent pas ce que je disais.
7: Pour notre méditation, Jésus est le fils unique de Dieu. Il est aussi le fils unique de Marie. Elle aimait son fils d'un amour sans pareil et ne vivait que pour lui. Elle était triste de ne pas le voir. Et, bravant toute fatigue du voyage, elle et Joseph devaient retourner à Jérusalem pour le chercher. La douleur que Marie ressentit en perdant son fils devrait nous apprendre à ressentir cette douleur de vivre loin de Jésus. Nous ne la sortons de chercher Dieu dans la simplicité du cœur.
6: Prions. Vierge Marie, notre Mère, toi qui as souffert la cause de la disparition du Fils de Dieu, obtiens-nous la grâce de rechercher incessamment Dieu. Et comme tu as souffert de ne pas le trouver, donne-nous aussi de ressentir son manque et la patience que tu as eue pour que nous soyons capables de vaincre tout ce qui nous égare de Dieu.
8: Notre Père Jésus, que ton nom soit sanctifié, que ton règne vienne, que ta volonté soit faite sur la terre comme au ciel.
6: Donne-nous aujourd'hui notre pain de ce jour. Pardonne-nous nos offenses, comme nous pardonnons aussi à ceux qui nous ont offensés. Et ne nous laisse pas entrer en tentation, mais délivre-nous du mal.
8: Je vous salue Marie, pleine de grâce, le Seigneur est avec vous. Vous êtes bénie entre toutes les femmes, et Jésus, le fruit de vos entrailles, est béni.
6: Et Sainte Marie, Mère de Dieu, priez pour nos pauvres pécheurs, maintenant et à l'heure de notre mort. Amen.
8: Je vous salue Marie, pleine de grâce, le Seigneur est avec vous. Vous êtes bénie entre toutes les femmes, et Jésus, le fruit de vos entrailles, est béni.
6: Et Sainte Marie, Mère de Dieu, priez pour nos pauvres pécheurs, maintenant et à l'heure de notre mort. Amen.
8: Je vous salue Marie, pleine de grâce. Le Seigneur est avec vous. Vous êtes bénie entre toutes les femmes. Et Jésus, le fruit de vos entrailles, est béni.
6: Sainte Marie, Mère de Dieu, priez pour nos pauvres pécheurs. Maintenant et à l'heure de notre mort. Amen.
8: Je vous salue Marie, pleine de grâce. Le Seigneur est avec vous. Vous êtes bénie entre toutes les femmes. Et Jésus, le fruit de vos entrailles, est béni.
6: Sainte Marie, Mère de Dieu, priez pour nous pauvres pécheurs, maintenant et à l'heure de notre mort. Amen.
8: Je vous salue, Marie, pleine de grâce. Le Seigneur est avec vous. Vous êtes bénie entre toutes les femmes, et Jésus, le fruit de vos entrailles, est béni.
6: Sainte Marie, Mère de Dieu, priez pour nous pauvres pécheurs, maintenant et à l'heure de notre mort. Amen.
8: Je vous salue, Marie, pleine de grâce. Le Seigneur est avec vous. Vous êtes bénie entre toutes les femmes, et Jésus, le fruit de vos entrailles, est béni.
6: Et Sainte Marie, Mère de Dieu, priez pour nous pauvres pécheurs, maintenant et à l'heure de notre mort. Amen.
8: Je vous salue, Marie, pleine de grâce. Le Seigneur est avec vous. Vous êtes bénie entre toutes les femmes, et Jésus, le fruit de vos entrailles, est béni.
6: Sainte Marie, Mère de Dieu, priez pour nos pauvres pécheurs, maintenant et à l'heure de notre mort. Amen.
8: Mère de miséricorde,
6: et rappelle-nous tous les jours la passion de Jésus.
7: Quatrième douleur de Marie. La Vierge Marie rencontre Jésus qui porte la croix, la parole de Dieu. Une grande masse de peuple suivait, ainsi que des femmes qui se frappaient la poitrine et sont montées sur lui. Mais, se tournant vers elle, Jésus dit, « Fille de Jérusalem, ne pleurez pas sur moi, pleurez plutôt sur vous-même et sur vos enfants. Car voici venir des jours d'ira, heureuses les femmes stériles, des entrailles qui n'ont pas enfanté, à la sang qui n'ont pas nourri. » Alors on se mettra de vos montagnes, tombez sur nous, et aux collines, couvrez-nous, car cela traite ainsi le bois vert, qu'adviendra-t-il du cercle?
6: Pour notre méditation, la Vierge Marie aimait beaucoup son fils Jésus, tout d'abord comme son fils unique, et puis comme le fils du Très-Haut. Cet amour dont elle l'aimait tant a provoqué en elle beaucoup de peine, quand elle l'a rencontré porta la croix. Comme nous le dit l'Évangile selon Saint-Luc, il y avait aussi d'autres femmes qui l'accompagnaient et qui se lamentaient sur lui. Seules qui ne savent pas le secret de son fils de Marie se lamentaient. Nous pouvons alors comprendre la grande souffrance de celle à qui ce secret a été révélé par l'ange. Celles qui ne l'ont pas mis au monde, celles qui n'auront jamais pris pour s'enfuir et vivre avec lui à l'étranger se lamente. Nous pouvons alors réaliser comment est bouleversé le cœur de celui qui a vécu tout cela avec lui.
8: Prions. Mère du Verbe, toi qui as tellement souffert, toi qui fais tout pour que ceux qui viennent chez toi pour rechercher refuge ne soient pas déçus. Console les mères qui ont été gravement blessées, envoyer les enfants haïs pour chasser ou tirer. Console les mères qui sont affligées par l'immense chagrin, provoquées par le fait de perdre les enfants, victimes de jugements induits. Console les enfants acquises injustement et qui portent le lourd de croix de la vie alors qu'ils sont encore très jeunes. Apprends-nous à accepter tout ce qui nous fait souffrir. Que nous en ayons un grand amour et une totale patience, sachant que nous sommes avec toi tout le temps. De là, nous glorifions Dieu en tout et partout, lui qui t'a offert à nous. Aide-nous, nous nous confions à toi.
7: Notre Père qui es aux cieux, que ton nom soit sanctifié, que ton règne vienne, que ta volonté soit faite sur la terre comme au ciel.
6: Donne-nous aujourd'hui notre pain de ce jour, pardonne-nous nos offenses, comme nous pardonnons aussi à ceux qui nous ont offensés, et ne nous laisse pas entrer en tentation, mais délivre-nous du mal.
7: Je vous salue Marie, pleine de grâce, le Seigneur est avec vous. Vous êtes bénie entre toutes les femmes, et Jésus, le fruit de vos entrailles, est béni.
6: Sainte Marie, Mère de Dieu, priez pour nos pauvres pécheurs, maintenant et à l'heure de notre mort. Amen.
7: Je vous salue Marie, pleine de grâce, le Seigneur est avec vous. Vous êtes bénie entre toutes les femmes, et Jésus, le fruit de vos entrailles, est béni.
6: Sainte Marie, Mère de Dieu, priez pour nos pauvres pécheurs, maintenant et à l'heure de notre mort. Amen.
7: Je vous salue Marie, pleine de grâce, le Seigneur est avec vous. Vous êtes bénie entre toutes les femmes, et Jésus, le fruit de vos entrailles, est béni.
6: Sainte Marie, Mère de Dieu, priez pour nos pauvres pécheurs, maintenant et à l'heure de notre mort. Amen.
7: Je vous salue Marie, pleine de grâce. Le Seigneur est avec vous. Vous êtes bénie entre toutes les femmes. Et Jésus, le fruit de vos entrailles, est béni.
6: Sainte Marie, Mère de Dieu, priez pour nos pauvres péchés, maintenant et à l'heure de notre mort. Amen.
7: Je vous salue, Marie, pleine de grâce. Le Seigneur est avec vous. Vous êtes bénie entre toutes les femmes, et Jésus, le fruit de vos entrailles, est béni.
6: Sainte Marie, Mère de Dieu, priez pour nos pauvres péchés, maintenant et à l'heure de notre mort. Amen.
7: Je vous salue, Marie, pleine de grâce. Le Seigneur est avec vous. Vous êtes bénie entre toutes les femmes, et Jésus, le fruit de vos entrailles, est béni.
6: Sainte Marie, Mère de Dieu, priez pour nos pauvres péchés, maintenant et à l'heure de notre mort. Amen.
7: Je vous salue, Marie, pleine de grâce. Le Seigneur est avec vous. Vous êtes bénie entre toutes les femmes, et Jésus, le fruit de vos entrailles, est béni.
6: Sainte Marie, Mère de Dieu, priez pour nos pauvres péchés, maintenant et à l'heure de notre mort. Amen.
7: Mère de miséricorde,
6: rappelez-nous tous les jours la passion de Jésus. Cinquième douleur de la Vierge Marie. La Vierge Marie au pied de la croix de Jésus. La parole de Dieu. Or, auprès de la croix de Jésus se tenait sa mère et, sa soeur, et la sœur de sa mère, Marie, femme de Cléophas, et Marie-Madeleine. Jésus, voyant sa mère et près d'elle le disciple qu'il aimait, dit à sa mère, « Femme, voici ton fils. » Puis il dit au disciple, « Voici ta mère. » Et à partir de cette heure-là, le disciple l'a pris chez lui.
8: Pour notre méditation, la Vierge Marie a gravé avec Jésus la montagne du Calvaire, portant dans son cœur la croix que son fils portait sur les épaules. Tout en marchant, elle observait comment son fils chancelait sur la croix, en le frappant pour qu'il presse le pas. Lorsque Jésus fut crucifié, la Vierge Marie a énormément souffert dans son cœur, comme si elle avait elle-même été clouée sur la croix. Jésus pensa ici 6 heures dans une grande souffrance, d'autant plus qu'il voyait sa mère si affligée debout près de la croix.
7: Prions. Mère du Verbe notre Mère, toi qui nous aimais tant, reine des martyrs, obtiens ce courage que tu as eu dans de tels moments pénibles quand ton fils mourait sur la croix. Mère de toute bonté, toi qui as supporté toutes ces souffrances, toi qui as accepté d'être notre mère, nous te supplions. Donne-nous de ne plus te faire souffrir et de faire toujours ce que tu attends de nous. Par ta puissante intercession, nous serons capables de rendre sacrifice et glorifier Dieu par nos croix de chaque jour et contribuer au salut de nos frères et sœurs.
6: Notre Père Jésus-Christ, que ton nom soit sanctifié, que ton règne vienne, que ta volonté soit faite sur la terre comme au ciel.
9: Donne-nous aujourd'hui notre
6: pain de ce jour. Pardonne-nous nos offenses, comme nous pardonnons aussi à ceux qui nous ont offensés. Et ne nous laisse pas entrer en tentation, mais délivre-nous du mal. Je vous salue Marie, pleine de grâce. Le Seigneur est avec vous. Vous êtes bénie entre toutes les femmes, et Jésus, le fruit de vos entrailles, est béni.
10: Sainte Marie, Mère de Dieu, priez pour nos pauvres pécheurs,
6: maintenant et à l'heure de notre mort. Amen. Je vous salue, Marie, pleine de grâce, le Seigneur est avec vous. Vous êtes bénie entre toutes les femmes, et Jésus, le fruit de vos entrailles, est béni.
10: Sainte Marie, Mère de Dieu, priez pour nos pauvres pécheurs, maintenant et à l'heure de notre mort. Amen.
6: Je vous salue Marie, pleine de grâce, le Seigneur est avec vous. Vous êtes bénie entre toutes les femmes, et Jésus, le fruit de vos entrailles, est béni.
10: Sainte Marie, Mère de Dieu, priez pour nos pauvres pécheurs, maintenant
6: et à l'heure de notre mort. Amen. Je vous salue Marie, pleine de grâce, le Seigneur est avec vous. Vous êtes bénie entre toutes les femmes, et Jésus, le fruit de vos entrailles, est béni.
10: Sainte Marie, Mère de Dieu, priez pour nos pauvres pécheurs,
6: maintenant et à l'heure de notre mort.
9: Amen.
6: Je vous salue Marie, pleine de grâce, le Seigneur est avec vous. Vous êtes bénie entre toutes les femmes, et Jésus, le fruit de vos entrailles, est béni.
10: Sainte Marie, Mère de Dieu, priez pour nos pauvres pécheurs,
11: maintenant et à l'heure de notre mort.
12: Amen.
11: Je vous salue Marie, pleine de grâce, le Seigneur est avec vous. Vous êtes bénie entre toutes les femmes et Jésus, le fruit de vos entrailles est béni.
10: Sainte Marie, Mère de Dieu, priez pour nos pauvres pécheurs. Maintenant et à l'heure de notre mort. Amen.
11: Je vous salue Marie, pleine de grâce, le Seigneur est avec vous. Vous êtes bénie entre toutes les femmes et Jésus, le fruit de vos entrailles, est béni.
10: Sainte Marie.

0: Dieu. Après ces événements, Joseph d'Arimathée, qui était disciple de Jésus, mais en secret par peur des Juifs, demanda à Pilate de pouvoir lever le corps de Jésus. Pilate le permit. Ils vinrent donc et enlevèrent son corps. Nicodème, celui qui précédemment était venu de nuit, trouve Jésus, vint aussi, apportant un mélange de myrrhe et d'aloès d'environ 100 livres. Ils prirent donc le corps de Jésus et le lièrent de linge avec les aromates selon le mode de sépulture en usage chez les Juifs.
1: Pour notre méditation, contemplons Jésus coué sur la croix jusqu'à ce qu'il meure. Regardons aussi sa mère qui reçoit son corps dans ses bras. Qui donc pourrait comprendre la tristesse qui a rempli son cœur de mère? Jésus, son fils unique, est mort comme un criminel. Marie éprouve beaucoup de peine, mais offre son corps pour la gloire de Dieu. Nous qui sommes encore en chemin sur cette terre, apprenons par notre mère, la Vierge Marie, de ne jamais nous attacher aux choses qui passent. Tout ce que nous sommes capables d'offrir pour l'honneur de Dieu rectifie un bonheur éternel.
2: Prions. Marie, Mère du Verbe incarné, obtiens-nous auprès de ton Fils la grâce d'une foi toujours croissante. Marie, Mère des douleurs, obtiens-nous auprès de ton Fils la grâce de la persévérance. Mère très bonne et très généreuse, nous te remercions pour ta bienveillance et pour ton intercession auprès de Dieu. Toi qui ne cesses de nous obtenir la grâce de suivre correctement la voie de Dieu. Tu fais preuve de ta maternité, toi qui ne nous abandonnes jamais, malgré tous les maux qui ont été infligés à ton Fils. Obtiens-nous la grâce de te plaire en faisant tout ce que tu nous demandes. Amen.
0: Notre Père qui es aux cieux, que ton nom soit sanctifié, que ton règne vienne, que ta volonté soit faite sur la terre comme au ciel.
2: Donne-nous aujourd'hui notre pain de ce jour. Pardonne-nous nos offenses, comme nous pardonnons aussi à ceux qui nous ont offensés. Et ne nous laisse pas entrer en tentation, mais délivre-nous du mal.
0: Je vous salue Marie, pleine de grâce. Le Seigneur est avec vous. Vous êtes bénie entre toutes les femmes, et Jésus, le fruit de vos entrailles, est béni.
2: Sainte Marie, Mère de Dieu, priez pour nos pauvres péchés, maintenant et à l'heure de notre mort. Amen.
0: Je vous salue, Marie, pleine de grâce, le Seigneur est avec vous. Vous êtes bénie entre toutes les femmes, et Jésus, le fruit de vos entrailles, est béni.
2: Sainte Marie, Mère de Dieu, priez pour nos pauvres péchés, maintenant et à l'heure de notre mort. Amen.
0: Je vous salue Marie, pleine de grâce. Le Seigneur est avec vous. Vous êtes bénie entre toutes les femmes. Et Jésus, le fruit de vos entrailles, est béni.
2: Et Sainte Marie, Mère de Dieu, priez pour nos pauvres pécheurs, maintenant et à l'heure de notre mort. Amen.
0: Je vous salue Marie, pleine de grâce. Le Seigneur est avec vous. Vous êtes bénie entre toutes les femmes, et Jésus, le fruit de vos entrailles, est béni.
2: Et Sainte Marie, Mère de Dieu, priez pour nos pauvres pécheurs, maintenant et à l'heure de notre mort. Amen.
0: Je vous salue, Marie, pleine de grâce, le Seigneur est avec vous. Vous êtes bénie entre toutes les femmes, et Jésus, le fruit de vos entrailles, est béni.
2: Sainte Marie, Mère de Dieu, priez pour nos pauvres pécheurs, maintenant et à l'heure de notre mort. Amen.
0: Je vous salue, Marie, pleine de grâce, le Seigneur est avec vous. Vous êtes bénie entre toutes les femmes, et Jésus, le fruit de vos entrailles, est béni.
2: Sainte Marie, Mère de Dieu, priez pour nos pauvres pécheurs, maintenant et à l'heure de notre mort. Amen.
0: Je vous salue, Marie, pleine de grâce. Le Seigneur est avec vous. Vous êtes bénie entre toutes les femmes, et Jésus, le fruit de vos entrailles, est béni.
2: Sainte Marie, Mère de Dieu, priez pour nos pauvres pécheurs, maintenant et à l'heure de notre mort. Amen.
0: Mère de miséricorde,
2: rappelez-nous tous les jours la passion de Jésus.
1: Septième douleur de Marie. La Vierge Marie met le corps de Jésus au tombeau. La parole de Dieu. Or, il y avait un jardin au lieu où il avait été crucifié. Et dans ce jardin, un tombeau neuf dans lequel personne n'avait encore été mis. À cause de la perpétuation de Juifs, comme le tombeau était proche, c'est là qu'ils déposèrent Jésus.
2: Pour notre méditation, la Vierge Marie a accompagné son fils Jésus tout au long de son chemin de croix. Les gens de peu de foi, croyez

0: que tout était fini, car, pensaient-ils, il en était terminé avec celui auquel ils avaient donné leur confiance. Marie accompagne le corps sacré de son fils lors de sa sépulture. Puisqu'elle regarde comment on ferme le tombeau avec une grosse pierre. Pour cette sainte mère, cependant, tout n'était pas terminé. Marie nous apprend à garder confiance jusqu'à la fin. Dans les épreuves de la vie, l'espérance de la Vierge Marie nous encourage, comme si elle nous soufflait tout bas. Tenez ferme, soyez assurés que tout changera, car moi-même, je n'ai point désespéré à ce vendredi saint.
1: Prions. Mère du Verbe, tu as, qui as énormément souffert, nous recourons à toi en tant que notre refuge, pour que tu intercèdes pour nous, pour l'Église dans toutes les épreuves qu'elle traverse à ces temps-ci. Option fidèle de ton Fils de tenir dans les épreuves et dans les persécutions. Nous confions à toi, notre Mère, veille sur nous tous les jours pour que nous cessions de te déplaire et de te faire souffrir. Nous voulons te consoler et te faire oublier la souffrance que tu as dû vivre à cause de l'amour de ton Fils. Nous faisons recours à toi, protège-nous et soutiens-nous toujours. Mère de miséricorde, veille sur le prêtre à ces temps difficiles que le monde traverse. Mère de toute bonté, protège ceux qui multiplient des preuves, tant d'enfermer dans l'isolement ou provoquent la rébellion contre Dieu et le désordre moral. Donne-leur Jésus, la lumière du monde.
2: Notre Père qui es aux cieux, que ton nom soit sanctifié, que ton règne vienne, que ta volonté soit faite sur la terre comme au ciel.
0: Donne-nous aujourd'hui notre pain de ce jour. Pardonne-nous nos offenses, comme nous pardonnons aussi à ceux qui nous ont offensés, et ne nous laisse pas entrer en tentation, mais délivre-nous du mal.
2: Je vous salue Marie, pleine de grâce, le Seigneur est avec vous. Vous êtes bénie entre toutes les femmes, et Jésus le fruit de vos entrailles est béni.
0: Sainte Marie, Mère de Dieu, priez pour nos pauvres péchés, maintenant et à l'heure de notre mort. Amen.
2: Je vous salue Marie, pleine de grâce, le Seigneur est avec vous. Vous êtes bénie entre toutes les femmes, et Jésus le fruit de vos entrailles est béni.
0: Et Sainte Marie, Mère de Dieu, priez pour nos pauvres péchés, maintenant et à l'heure de notre mort. Amen.
2: Je vous salue Marie, pleine de grâce, le Seigneur est avec vous. Vous êtes bénie entre toutes les femmes, et Jésus le fruit de vos entrailles est béni.
0: Sainte Marie, Mère de Dieu, priez pour nos pauvres péchés, maintenant et à l'heure de notre mort. Amen.
2: Je vous salue Marie, pleine de grâce, le Seigneur est avec vous. Vous êtes bénie entre toutes les femmes, et Jésus le fruit de vos entrailles est béni.
0: Sainte Marie, Mère de Dieu, priez pour nos pauvres péchés, maintenant et à l'heure de notre mort. Amen.
2: Je vous salue Marie, pleine de grâce, le Seigneur est avec vous. Vous êtes bénie entre toutes les femmes, et Jésus le fruit de vos entrailles est béni.
0: Sainte Marie, Mère de Dieu, priez pour nos pauvres pécheurs, maintenant et à l'heure de notre mort. Amen.
2: Je vous salue Marie, pleine de grâce, le Seigneur est avec vous. Vous êtes bénie entre toutes les femmes, et Jésus le fruit de vos entrailles est béni.
0: Sainte Marie, Mère de Dieu, priez pour nos pauvres pécheurs, maintenant et à l'heure de notre mort. Amen.
2: Je vous salue Marie, pleine de grâce, le Seigneur est avec vous. Vous êtes bénie entre toutes les femmes, et Jésus le fruit de vos entrailles est béni.
0: Sainte Marie, Mère de Dieu, priez pour nos pauvres pécheurs, maintenant et à l'heure de notre mort. Amen.
2: Mère de miséricorde,
0: rappelle-nous tous les jours la passion de Jésus. Ô Marie, reine des martyrs, ton âme a été submergée dans un océan de douleur par la force des larmes que tu as versées dans ces moments de terrible souffrance. Nous te supplions de tenir pour nous et pour les pécheurs du monde entier une vraie conversion. Cœur profondément douloureux et immaculé de la Vierge Marie.
2: Priez pour nous qui avons recourzé à vous.
0: Cœur profondément douloureux et immaculé de la Vierge Marie.
2: Priez pour nous qui avons recourzé à vous.
0: Cœur profondément douloureux et immaculé de la Vierge Marie.
2: Priez pour nous qui avons recourzé à vous.
0: Seigneur, prends pitié.
1: Seigneur, prends pitié.
0: Ô Christ, prends pitié.
2: Ô Christ, prends pitié.
0: Seigneur, prends pitié.
1: Seigneur, prends pitié.
0: Père du ciel, tu es Dieu.
2: Prends pitié de nous.
0: Fils rédempteur du monde, tu es Dieu.
2: Prends pitié de nous.
0: Esprit Saint, tu es Dieu.
2: Prends pitié de nous.
0: Sainte Trinité, tu es un seul Dieu.
2: Prends pitié de nous.
0: Sainte Marie,
2: prie pour nous.
0: Sainte Mère de Dieu,
2: prie pour nous.
0: Sainte Vierge de Vierge,
2: prie pour nous.
0: Mère du crucifié,
2: prie pour nous.
0: Mère de douleur,
2: prie pour nous.
0: Mère désolée,
2: prie pour nous.
0: Mère alarmée,
2: prie pour nous.
0: Mère abandonnée,
2: prie pour nous.
0: Mère privée de son fils,
2: prie pour nous.
0: Mère au cœur transpercé par l'épée,
2: prie pour nous.
0: Mère usée par les privations,
2: prie pour nous.
0: Mère comblée d'affliction,
2: prie pour nous.
0: Mère crucifiée dans ton cœur,
2: prie pour nous.
0: Mère très affligée,
2: prie pour nous.
0: Mère comblée de souffrance,
2: prie pour nous.
0: Miroir de patience,
2: prie pour nous.
0: Exemple de pénitence,
2: prie pour nous.
0: Rocher de constance,
2: prie pour nous.
0: Ancre de confiance,
2: prie pour nous.
0: Réconfort des abandonnés,
2: prie pour nous.
0: Défense des opprimés,
2: prie pour nous.
0: Refuge des incrédules,
2: prie pour nous.
0: Remède de malades,
2: prie pour nous.
0: Force de faibles,
2: prie pour nous.
0: Port de naufragés,
2: prie pour nous.
0: Guide dans les tempêtes,
2: prie pour nous.
0: Espoir de misérables,
2: prie pour nous.
0: Terreur des ennemis,
2: prie pour nous.
0: Trésor des fidèles,
2: prie pour nous.
0: Aide des prophètes,
2: prie pour nous.
0: Soutien des apôtres,
2: prie pour nous.
0: Couronne de martyrs,
2: prie pour nous.
0: Étoile des confesseurs,
2: prie pour nous.
0: Perle de vierge,
2: prie pour nous.
0: Consolation de veuve,
2: prie pour nous.
0: Mère des orphelins,
2: prie pour nous.
0: Agneau de Dieu qui enlève le péché du monde,
1: écoute-nous Seigneur.
0: Agneau de Dieu qui enlève le péché du monde,
1: pardonne-nous Seigneur.
0: Agneau de Dieu qui enlève le péché du monde,
1: exauce-nous Seigneur.
0: Priez pour nous, Sainte Mère de Dieu,
1: afin que nous soyons rendus dignes des promesses du Christ.
0: Prions. Seigneur, daigne nous accorder à nous tes serviteurs de jouir toujours de la santé de l'âme et du corps. Et par la glorieuse intercession de la bienheureuse Marie toujours vierge, délivre-nous des tristesses de la vie présente et donne-nous d'avoir part aux joies éternelles. Par Jésus le Christ et notre Seigneur.
2: Amen.
0: Le Seigneur soit avec vous.
2: Et avec votre esprit.
0: Que le Dieu Tout-Puissant vous bénisse, le Père, le Fils et le Saint-Esprit.
2: Amen.
0: Bénissons le Seigneur.
2: Nous rendons grâce à Dieu.
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1: Sous le regard de Marie, mère de l'Église, de Saint Augustin, saint patron de notre diocèse, et dans l'élan de l'Esprit Saint, entrons ensemble dans cette année 2025-2026, année pastorale et sociale, avec espérance, avec ma prière fraternelle, Joseph Aka.
0: Pour votre salut, il est 17h.
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3: Le Seigneur fit pour moi des merveilles, saint est son nom. Oui, Dieu a fait des merveilles et il continue encore aujourd'hui. 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Le sanctuaire de la divine miséricorde de Ravia convie tous les diocèses de Yamoussoukro à un événement unique, la grande veillée de l'Assomption. 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Notre Dame de la Divine Miséricorde, priez pour nous.
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3: Marie, nous te prions avec confiance.
4: Fidèles auditeurs et auditrices de Radio Maria Côte d'Ivoire, merci pour votre fidélité de toujours et excellente fête de l'Assomption. L'Assomption qui est la montée au ciel de la Vierge Marie avec son corps et son âme. Marie n'a pas connu la corruption dans un tombeau comme les êtres humains. Elle est montée directement. On appelle ça la dormition. On ne dit pas la mort de la Vierge Marie, la dormition. Donc nous célébrons, oui, la joie de cette femme qui a donné la vie au Sauveur, qui n'a pas connu la corruption du tombeau. Donc nous venons la célébrer. C'est notre joie. 15 août, à la basilique Notre-Dame de la Paix. Nous avons avec nous M. Nguessan Guy Roger, du service de la communication à la basilique. Qu'est-ce que la basilique Notre-Dame de la Paix a préparé pour les fidèles?
5: Alors, pour l'Assomption 2026, la basilique Notre-Dame de la Paix de Yamoussoukro a prévu deux moments importants, les 14 et 15 août 2026. Alors, le 14, c'est la vigile de l'Assomption, une veillée de prière de 20h à 6h du matin. Une veillée au cours de laquelle nous allons, bien évidemment, méditer les mystères du rosaire, où nous allons célébrer la Vierge Marie à travers des chants de louange, à travers un concert, où nous allons être aussi enseignés sur la vie de la Vierge Marie, sur son importance dans notre vie. Alors, deux thèmes pour ces enseignements. Le premier thème, bienheureuse celle qui a cru, tiré de Luc 1, 45. Et le second thème, c'est Marie prie pour nous. Fait référence à l'intercession de Marie. Et au cours de cette nuit aussi, nous aurons une procession au flambeau. Avec nos bougies allumées, nous sortons du sanctuaire pour nous rendre au pied de Marie, notre dame du jardin, à l'extérieur, dans la cour de la basilique, avec nos flambeaux, comme je disais, pour les déposer à ses pieds, les flambeaux qui représentent nos vies, qui représentent nos prières. Et cette année, pour magnifier notre mère du ciel, il est prévu un feu d'artifice. Voilà, c'est la particularité pour cette année, un feu d'artifice. Toujours pour nous emmener à célébrer notre maman du ciel. Et le 15, il y aura aussi une procession avec la statue de Marie. Pas au flambeau, mais une procession avec la statue de la Vierge Marie. Alors, le point de départ de cette procession, c'est la cathédrale Saint-Augustin de Yamoussoukro. De là, nous nous rendons, Marie en tête, nous derrière en train de chanter, en train de prier, jusqu'à la basilique. Et à la basilique, nous aurons la messe solennelle de l'Assomption. Alors, ces deux moments, ces deux rendez-vous sont à vivre avec beaucoup de ferveur, beaucoup d'engouement de spiritualité parce que des grâces extraordinaires vont découler pour nous de par l'intercession de notre Mère du Ciel.
4: Rendez-vous est donc donné à la basilique Notre-Dame de la Paix. Ce nom a été donné
5: par le président Félix Houphouët-Boigny, généreux donateur de la basilique, et le pape Jean-Paul II, qui est venu pour la consécration le 10 septembre 1990. Alors, nous invitons tous les fidèles à se rendre à la basilique les 14 et 15 pour célébrer notre Mère du Ciel, la bienheureuse Vierge Marie, à l'occasion de la fête de l'Assomption.
4: Nous avons tous besoin de paix. Venons implorer cette paix. Là où nous serons, dans nos paroisses ou dans d'autres lieux de prière, faisons-le, demandons cette paix par les mains de Notre-Dame de la Paix.
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0: Pour votre salut, il est 18h.
2: L'ange du Seigneur porte l'annonce à Marie. Je vous salue Marie, pleine de grâce. Le Seigneur est avec vous. Vous êtes bénie entre toutes les femmes. Et Jésus, le fruit de vos entrailles, est béni.
3: Sainte Marie, Mère de Dieu, priez pour nous pauvres pécheurs, maintenant et à l'heure de notre mort. Amen.
2: Voici la servante du Seigneur.
3: Qu'il me soit fait selon ta parole.
2: Je vous salue Marie, pleine de grâce. Le Seigneur est avec vous. Vous êtes bénie entre toutes les femmes. Et Jésus, le fruit de vos entrailles, est béni.
3: Sainte Marie, Mère de Dieu, priez pour nous, pauvres pécheurs, maintenant et à l'heure de notre mort. Amen.
2: Et le Verbe s'est fait chair.
3: Et il a habité parmi nous.
2: Je vous salue, Marie, pleine de grâce. Le Seigneur est avec vous. Vous êtes bénie entre toutes les femmes. Et Jésus, le fruit de vos entrailles, est béni.
3: Sainte Marie, Mère de Dieu, priez pour nous pauvres pécheurs, maintenant et à l'heure de notre mort. Amen.
2: Priez pour nous, Sainte Mère de Dieu,
3: afin que nous soyons rendus dignes des promesses du Christ.
2: Que ta grâce, Seigneur, se répande dans nos cœurs. Par le message de l'ange, tu nous as fait connaître l'incarnation de ton Fils bien-aimé. Conduis-nous par sa passion et par sa croix jusqu'à la gloire de la résurrection par le Christ notre Seigneur.
3: Amen.

0: Et je vis, dans la main de celui qui siège sur le trône était un livre fermé de 7 sceaux. Nul ne pouvait en lire le message. Le livre de Dieu était inaccessible et je me désolais. Mais l'un des anciens me dit, ne pleure pas. Il a remporté la victoire, le lion de la tribu de Juda.
1: Lecture de la première lettre de Saint Jean. Voici comment Dieu a manifesté son amour parmi nous. Dieu a envoyé son Fils unique dans le monde, pour que nous vivions par lui. Voici à quoi se reconnaît l'amour. Ce n'est pas nous qui avons aimé Dieu, c'est lui qui nous a aimés et il a envoyé son Fils qui est la victime offerte pour nos péchés. Mais bien aimés, puisque Dieu nous a tant aimés, nous devons aussi nous aimer les uns les autres. Dieu, personne ne l'a jamais vu. Mais si nous nous aimons les uns les autres, Dieu demeure en nous et son amour atteint en nous sa perfection. Nous reconnaissons que nous demeurons en lui et lui en nous à ce qu'il nous donne part à son esprit. Et nous qui avons vu, nous attestons que le Père a envoyé son Fils comme sauveur du monde. Celui qui proclame que Jésus est le Fils de Dieu, Dieu demeure en lui et lui en Dieu. Et nous, nous avons reconnu et nous avons cru que l'amour de Dieu est parmi nous. Dieu est amour, celui qui demeure dans l'amour demeure en Dieu et Dieu en lui.

Toi, la parole qui dialogue avec l'homme, ramène par ta venue l'espérance de la réconciliation.

Toi, la parole révélée dans un enfant, fais-nous dans les plus petits reconnaître ton visage. »

Rassemblons nos cœurs en prière pour demander à Dieu que vienne, sur la terre comme au ciel, son règne de justice et de paix.

0: Prions. Seigneur Jésus, ce soir encore, regarde la foule des hommes fatigués. Toi, le bon pasteur qui donne ta vie pour tes brebis, achemine-les vers la paix de ton royaume, où nous te connaîtrons dans la gloire du Père et la communion de l'Esprit pour les siècles des siècles.
1: Amen.

Toi qui m'as donné la force, Jésus-Christ, notre Seigneur. Toi qui m'as jugé assez fidèle, Seigneur, pour m'appeler à ton service. Mon âme te glorifie.

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0: Pour votre salut, il est 19h.
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3: Intention pour les bienfaiteurs et donateurs de Radio Maria. Ô Vierge Marie, jette ton regard de compassion sur tes enfants fatigués et affaiblis par la maladie. Par ta puissante intervention, restaure tout leur être, corps et âme. Nous t'en prions.
4: Action de grâce au Seigneur pour tous les bienfaits dans la famille de Maman Dieu Agnès. Elle demande l'unité, la paix et la conversion de tous ses enfants et toute la famille. Demandée par Maman Dieu Agnès.
5: L'ONG Mirasu rend grâce au Seigneur pour tous les bienfaits reçus depuis le début de cette année 2026. Elle prie le Tout-Puissant d'étendre sa divine main sur elle, ses projets, ses étudiants, en formation, en stage et en quête d'emploi, et surtout sa nouvelle rentrée de formation qualifiante prévue le 13 août prochain, afin qu'elle connaisse un succès sans précédent par l'intercession de Notre-Dame de toute grâce. Seben Israël Yahou rend grâce au Seigneur pour tous les bienfaits reçus depuis le début de cette année 2026. Il prie le Tout-Puissant d'étendre sa divine main sur l'ONG Mirasu, ses projets, sa famille et surtout sa vie spirituelle par l'intercession de Notre-Dame de toute grâce.
3: Une fidèle demande au Seigneur aide, assistance et protection pour sa famille et elle, par l'intercession de Notre-Dame du Perpétuel Secours. Une fidèle confie son neveu Kwasi Yahouil Adams au Seigneur pour aide, assistance, guérison et délivrance par Notre-Dame de la délivrance.
6: Radio Maria confie au Seigneur le Père à Saint-Jean-Claude pour aide, assistance, protection et guérison par l'intercession de Notre-Dame, santé des malades.
3: Aide, assistance et protection du Seigneur pour les dirigeants de l'entreprise, à tout le personnel de Gestosi et à leurs familles ainsi que les installations. Je mets mon espoir dans le Seigneur, je suis sûr de sa parole. Le Seigneur a donné, le Seigneur a repris, que le nom du Seigneur soit béni.
6: La famille Ba prie pour la vie avec Dieu de Vibi Ba et de Ouattara Fatoumata par l'intercession de la Vierge Marie. Prions pour la vie avec Dieu de Kwasi Bertin Touré, Nguesson Aminon Viviane, Touré Adjoa Jonas, Touré Ngoron Ferdinand, Koué Aminon Madeleine, demandés par leurs enfants.
4: Une famille prie pour la vie avec Dieu de Nyonko Antoinette, Akuba Marc, de ses parents paternels et maternels, de ses beaux-parents paternels et maternels, des âmes connues et inconnues en purification.
7: Prions pour la vie avec Dieu de Kwaku Kofi Ambroise, que le Seigneur pardonne ses péchés et le reçoive dans sa maison de paix.
8: Radio Maria prie pour la vie avec Dieu de Sébastien Kofi Kwame dit Sébastie, que le Seigneur le reçoive dans sa félicité céleste.
3: Les enfants de Arthur Oloté prient pour la vie avec Dieu de Yoroba Agnès, Oulobo Marie et de Oloté Mathurin. En union avec la famille Ngoran, prions pour la vie avec Dieu de Gérard Ngoran, Maxime Yoboué, Joseph Ngoran, Ernest Conan, Kongwe Joséphine, Oka Kwaku, tous leurs parents défunts et les âmes du purgatoire.
4: Repos de l'âme de Maman Dia Akissi Colette, que le Seigneur lui pardonne ses fautes et l'accueille dans sa félicité céleste.
5: Madame Miao prie pour la vie avec Dieu de sa sœur Ba Adjoa Clarisse et pour tous les défunts de sa famille maternelle et paternelle, que le Seigneur, le Dieu de miséricorde, leur accorde la paix éternelle.
3: Prions pour la vie avec Dieu de sœur Joséphine Adoua Apo, de la congrégation des sœurs Notre-Dame de la Paix, que le Seigneur l'accueille dans sa demeure en compagnie de tous les anges et des saints. Parmi ceux qui se sont endormis dans l'espérance de la résurrection, se comptent les membres de nos familles respectives, les auditeurs, les bienfaiteurs et donateurs de Radio Maria. Seigneur notre Dieu, à cause de ton autre nom qui est miséricorde, par la puissante intercession de la Vierge Marie, accueille-les. Que le Seigneur Jésus-Christ daigne les accueillir et les accepter dans son royaume céleste et de joie sans fin, par le secours de Notre-Dame de Mont-Ligion.
9: Au nom du Père et du Fils et du Saint-Esprit.
10: Amen.
9: Je crois en Dieu, le Père Tout-Puissant, Créateur.

0: Ponce Pilate, a été crucifié, est mort, a été enseveli, est descendu aux enfers, le troisième jour, est ressuscité des morts, est monté aux cieux, est assis à la droite de Dieu le Père Tout-Puissant, d'où il viendra juger les vivants et les morts. Je crois en l'Esprit Saint, à la Sainte Église catholique, à la communion des saints, à la rémission des péchés, à la résurrection de la chair, à la vie éternelle. Amen.
1: Notre Père qui es aux cieux, que ton nom soit sanctifié, que ton règne vienne, que ta volonté soit faite sur la terre comme au ciel.
0: Donne-nous aujourd'hui notre pain de ce jour. Pardonne-nous nos offenses, comme nous pardonnons aussi à ceux qui nous ont offensés. Et ne nous laisse pas entrer en tentation, mais délivre-nous du mal.
1: Car c'est à toi qu'appartiennent
0: le règne, la puissance et la gloire pour les siècles des siècles. Amen.
1: À l'honneur de Dieu, Trinité, je vous salue Marie, pleine de grâce, le Seigneur est avec vous. Vous êtes bénie entre toutes les femmes et Jésus, le fruit de vos entrailles est béni.
0: Sainte Marie, Mère de Dieu, priez pour nous pauvres pécheurs, maintenant et à l'heure de notre mort. Amen.
1: Je vous salue Marie, pleine de grâce, le Seigneur est avec vous. Vous êtes bénie entre toutes les femmes et Jésus, le fruit de vos entrailles est béni.
0: Sainte Marie, Mère de Dieu, priez pour nous pauvres pécheurs, maintenant et à l'heure de notre mort. Amen.
1: Je vous salue Marie, pleine de grâce, le Seigneur est avec vous. Vous êtes bénie entre toutes les femmes et Jésus, le fruit de vos entrailles est béni.
0: Sainte Marie, Mère de Dieu, priez pour nous pauvres pécheurs, maintenant et à l'heure de notre mort. Amen.
1: Gloire au Père, au Fils et au Saint-Esprit.
0: Comme il était au commencement, maintenant et toujours, dans les siècles des siècles. Amen.
1: Notre Dame de toute grâce,
0: priez pour nous.
1: Premier mystère douloureux, l'agonie de Jésus. Fruit du mystère, le regret des péchés. Prions.
2: Notre Père qui es aux cieux, que ton nom soit sanctifié, que ton règne vienne, que ta volonté soit faite sur la terre comme au ciel.
0: Donne-nous aujourd'hui notre pain de ce jour.

0: toi qu'appartiennent
1: le règne, la puissance et la gloire pour les siècles des siècles.
0: Amen. Je vous salue Marie, pleine de grâce. Le Seigneur est avec vous. Vous êtes bénie entre toutes les femmes et Jésus, le fruit de vos entrailles, est béni.
2: Sainte Marie, Mère de Dieu, priez pour nous pauvres pécheurs, maintenant et à l'heure de notre mort. Amen.
0: Je vous salue Marie, pleine de grâce. Le Seigneur est avec vous. Vous êtes bénie entre toutes les femmes et Jésus, le fruit de vos entrailles, est béni.
2: Sainte Marie, Mère de Dieu, priez pour nous pauvres pécheurs, maintenant et à l'heure de notre mort. Amen.
0: Je vous salue Marie, pleine de grâce. Le Seigneur est avec vous. Vous êtes bénie entre toutes les femmes et Jésus, le fruit de vos entrailles, est béni.
2: Sainte Marie, Mère de Dieu, priez pour nous pauvres pécheurs, maintenant et à l'heure de notre mort. Amen.
0: Je vous salue Marie, pleine de grâce. Le Seigneur est avec vous. Vous êtes bénie entre toutes les femmes et Jésus, le fruit de vos entrailles, est béni.
2: Sainte Marie, Mère de Dieu, priez pour nous pauvres pécheurs, maintenant et à l'heure de notre mort. Amen.
0: Je vous salue Marie, pleine de grâce. Le Seigneur est avec vous. Vous êtes bénie entre toutes les femmes et Jésus, le fruit de vos entrailles, est béni.
2: Sainte Marie, Mère de Dieu, priez pour nous pauvres pécheurs, maintenant et à l'heure de notre mort. Amen.
0: Je vous salue Marie, pleine de grâce. Le Seigneur est avec vous. Vous êtes bénie entre toutes les femmes et Jésus, le fruit de vos entrailles, est béni.
2: Sainte Marie, Mère de Dieu, priez pour nous pauvres pécheurs, maintenant et à l'heure de notre mort. Amen.
0: Je vous salue Marie, pleine de grâce. Le Seigneur est avec vous. Vous êtes bénie entre toutes les femmes et Jésus, le fruit de vos entrailles, est béni.
2: Sainte Marie, Mère de Dieu, priez pour nous pauvres pécheurs, maintenant et à l'heure de notre mort. Amen.
0: Je vous salue Marie, pleine de grâce. Le Seigneur est avec vous. Vous êtes bénie entre toutes les femmes et Jésus, le fruit de vos entrailles, est béni.
2: Sainte Marie, Mère de Dieu, priez pour nous pauvres pécheurs, maintenant et à l'heure de notre mort. Amen.
0: Je vous salue Marie, pleine de grâce. Le Seigneur est avec vous. Vous êtes bénie entre toutes les femmes et Jésus, le fruit de vos entrailles, est béni.
2: Sainte Marie, Mère de Dieu, priez pour nous pauvres pécheurs, maintenant et à l'heure de notre mort. Amen.
0: Je vous salue Marie, pleine de grâce. Le Seigneur est avec vous. Vous êtes bénie entre toutes les femmes et Jésus, le fruit de vos entrailles, est béni.
2: Sainte Marie, Mère de Dieu, priez pour nous pauvres pécheurs, maintenant et à l'heure de notre mort. Amen.
0: Que la gloire soit rendue à Dieu le Père, le Fils et le Saint-Esprit.
2: Comme il était au commencement, maintenant et toujours, dans les siècles des siècles. Amen.
0: Notre-Dame de la paix,
2: priez pour nous.
3: Deuxième mystère douloureux, la flagellation. Fruit du mystère, le combat contre le mal.
0: Notre Père qui es aux cieux, que ton nom soit sanctifié, que ton règne vienne, que ta volonté soit faite sur la terre comme au ciel.
2: Donne-nous aujourd'hui notre pain de ce jour. Pardonne-nous nos offenses, comme nous pardonnons aussi à ceux qui nous ont offensés. Et ne nous laisse pas entrer en tentation, mais délivre-nous du mal.
0: Car c'est à toi qu'appartiennent
2: le règne, la puissance et la gloire pour les siècles des siècles.
0: Amen. Je vous salue Marie, pleine de grâce. Le Seigneur est avec vous. Vous êtes bénie entre toutes les femmes et Jésus, le fruit de vos entrailles, est béni.
2: Sainte Marie, Mère de Dieu, priez pour nous pauvres pécheurs, maintenant et à l'heure de notre mort. Amen.
0: Je vous salue Marie, pleine de grâce. Le Seigneur est avec vous. Vous êtes bénie entre toutes les femmes et Jésus, le fruit de vos entrailles, est béni.
2: Sainte Marie, Mère de Dieu, priez pour nous pauvres pécheurs, maintenant et à l'heure de notre mort. Amen.
0: Je vous salue Marie, pleine de grâce. Le Seigneur est avec vous. Vous êtes bénie entre toutes les femmes et Jésus, le fruit de vos entrailles, est béni.
2: Sainte Marie, Mère de Dieu, priez pour nous pauvres pécheurs, maintenant et à l'heure de notre mort. Amen.
0: Je vous salue Marie, pleine de grâce. Le Seigneur est avec vous. Vous êtes bénie entre toutes les femmes et Jésus, le fruit de vos entrailles, est béni.
2: Sainte Marie, Mère de Dieu, priez pour nous pauvres pécheurs, maintenant et à l'heure de notre mort. Amen.
0: Je vous salue, Marie, pleine de grâce. Le Seigneur est avec vous. Vous êtes bénie entre toutes les femmes et Jésus, le fruit de vos entrailles, est béni.
2: Sainte Marie, Mère de Dieu, priez pour nous, pauvres pécheurs, maintenant et à l'heure de notre mort. Amen.
0: Je vous salue, Marie, pleine de grâce. Le Seigneur est avec vous. Vous êtes bénie entre toutes les femmes et Jésus, le fruit de vos entrailles, est béni.
2: Sainte Marie, Mère de Dieu, priez pour nous, pauvres pécheurs, maintenant et à l'heure de notre mort. Amen.
0: Je vous salue, Marie, pleine de grâce. Le Seigneur est avec vous. Vous êtes bénie entre toutes les femmes et Jésus, le fruit de vos entrailles, est béni.
2: Sainte Marie, Mère de Dieu, priez pour nous, pauvres pécheurs, maintenant et à l'heure de notre mort. Amen.
0: Je vous salue, Marie, pleine de grâce. Le Seigneur est avec vous. Vous êtes bénie entre toutes les femmes et Jésus, le fruit de vos entrailles, est béni.
2: Sainte Marie, Mère de Dieu, priez pour nous, pauvres pécheurs, maintenant et à l'heure de notre mort. Amen.
0: Je vous salue, Marie, pleine de grâce. Le Seigneur est avec vous. Vous êtes bénie entre toutes les femmes et Jésus, le fruit de vos entrailles, est béni.
2: Sainte Marie, Mère de Dieu, priez pour nous, pauvres pécheurs, maintenant et à l'heure de notre mort. Amen.
0: Je vous salue, Marie, pleine de grâce. Le Seigneur est avec vous. Vous êtes bénie entre toutes les femmes et Jésus, le fruit de vos entrailles, est béni.
2: Sainte Marie, Mère de Dieu, priez pour nous, pauvres pécheurs, maintenant et à l'heure de notre mort. Amen.
0: Que la gloire soit rendue à Dieu le Père, le Fils et le Saint-Esprit.
2: Comme il était au commencement, maintenant et toujours, dans les siècles des siècles. Amen.
0: Notre-Dame de la paix,
2: priez pour nous.
3: Troisième mystère douloureux, le couronnement d'épines. Fruit du mystère, la force dans les humiliations. Prions.
0: Notre Père qui es aux cieux, que ton nom soit sanctifié, que ton règne vienne, que ta volonté soit faite sur la terre comme au ciel.
2: Donne-nous aujourd'hui notre pain de ce jour. Pardonne-nous nos offenses, comme nous pardonnons aussi à ceux qui nous ont offensés. Et ne nous laisse pas entrer en tentation, mais délivre-nous du mal.
0: Car c'est à toi qu'appartiennent
2: le règne, la puissance et la gloire pour les siècles des siècles.
0: Amen. Je vous salue, Marie, pleine de grâce. Le Seigneur est avec vous. Vous êtes bénie entre toutes les femmes et Jésus, le fruit de vos entrailles, est béni.
2: Sainte Marie, Mère de Dieu, priez pour nous pauvres pécheurs, maintenant et à l'heure de notre mort. Amen.
0: Je vous salue, Marie, pleine de grâce. Le Seigneur est avec vous. Vous êtes bénie entre toutes les femmes et Jésus, le fruit de vos entrailles, est béni.
2: Sainte Marie, Mère de Dieu, priez pour nous pauvres pécheurs, maintenant et à l'heure de notre mort. Amen.
0: Je vous salue, Marie, pleine de grâce. Le Seigneur est avec vous. Vous êtes bénie entre toutes les femmes et Jésus, le fruit de vos entrailles, est béni.
2: Sainte Marie, Mère de Dieu, priez pour nous pauvres pécheurs, maintenant et à l'heure de notre mort. Amen.
0: Je vous salue, Marie, pleine de grâce. Le Seigneur est avec vous. Vous êtes bénie entre toutes les femmes et Jésus, le fruit de vos entrailles, est béni.
2: Sainte Marie, Mère de Dieu, priez pour nous pauvres pécheurs, maintenant et à l'heure de notre mort. Amen.
0: Je vous salue, Marie, pleine de grâce. Le Seigneur est avec vous. Vous êtes bénie entre toutes les femmes et Jésus, le fruit de vos entrailles, est béni.
2: Sainte Marie, Mère de Dieu, priez pour nous pauvres pécheurs, maintenant et à l'heure de notre mort. Amen.
0: Je vous salue, Marie, pleine de grâce. Le Seigneur est avec vous. Vous êtes bénie entre toutes les femmes et Jésus, le fruit de vos entrailles, est béni.
2: Sainte Marie, Mère de Dieu, priez pour nous pauvres pécheurs, maintenant et à l'heure de notre mort. Amen.
0: Je vous salue, Marie, pleine de grâce. Le Seigneur est avec vous. Vous êtes bénie entre toutes les femmes et Jésus, le fruit de vos entrailles, est béni.
2: Sainte Marie, Mère de Dieu, priez pour nous pauvres pécheurs, maintenant et à l'heure de notre mort. Amen.
0: Je vous salue, Marie, pleine de grâce. Le Seigneur est avec vous. Vous êtes bénie entre toutes les femmes et Jésus, le fruit de vos entrailles, est béni.
2: Sainte Marie, Mère de Dieu, priez pour nous pauvres pécheurs, maintenant et à l'heure de notre mort. Amen.
0: Je vous salue Marie, pleine de grâce, le Seigneur est avec vous. Vous êtes bénie entre toutes les femmes et Jésus, le fruit de vos entrailles est béni.
2: Sainte Marie, Mère de Dieu, priez pour nous pauvres pécheurs, maintenant et à l'heure de notre mort. Amen.
0: Je vous salue Marie, pleine de grâce, le Seigneur est avec vous. Vous êtes bénie entre toutes les femmes et Jésus, le fruit de vos entrailles est béni.
2: Sainte Marie, Mère de Dieu, priez pour nous pauvres pécheurs, maintenant et à l'heure de notre mort. Amen.
0: Que la gloire soit rendue à Dieu le Père, le Fils et le Saint-Esprit.
2: Comme il était au commencement, maintenant et toujours, dans les siècles des siècles. Amen.
0: Notre-Dame de la paix,
2: priez pour nous.
3: Quatrième mystère douloureux, la montée au calvaire. Fruit du mystère, la pénitence. Prions. Notre Père qui es aux cieux, que ton nom soit sanctifié, que ton règne vienne, que ta volonté soit faite sur la terre comme au ciel.
1: Donne-nous aujourd'hui notre pain de ce jour. Pardonne-nous nos offenses, comme nous pardonnons aussi à ceux qui nous ont offensés. Et ne nous laisse pas entrer en tentation, mais délivre-nous du mal.
3: Car c'est à toi qu'appartiennent
1: le règne, la puissance et la gloire pour les siècles des siècles. Amen.
3: Je vous salue Marie, pleine de grâce, le Seigneur est avec vous. Vous êtes bénie entre toutes les femmes et Jésus, le fruit de vos entrailles, est béni.
1: Sainte Marie, Mère de Dieu, priez pour nous pauvres pécheurs, maintenant et à l'heure de notre mort. Amen.
3: Je vous salue Marie, pleine de grâce, le Seigneur est avec vous. Vous êtes bénie entre toutes les femmes et Jésus, le fruit de vos entrailles, est béni.
1: Sainte Marie, Mère de Dieu, priez pour nous pauvres pécheurs, maintenant et à l'heure de notre mort. Amen.
3: Je vous salue Marie, pleine de grâce, le Seigneur est avec vous. Vous êtes bénie entre toutes les femmes et Jésus, le fruit de vos entrailles, est béni.
1: Sainte Marie, Mère de Dieu, priez pour nous pauvres pécheurs, maintenant et à l'heure de notre mort. Amen.
3: Je vous salue Marie, pleine de grâce, le Seigneur est avec vous. Vous êtes bénie entre toutes les femmes et Jésus, le fruit de vos entrailles est béni.
1: Sainte Marie, Mère de Dieu, priez pour nous pauvres pécheurs, maintenant et à l'heure de notre mort. Amen.
3: Je vous salue Marie, pleine de grâce, le Seigneur est avec vous. Vous êtes bénie entre toutes les femmes et Jésus, le fruit de vos entrailles.

0: Je vous salue Marie, pleine de grâce, le Seigneur est avec vous. Vous êtes bénie entre toutes les femmes et Jésus, le fruit de vos entrailles, est béni.
1: Sainte Marie, Mère de Dieu, priez pour nous pauvres pécheurs, maintenant et à l'heure de notre mort. Amen.
0: Je vous salue Marie, pleine de grâce, le Seigneur est avec vous. Vous êtes bénie entre toutes les femmes et Jésus, le fruit de vos entrailles, est béni.
1: Sainte Marie, Mère de Dieu, priez pour nous pauvres pécheurs, maintenant et à l'heure de notre mort. Amen.
0: Je vous salue Marie, pleine de grâce, le Seigneur est avec vous. Vous êtes bénie entre toutes les femmes et Jésus, le fruit

0: Amen.
1: Je vous salue, Marie, pleine de grâce, le Seigneur est avec vous. Vous êtes bénie entre toutes les femmes et Jésus. Le fruit de vos entrailles est béni.
2: Sainte Marie, Mère de Dieu, priez pour nous pauvres pécheurs, maintenant et à l'heure de notre mort. Amen.
1: Je vous salue, Marie, pleine de grâce, le Seigneur est avec vous. Vous êtes bénie entre toutes les femmes et Jésus. Le fruit de vos entrailles est béni.
2: Sainte Marie, Mère de Dieu, priez pour nous pauvres pécheurs, maintenant et à l'heure de notre mort. Amen.
1: Gloire au Père, au Fils et au Saint-Esprit.
2: Comme il était au commencement, maintenant et toujours, dans les siècles des siècles. Amen.
1: Notre Dame de toute grâce,
2: priez pour nous.
1: Cinquième mystère douloureux, la mort de Jésus. Fruit du mystère, le pardon des offenses. Prions.
3: Notre Père qui es aux cieux, que ton nom soit sanctifié, que ton règne vienne. Que ta volonté soit faite sur la terre comme au ciel.
2: Donne-nous aujourd'hui notre pain de ce jour. Pardonne-nous nos offenses, comme nous pardonnons aussi à ceux qui nous ont offensés. Et ne nous laisse pas entrer en tentation. Mais délivre-nous du mal.
3: Car c'est à toi qu'appartiennent
2: le règne, la puissance et la gloire pour les siècles des siècles. Amen.
3: Je vous salue Marie, pleine de grâce, le Seigneur est avec vous. Vous êtes bénie entre toutes les femmes et Jésus, le fruit de vos entrailles, est béni.
2: Sainte Marie, Mère de Dieu, priez pour nous pauvres pécheurs, maintenant et à l'heure de notre mort. Amen.
3: Je vous salue Marie, pleine de grâce, le Seigneur est avec vous. Vous êtes bénie entre toutes les femmes et Jésus, le fruit de vos entrailles, est béni.
2: Sainte Marie, Mère de Dieu, priez pour nous pauvres pécheurs, maintenant et à l'heure de notre mort. Amen.
3: Je vous salue Marie, pleine de grâce, le Seigneur est avec vous. Vous êtes bénie entre toutes les femmes et Jésus, le fruit de vos entrailles, est béni.
2: Sainte Marie, Mère de Dieu, priez pour nous pauvres pécheurs, maintenant et à l'heure de notre mort. Amen.
3: Je vous salue Marie, pleine de grâce, le Seigneur est avec vous. Vous êtes bénie entre toutes les femmes et Jésus, le fruit de vos entrailles, est béni.
2: Sainte Marie, Mère de Dieu, priez pour nous pauvres pécheurs, maintenant et à l'heure de notre mort. Amen.
3: Je vous salue Marie, pleine de grâce, le Seigneur est avec vous. Vous êtes bénie entre toutes les femmes et Jésus, le fruit de vos entrailles, est béni.
2: Sainte Marie, Mère de Dieu, priez pour nous pauvres pécheurs, maintenant et à l'heure de notre mort. Amen.
3: Je vous salue Marie, pleine de grâce, le Seigneur est avec vous. Vous êtes bénie entre toutes les femmes et Jésus, le fruit de vos entrailles, est béni.
2: Sainte Marie, Mère de Dieu, priez pour nous pauvres pécheurs, maintenant et à l'heure de notre mort. Amen.
3: Je vous salue Marie, pleine de grâce, le Seigneur est avec vous. Vous êtes bénie entre toutes les femmes et Jésus, le fruit de vos entrailles, est béni.
2: Sainte Marie, Mère de Dieu, priez pour nous pauvres pécheurs, maintenant et à l'heure de notre mort. Amen.
3: Je vous salue Marie, pleine de grâce, le Seigneur est avec vous. Vous êtes bénie entre toutes les femmes et Jésus, le fruit de vos entrailles, est béni.
2: Sainte Marie, Mère de Dieu, priez pour nous pauvres pécheurs, maintenant et à l'heure de notre mort. Amen.
3: Je vous salue Marie, pleine de grâce, le Seigneur est avec vous. Vous êtes bénie entre toutes les femmes et Jésus, le fruit de vos entrailles, est béni.
2: Sainte Marie, Mère de Dieu, priez pour nous pauvres pécheurs, maintenant et à l'heure de notre mort. Amen.
3: Je vous salue Marie, pleine de grâce, le Seigneur est avec vous. Vous êtes bénie entre toutes les femmes et Jésus, le fruit de vos entrailles, est béni.
2: Sainte Marie, Mère de Dieu, priez pour nous pauvres pécheurs, maintenant et à l'heure de notre mort. Amen.
3: Gloire au Père, au Fils et au Saint-Esprit.
2: Comme il était au commencement, maintenant et toujours, dans les siècles des siècles. Amen.
3: Notre Dame de toute grâce,
2: priez pour nous.
4: À présent, nous nous unissons en prière avec le monde entier en renouvelant notre consécration à Marie.
5: Vierge Immaculée, notre Reine et Mère très aimante, Dieu a voulu te confier l'œuvre de notre sanctification. Accueille ma prière. Je t'offre tout mon être et toute ma vie. Tout ce que j'ai, tout ce que j'aime, tout ce que je suis. Mon corps, mon cœur, mon âme. Fais-moi comprendre la volonté de Dieu à mon égard. Accorde-moi de redécouvrir le don de ma vocation chrétienne, de voir son immense beauté. Donne-moi un grand amour pour l'Église. Accorde-moi de te connaître toujours plus profondément, de deviner les secrets de ton amour et d'être un instrument docile entre tes mains, à l'exemple de Saint Maximilien Kolbe, pour conduire à Dieu tous mes frères et sœurs par l'intermédiaire de ton cœur immaculé. Ô Marie conçue sans péché, prie pour nous qui avons recours à toi et pour ceux qui n'ont pas recours à toi. Que par l'intercession de la très sainte Vierge Marie, Mère de Dieu et notre Mère, le Dieu Tout-Puissant vous bénisse, le Père, le Fils et le Saint-Esprit.

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6: il est 20h.
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0: Pour votre salut, il est 21h.
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4: Bien-aimés frères, bien-aimés sœurs, c'est encore un privilège pour nous de nous retrouver et de pouvoir partager la parole avec vous. C'est un moment extraordinaire après le Kairos que nous avons vécu ensemble. Le Kairos, pour ceux qui ne le savent pas, qui veut dire « temps favorable » en grec. Le Kairos qui se déroule chaque 3 mois pour respecter les différents temps liturgiques de l'Église. Nous allons donc continuer rapidement en prenant notre même verset, le verset que je vous ai donné dimanche passé, Matthieu chapitre 2. Pendant que mes sœurs s'asseyent au niveau du cœur, je voudrais être accompagné par l'organiste et le trompettiste. Voilà, merci encore à vous tous. Alors, vous tous qui nous suivez, nous vous remercions pour votre sympathie, pour votre empathie, pour votre présence, pour vos prières, pour tout ce que vous faites pour l'avancée de l'œuvre de Dieu. Merci de nous porter en prière, merci de nous aider à servir le Seigneur comme le Seigneur le souhaite. Dans cette dynamique, je vous invite à aller dans le Nouveau Testament, Matthieu chapitre 2, le verset 19, le verset 20. On va casser la cadence et puis on va tirer. Matthieu chapitre 2, le verset 19, le verset 20. Quand Hérode fut mort, voici un ange du Seigneur apparut en songe à Joseph en Égypte. Il dit, « Lève-toi, prends le petit enfant et sa mère et va dans le pays d'Israël, car ceux qui en voulaient à la vue du petit enfant sont morts. » Voici un verset qui nous explique très clairement que la vie de tout être humain, la vie de tout enfant, la vie de toute personne est en danger quand cette personne a une grâce, a une étoile, quand cette personne a quelque chose de particulier, quand cette personne a quelque chose de fondamental. Et laissez-moi vous dire que chacun de nous a quelque chose de fondamental, c'est la vérité. Chacun de nous a une étoile, c'est la vérité. Il n'y a pas certains qui ont une étoile plus que d'autres, non. Tout le monde a la même grâce, tout le monde a le même appel, puisque nous sommes tous enfants de Dieu et nous sommes élus à la même dignité d'enfants de Dieu. Voici, je vous explique rapidement le contexte, voici Jésus qui naît. Et pendant que Jésus naît, Hérode est informé de la naissance de Jésus. À travers cette exhortation, ce temps que nous allons passer ensemble, mon objectif sera de vous aider à faire attention à ce qui est tramé dans l'ombre contre une destinée, contre une vie, contre un appel, contre une prophétie, contre un verset, contre une vie. Comment détecter ces esprits-là? Nous allons demander au Seigneur de nous libérer de toutes ces formes d'obstacles, de nous libérer de toutes ces formes d'opposition, de toutes ces formes d'adversité, toutes ces formes de marques sataniques qui sont dirigées et orientées contre nos vies. Vous allez voir que dans Matthieu chapitre 2, le verset 19 à 20, il est écrit « Quand Hérode fut mort, voici un ange du Seigneur apparut en songe à Joseph en Égypte. Il dit « Lève-toi, prends le petit enfant et sa mère et va dans le pays d'Israël, car ceux qui ont voulu à la vie du petit sont morts. » Bien-aimés frères, bien-aimés sœurs, Hérode a vu que Jésus allait régner. Hérode a vu que Jésus avait un avenir glorieux. Hérode a vu que Jésus avait un avenir extraordinaire. Mais en tant que roi, puisqu'il régnait sur un peuple, sur une nation, il s'est senti immédiatement en danger. Et il a commencé à tout mettre en place pour tuer le petit enfant. Les rois mages ont vu l'étoile de Jésus parce qu'il est né. Hérode était ainsi confus de savoir que son règne était menacé, alors que le règne de Jésus n'a rien à voir avec le règne des hommes. Et comme c'est la loi, les principes et les coutumes, les mages ont naturellement vu le roi Hérode pour lui dire que l'étoile qu'ils ont vue, ils ont vu l'étoile et qu'ils sont en train de porter les cadeaux pour aller donner à l'enfant par rapport à l'étoile qu'ils ont vue. Ils pensaient bien faire. Comme certains d'entre vous, vous avez des nouvelles, vous avez des informations, vous avez des sujets de prière, vous avez des secrets qu'on confie autour de nous, mais vous ne savez pas toujours à qui est-ce que vous parlez. Ils pensaient bien faire. Et comme cela, c'était de la ils pensaient bien faire, c'était vraiment avec naïveté. Mais ils ont fait avec pureté de cœur, sans arrière-pensée. C'est la même chose. Je prends cette image pour t'expliquer une réalité. Je prends une image pour t'expliquer cette réalité. Bien-aimés frères, bien-aimés sœurs, c'est comme ça que ton avenir peut être attaqué, même par tes proches. Mon objectif, ce n'est pas de développer en toi quelque chose de négatif, mais c'est d'aiguiser ton sens de discernement pour que tu ne sois pas naïf, pour que dans cette nouvelle conversion, dans les engagements que tu prends à suivre Jésus, que tu sois prompt, que tu sois apte et que tu sois comme une colombe, que tu sois sage pour réussir la mission que le Seigneur t'a donnée. Alors, bien-aimés frères, ne jouez pas avec le monde spirituel, qu'on soit baptisé ou pas. Là où il y a une étoile, là où il y a une destinée, là où il y a un appel de Dieu, là où il y a un enfant de Dieu, il y a obligatoirement des esprits tapis dans l'ombre que je pourrais appeler des esprits de rétrogradation ou des esprits qui abattent les étoiles ou des esprits qui tuent des destinées ou des esprits qui empêchent des choses à se réaliser. Jésus était en danger sans le savoir. C'est comme cela que les esprits passent par des personnes, puisqu'il leur faut un corps, passent par des personnes pour nous faire ombrage, pour s'en prendre à nos vies. Donc dans notre pauvre enfance, nous avons été attaqués, mélangés par un certain nombre de choses, parce que nous ne savions pas réellement à quoi est-ce que nous sommes appelés. Mais au fur et à mesure que nous avons la catéchèse et que nous grandissons, que nous grandissons, que nous grandissons, que nous grandissons, nous nous rendons compte que bien des fois, le Seigneur nous a vraiment protégés. Sa grâce nous a naturellement protégés. Mais comme un enfant qui est à la maternelle, comme un enfant qui est au cycle CP1, CP2, primaire, avant d'aller au collège, à un certain niveau, à un certain moment, on demande la participation de l'enfant. Quand il est à la maternelle, quand il est au primaire, on l'accompagne à l'école. Mais à un certain niveau, on commence à le laisser aller seul. On commence à le laisser prendre ses responsabilités. C'est dans ce sens que je suis en train de donner cette exhortation. Pour que tu comprennes qu'est-ce qui est autour de toi et que tu te prennes en charge. C'est ça la foi. La foi, c'est compter sur Dieu, c'est se fier à Dieu, mais en même temps, de se lever dans cette confiance que nous avons déposée dans les mains du Seigneur. Cette année, après avoir écouté cette formation, cet enseignement, je sais que les choses vont changer dans ta vie au nom de Jésus. Je sais que toutes ces personnes, quand je vais parler de personnes pendant tous ces enseignements, il faut entendre de l'esprit. Tous ces esprits qui savent que tu es en train d'entendre ce message se sentent déjà menacés parce qu'il est question de ta vie. Amen. Amen. Hérode vous rappelle qui ? Pharaon. Je vais vous dire que les esprits méchants, les esprits mauvais ont le même mandat, seulement qu'ils changent de nom. C'est-à-dire, c'est d'éteindre les étoiles, c'est de tuer des vies, c'est de déstabiliser. La Bible va nous dire, dans Jean chapitre 10, le verset 10, où Jésus nous dit, « Je suis le bon berger, je suis venu pour donner la vie et donner la vie en surabondance. » Mais le diable, est-ce que vous pourrez retrouver ça pour lire? Ça va vous édifier. Ça va vous édifier, ça va vous faire du bien. Mais le diable, il vient pour voler, pour tuer, pour égorger et pour faire perdre, pour faire périr. Alors ce soir, il faut que tu prennes conscience que tu dois te lever dans la prière. Les mages sont des hauts gradés, des hauts scientifiques, mais dans le sens spirituel, mais pas dans le sens positif. Amen. Comprenez que dès que l'étoile de l'enfant a commencé à briller, dès que la grâce du Seigneur a commencé à se faire sentir, dès que la promesse de Siméon s'est réalisée, la prophétie de Siméon s'est réalisée, et que l'enfant était là, le monde des ténèbres a commencé à se mettre en mouvement. C'est de cette même façon. Il ne faut pas que tu sois naïf dans le monde spirituel. Ton travail est menacé. Ton mariage, ton élévation, ta santé, ta stabilité et ton sens même de discernement. Bien-aimés frères, bien-aimés sœurs, le monde spirituel est en marche et nous devons être éveillés. C'est ce qui explique tout ce qui se passe autour de toi, des palabres autour de toi, des injustices autour de toi, des calomnies, des diffamations et autres. Mais il y aura toujours, comme les rois mages, des mages pour informer le monde spirituel de ce que tu es en train de te lever, de ce que tu as décidé que 2024 soit une bonne année pour toi. C'est un phénomène naturel. Vous allez voir dans les villages, nos grand-mères, si vous côtoyez un peu vos grand-mères, vos mamans, vos oncles, ils vous diront que tous les enfants n'ont pas la même étoile. Ils diront ça dans ce terme-là. Que l'enfant, quand il est né, on a su qu'il allait réussir. Mais tel autre, quand il est né, il ne brillait pas, il était sombre, il y avait quelque chose de bizarre. Mais celui-là, quand il est né, on sentait qu'il y avait quelque chose de particulier. C'est cet état d'esprit que j'appelle l'étoile. C'est cet état de fait que je traduis par le mot étoile. Alors, dans le sens d'une bonne catéchèse, je vais prendre beaucoup de synonymes pour que chacun, selon sa culture, se retrouve dans le message que je veux faire passer. C'est à toi de prendre tes dispositions pour ne plus te faire avoir. Regardez dans Exode chapitre 1, le verset 15 au verset 20. Le roi d'Égypte parla aussi aux sages-femmes. Écoutez bien, ce verset va vous faire du bien. Je ne sais pas où tu es, je ne sais pas comment tu me suis, je ne sais pas le pays à partir duquel tu me suis, mais je voudrais que tu notes ce verset. Exode chapitre 1er, le verset 15 au verset 22. Les enfants sont menacés. Que tes enfants croient en Dieu ou pas, ils sont menacés. Je le dis et je le répète. L'objectif de ma formation, de mon enseignement, n'est pas de mettre en vous le flou, n'est pas de déposer en vous un quelconque flou, non. N'est pas de faire les éloges du diable, non. L'enseignement, c'est d'éclairer le peuple de Dieu pour que le discernement soit plus clair et plus précis, pour que nous puissions gagner tous nos combats spirituels. Jésus a gagné ses combats parce qu'il s'est retiré, il a prié. Les apôtres ont gagné leur combat parce qu'ils ont prié, ils ont jeûné et ils ont eu le sens du discernement. Paul a gagné ses combats parce qu'il a discerné les esprits des pitons, des bons esprits, des esprits saints. Il nous faut le discernement. Sans le discernement, on ne peut pas vivre et aller pleinement dans la vie de l'esprit. Exode chapitre 1, le verset 15, le verset 22. Quelque chose d'important se passe. Le roi d'Égypte parla aussi aux sages-femmes des Hébreux, dont l'une se nommait Séphora et l'autre Pua. Il leur dit, quand vous accoucherez les femmes des Hébreux et que vous les verrez en double siège, si c'est un fils, faites-le mourir. Si c'est une fille, elle peut vivre. Mais les sages-femmes craignirent Dieu. Écoutez, verset 17. Mais les sages-femmes craignirent Dieu et ne firent pas comme leur avait dit le roi d'Égypte. Encore la responsabilité. Elles laissaient vivre les garçons. Le roi d'Égypte fit appeler les sages-femmes et leur dit, « Pourquoi avez-vous agi ainsi et avez laissé vivre les garçons ?» Les sages-femmes répondirent à Pharaon, c'est que les femmes des Hébreux ne ressemblent pas aux Égyptiennes. Ah, c'est que les femmes des baptisés, les femmes des confirmés, les femmes des consacrés, les femmes qui ont l'Esprit Saint sont différentes des femmes de l'Égypte. Tu portes quelque chose dont tu n'as pas l'idée. Tu portes en toi un esprit que tu ne mesures pas. Et c'est l'un des objectifs du sacerdoce royal, de valoriser la grâce baptismale, d'encourager la grâce baptismale. Il faut comprendre ce que c'est la grâce baptismale dans la vie d'un homme, dans la vie d'un chrétien. Et les femmes vont dire, c'est que les femmes des Hébreux ne ressemblent pas aux Égyptiennes. Elles sont vigoureuses. Elles accouchent avant l'arrivée de la sage-femme. Ah, cette année, Dieu va faire vite avant toi. Cette année, Dieu va te dévancer dans un certain nombre de choses. Là où tu penses que Dieu va te bénir en décembre, déjà en novembre, la bénédiction est là. Voici des choses qu'il faut saisir. Amen. Le verset veut nous dire, et Dieu fit du bien aux sages-femmes. Parce qu'elles ont travaillé, elles ont été responsables, elles ont pris leurs responsabilités. Elles ne se sont pas attaquées aux enfants qui portent Dieu, aux enfants qui portent l'Esprit de Dieu. La Bible dit dans le verset 20 que Dieu a fait du bien aux sages femmes. Et le peuple devint nombreux et extrêmement fort. Le verset 21 nous dit, parce que les sages femmes avaient craint Dieu, Dieu fit prospérer leur maison. Ah! Donc la prospérité vient de là, de la crainte de Dieu. La prospérité, ce n'est pas chercher l'argent. Mais la base de la prospérité vient de la crainte de Dieu. L'amour de Dieu. Faire les choses comme Dieu le souhaite. Renoncer à soi-même, mais aligner son programme sur le plan de Dieu. Revenir à l'essentiel. Ne pas être envieux. Ne pas être dans la convoitise. Ne pas être dans le monde comme les autres. Mais savoir faire ce que le Seigneur attend de nous. Amen. Dieu fit prospérer les maisons. Alors Pharaon donna cet ordre à tout le peuple. Vous jetterez dans le fleuve tout fils qui naîtra et vous laisserez vivre rien que les filles. Amen. Je veux que tu comprennes que le but de l'ennemi, c'est de t'anéantir totalement. Quand tu finis d'entendre ce genre d'enseignement, tu vas faire chômer les marabouts. Tu vas faire chômer les... Mais oui, les féticheurs. Puisque la Bible dit, vous comprenez la vérité et la vérité vous rendra libre. Au fur et à mesure que tu comprends, c'est les liens qui se cassent. Au fur et à mesure que tu entends, c'est les liens qui se brisent. Les chaînes sont cassées. Donc, il n'a plus besoin d'aller consulter un marabout, un occultiste ou un féticheur. Cette année, en tant qu'enfant de Dieu, engageons-nous à mettre au chômage tous les sorciers, tous les féticheurs, tous les marabouts et tous les féticheurs au nom de Jésus. Mettez-les au chômage. Dieu ne le revaudra. Amen. Amen. Je ne sais pas si vous comprenez ce message. Pharaon, c'est Hérode. C'est la même chose. Non, à la place de Pharaon, Hérode, mettez un esprit. Je ne sais pas de quelle région tu es. Mais c'est ça les mondianites. Amen. Aman qui voulait détruire Mardoché. Ça vous dit quelque chose, Aman? Avec la reine Esther. Ce genre d'esprit, on les traite avec des prières d'autorité. Ce que nous allons faire tout à l'heure. Matthieu chapitre 11, verset 12 nous dit, depuis Jean-Baptiste jusqu'à nos jours, le royaume de Dieu est forcé et c'est les violents qui s'en emparent. En d'autres termes, le royaume de Dieu appartient à ceux qui savent se battre, à ceux qui prennent en main leur destinée. à ceux qui se prennent au sérieux, à ceux qui prennent leur grâce baptismale au sérieux, ceux qui respectent leur engagement baptismal, ceux qui savent ce que c'est que le baptême. La vie dépend de l'importance de ta façon de comprendre le baptême. Si tu comprends ce que c'est que le baptême, amen, tu vas vivre comme un roi. Amen. Alléluia. Tu dois décider de prier et de t'en sortir au nom de Jésus-Christ de Nazareth. Ce soir, pas moi, mais toi qui m'entends, qui m'écoutes, tu dois décider, toi, de mettre fin à toutes les souffrances de ta vie. Amen. Il y a des souffrances qui viennent de Dieu, que Dieu permet. Je ne parle pas de ces souffrances. Je ne parle pas de ces épreuves qui ont pour but de t'aguerrir, de fortifier, de t'aider à développer la statue de Christ en toi. Mais je parle de toutes les souffrances qui te sont imposées, qui ne viennent pas de Dieu. Amen. Ce soir, il faut que tout soit réglé au nom. Dis avec moi, il faut que tout soit réglé ce soir au nom de Jésus. Amen. Jean 10:10. Le voleur ne vient que pour voler, pour égorger, pour tuer. Mais Jésus vient pour donner la vie en abondance. Le diable, c'est le pharaon. Amen, c'est le sorcier. Ne joue pas avec ta vie. Leur programme est clair. C'est de gâcher notre vie, sans raison valable. C'est pourquoi tout Hérode, tout pharaon, tout marabout, tout sorcier, on doit les déloger de nos maisons ce soir au nom de Jésus. Ces esprits se traitent farouchement à l'image de leurs actions. C'est hôtel contre hôtel. C'est parole contre parole. C'est feu contre le feu. Regardez Jésus devant le tombeau de Lazare. Le grand Jésus, le maître, le suprême, la suprême autorité. Jésus devant le tombeau de Lazare. Lazare est mort 3 jours. Il sent déjà. Jean chapitre 11, verset 40. Jésus ne dit pas, Lazare, s'il te plaît, est-ce que tu peux sortir? C'est moi le maître. Non. Jésus, il prend un air sérieux. Lazare, sors! Avec autorité. Il y a des démons que le maître chasse. Avec quoi? Autorité. Et la Bible dit, il prêchait avec, il enseignait avec autorité. Bien de mes frères et mes sœurs, leurs intentions, leurs programmes, leurs projets n'ont jamais changé. Ils sont décidés à nous nuire, à nous détruire. Ils changent de stratégie. Sinon, ils sont foncièrement méchants. Mon objectif, c'est de provoquer en toi une sainte colère. De sorte qu'après cette prière-là, tu prennes ta vie au sérieux, tu prennes tes temps de jeûne au sérieux et que tu comprennes que tu dois mettre fin au règne de Satan dans ta vie. Quand ton ennemi se calme, ce n'est pas pour changer. C'est juste pour te distraire. Allons rapidement dans la parole. Juge chapitre 6, le verset 3 à 6. Ça vous fait du bien, vous allez comprendre. Amen. Amen. Je veux que vous soyez des instrumentistes hors pair. Allez, des continents en continents. D'autorité en autorité. Amen. Moi, je crois à la grâce de Dieu sur chacune de vos vies. Moi, je crois à la paix de Dieu sur chacune de vos vies. Moi, je crois que tu n'es pas né au hasard et qu'il y a quelque chose de fondamental que Dieu veut faire avec toi. Je te donne des arguments pour que tu comprennes que tu n'es pas venu accompagner quelqu'un. Ta vie est spéciale. Ta vie est précieuse. Si Dieu t'a permis d'être en vie aujourd'hui, c'est parce que tu as vécu beaucoup de combats où il t'a défendu. Il a été avec toi. Mais il est temps. Comme tu vas au collège, tu vas à l'université, spirituellement, tu as fini primaire, tu as fini l'autre là, en bas là, comment on appelle ça? Maternelle. Il faut que tu te prennes en charge. Je suis désolé pour le thème de ma voix. Quelle que soit la grippe, je vais te prêcher la parole avec tout mon cœur ce soir. Alléluia. Amen. Juge chapitre 6, le verset 3 à 6. Est-ce que vous pouvez lire avec moi? Je vais vous faire du bien ce soir. Je vais vous faire du bien. Vous comprenez la parole. La parole, vous entendrez la parole. Vous comprenez la parole. La parole change. Jésus est sa parole. Jésus agit dans sa parole. Juge chapitre 6, le verset 3 à 6. Quand Israël avait sémé, à la place d'Israël, mets ton nom, mets le nom de ta famille. Quand Israël, écris ton nom, toi qui nous suis, à partir des réseaux sociaux. Écris ton nom, s'il te plaît. Écris ton pays. Écris ta nation. Écris ton village. Quand Israël avait semé, à la place d'Israël, mets ton nom. Quand Israël avait semé, Madian montait avec Amalek et les fils d'Orient. Et il marchait contre lui. Est-ce que vous comprenez? Tant que vous êtes en mouvement pour Dieu, les gens s'associent facilement pour votre destinée. Amen. Et il marchait contre lui. Il campait en face de lui. Il campait en face de lui. Il détruisait la production du pays jusqu'à vers Gaza. Et ne laissait en Israël ni vivre, ni brebis, ni bœuf, ni âne. Tiens, on peut être méchant comme ça. Car ils montaient avec leurs troupeaux et leurs tentes. Ils arrivaient comme une multitude de sauterelles. Ils étaient innombrables, eux et leurs chameaux. Ils venaient dans le pays pour les ravager. Israël fut très malheureux à cause de Madian. Et les enfants d'Israël criaient à l'Éternel. Aujourd'hui, la prière que nous faisons, c'est de crier à Dieu. Les enfants d'Israël criaient à Dieu. Seigneur, je ne comprends pas pourquoi je n'arrive pas à faire mon rosaire. Seigneur, je ne comprends pas pourquoi ma vie de prière a pris un coup. Seigneur, je ne comprends pas comment j'ai été envoûté. Seigneur, je ne comprends pas pourquoi ça ne réussit pas. Seigneur, je ne comprends pas pourquoi je ne m'en sors pas. Aujourd'hui, tu auras la révélation de cette parole. Selon le verset que nous venons de lire, la Bible dit, quand vous semez, quelqu'un vient détruire. Quand vous semez, un esprit vient détruire. Que cela ne vous échappe pas. Que dans le Nouveau Testament, dans la parabole, c'est ça, dans la parabole au semeur, la Bible dit que Dieu a planté et puis la nuit, l'homme fort est venu enlever. Voilà. C'est ça qu'ils sont en train de traduire. Nous ne sommes pas seulement dans l'Ancien Testament, mais ce que nous disons aussi est expliqué dans le Nouveau Testament sous la base de, sous la forme de livrets. Voilà. Amen. Ces démons-là, ils savent comment on agit. Et aujourd'hui, en tant que baptisés, prêtres, prophètes et rois, nous avons le devoir d'informer nos frères et nos sœurs pour que nos frères et nos sœurs prennent le combat spirituel au sérieux. Ce n'est pas seulement pendant le temps de carême, on fait quelques enseignements, on range un peu sa vie, on se prend un peu au sérieux et puis après on revient à la case départ. Non, il te faut être debout pour avancer, pas debout pour reculer. Ces esprits, ils ravagent tout sur le passage. Comment tu vas les reconnaître? Voici quelques éléments pour les reconnaître et nous allons prier. Dès que la semence commence à pousser, dès que la semence commence, en même temps ils attaquent. Écoutez bien, ils ne font rien avec les fainéants. Donc si tu sens que tu es attaqué, c'est parce que dans le spirituel, tu n'es pas fainéant. Ils savent que tu as quelque chose. Sinon, comment expliquer cet acharnement sur ta vie? Dès qu'une bénédiction se déclenche, ils sont activés. La Bible dit qu'ils opèrent comme des sauterelles. Ils sont nombreux. Un problème commence ici. La voiture est gâtée. Tu arrives à la maison, on dit le compte est gâté. Tu arrives au travail, il y a un baka qui va te cogner. Tu ne comprends rien. Le ventilateur est gâté. La télévision, tu as acheté. La télévision, tout le monde achète. Ça fait 10 ans pour toi quand tu achètes. Ça ne fait pas un mois. Mais qu'est-ce qui se passe dans ma maison? Tous les garagistes connaissent ta voiture. Rien ne reste longtemps dans ta main. Ne jouez pas avec ça. Il y a un moment où tous les jours, j'envoyais ma voiture au garage. Et un jour, je faisais mon rosaire et puis le Seigneur me dit, c'est parce que tu as l'argent, t'envoies voiture au garage. Sinon, tu peux arrêter à faire des garages. Je me suis levé en plein 3 heures du matin. Je suis venu poser les mains aux voitures. Il dit, je ne veux plus. Toi et garage, notre affaire est terminée. Je suis sûr que mes voisins, peut-être qui ont des caméras, qui m'ont vu, ont dit, le monsieur me fait des prières bizarres. À 3 heures du matin, qu'est-ce qu'il fait sur les voitures? Moi, j'avais mon problème. Ça prenait tout mon argent. Le problème est réglé. Très vite. Mais ça là, si je ne l'avais pas expérimenté, comment je peux l'enseigner à des personnes? Bien-aimés frères, bien-aimés sœurs, Ne minimisez pas les choses. Ne minimisez pas les choses. Comme le père curé aime le dire, le père Emmanuel, sorcier ne paye pas transport. Si ton travail, si ta voiture est ton instrument de travail, mais il va agir sur ta voiture. Si c'est trompette qui est sur ton élément de travail, il va agir sur ta voix. Mais ton élément de travail doit être sécurisé. Oh, ton élément de travail, c'est ta propre vie. Si ta vie n'est pas sécurisée, comment tu vas atteindre les objectifs que Dieu t'a donnés? Et comment les reconnaître? Allons vite. Il s'attaque à tous vos biens matériels. Tout ce qui peut vous aider à avancer et à percer. Vos parents, vos bienfaiteurs. Amen. Vos bienfaiteurs. Quelqu'un te fait du bien. Tu t'attends à lui, il disparaît. Tu n'as même pas demandé de l'aide. Quelqu'un vient. Il dit, mais toi, tu as quoi? Toi, tu as quel niveau? Toi, tu as quel diplôme? Ah, mais donne-moi ton dossier, je t'arrange là tout de suite. Tu revois la personne en un mois d'absence, faire comme si elle ne te connaît pas du tout. Mais il ne faut pas dormir. Il faut se lever dans la prière. Tous vos bienfaiteurs, vos bailleurs de fonds. Amen. Tu prends crédit à la banque. Tu ne sais même pas à quoi c'est le crédit que tu as pris. Tout est fini. Mais tu penses que c'est quoi? Je veux dire, de façon intellectuelle, on peut dire que c'est la mauvaise gestion. Mais derrière ça, il y a un esprit. Les crédits doivent se réveiller. Chaque année, tu vas prendre crédit pour faire tes choses. Ça n'aboutit pas. Donc, tu es jusqu'à ta mort, tu ne fais que rembourser. Ne fais que rembourser. Mais c'est un esprit. Mais si tu ne lèves pas dans la prière, comment ces esprits qui attaquent tes finances, qui attaquent ta vie, vont disparaître? Aujourd'hui, je t'annonce une bonne nouvelle. Tout sera réglé au nom de Jésus-Christ de Nazareth. Amen. Amen. Mais pourquoi ces esprits arrivent à nous atteindre? Parce que notre vie n'est pas consacrée à Dieu. Regardez ce dernier verset que je vous donne. Amos chapitre 4, verset 9. Je vous ai frappé par la rouille et la nielle. Vos nombreux jardins, vos vignes, vos figuiers et vos oliviers ont été dévorés par les sauterelles. Malgré cela, vous n'êtes pas revenu à moi. Quelquefois, Dieu peut permettre ça. Pourquoi? Parce que nous sommes éloignés de lui. Nous sommes dans le camp ennemi. Nous sommes livrés à nous. C'est pourquoi dans le Magnificat, il est écrit, afin que délivrés de la main de nos ennemis, nous le servions dans la justice et la sainteté. Afin que délivrés de la main de nos ennemis, nous le servions.

50 à lui là. Et puis il est revenu, il dit, bon, toi je te donne 10, tu en as eu combien? Toi tu en as eu combien? Toi tu en as eu combien? Il y a un qui a dit, moi je savais que tu es méchant même, tu es mauvais même. Je savais que tu allais venir réclamer. C'est pour ça que j'ai gardé. Dieu, c'est un esprit. Lisez bien la parole. Dieu dit, si tu savais que j'étais un Dieu méchant, mais tu aurais pu garder ça au moins à la banque pour que ça produise des intérêts. Donc Dieu sait que ce qu'il t'a donné là, il y a forcément des intérêts à produire. Et Dieu dit, ceux à qui on donne beaucoup, on réclamera beaucoup. Et ceux à qui, donnez-moi la suite, ceux qui n'ont rien, même le peu là, on va aller arracher le peu là. Donc c'est une mauvaise mentalité de penser que moi je suis pauvre, moi je ne m'en sors pas, vraiment Dieu ne m'a pas béni. Non, non, non, non, non. Qu'est-ce que tu fais du bien que Dieu te donne? Des talents que Dieu te donne. On n'a pas besoin d'être milliardaire pour savoir qu'on a des talents. Tout part du cœur. Qu'est-ce qui est dans mon cœur quand je vois mon frère? Mon frère joue le piano, le clavier, les gens l'apprécient. Quel est le sentiment qui se dégage mon cœur quand on l'apprécie? La jalousie. L'envie. La convoitise. La sorcellerie. C'est du cœur que tout part. C'est du cœur que tout part. Faites attention à votre cœur. C'est du cœur que tout part. Faites attention à votre cœur. Vous voulez avoir un grand ministère? Le ministère naît dans le cœur. Vous voulez avoir une grande prospérité? La postérité vient du cœur. Vous voulez avoir une sécurité? La sécurité vient du cœur. Vous voulez mourir? Mourir vient du cœur. Vous voulez être pauvre? Ça vient du cœur. C'est pourquoi Dieu vient et il parle à Gédéon. Il dit Gédéon. Gédéon qui est gardien de boulangerie de Ita Farine là. Dieu l'appelle vaillant héros. Il est surpris. Dieu change mentalement sa tête. Dieu change psychologiquement sa tête. Dieu lui donne prophétie. Je ne te vois pas comme les autres te voient. Vaillant héros, vaillant héros, vaillant héros. Ça réveille quelque chose en Jérémie, en Gédéon. Ce que tu es en train d'entendre est en train de réveiller quelque chose en toi. Et tu atteindras tes objectifs au nom de Jésus. Sur la base du verset que nous venons de lire, Amos chapitre 4, verset 9, on voit que les esprits s'attaquent et détruisent tout ce qui vous permet de croître et d'avancer. Ils sont sans foi ni loi. Amen. Et j'ai fini par remarquer que la majorité des esprits, le but, c'est de honnir l'homme. L'esprit de mort, il ne te tue pas un coup. L'esprit de destruction, il ne te tue pas un coup. Il prend le temps. Il va te dépouiller. Tu vas à la retraite de façon misérable. Tu as toutes sortes de maladies. Ta petite pension, tu as fait rang pour aller prendre. Même dans pension, tu as payé cercueil. Tu as payé cotisation de temps. Tu ne te retrouves même pas. Tu as la tension. Tu as AVC, il va te dépouiller, dépouiller, dépouiller, dépouiller, dépouiller. L'objectif, c'est que tu sois misérable. Que tu ne sois pas comme Dieu te voit. C'est pourquoi je vous fais la description de ces esprits. Quand tes enfants te voient, ils ont envie de pleurer. C'est ça, les esprits. Si vous voyez ce genre de description, ça veut dire que vous devez vous lever dans la prière. Ils vous plongent dans la galère, dans la déchéance. Amen. Ils vous mettent sous pression. Une forme de dépression, de dégradation. Amen. Ils ne quittent pas votre vie, ils ne quittent pas votre travail. Ils ne quittent pas vos familles, vos ministères. Jusqu'à ce qu'ils aient enlevé les dernières bénédictions. Amen. C'est pourquoi aujourd'hui, on va les convoquer au pied de la croix de Jésus-Christ Nazareth. Amen. Il faut que tu pries aujourd'hui, comme jamais tu n'as prié. Comme quelqu'un qui veut t'arracher ton dernier bien, que tu sois en ligne ou en présentiel. Dieu veut te restaurer, mais il faut que tu participes. Amen. Même si Dieu nous a bénis sans nous, Dieu nous a fait naître sans nous, Dieu nous a créés sans nous, il ne peut pas nous sauver sans nous. Amen. Voici le message que je veux partager avec vous. Amen. Il ne faut pas jouer avec. J'insiste. Je veux créer en toi une rage, une saine colère, de sorte que toute la semaine, tu puisses prendre des temps de jeûne, que tu reprennes tes messes, que tu fasses tes

appelé, que tu fasses des rosaires, que tu remets de l'ordre dans ta vie, de l'ordre dans ta vie, de l'ordre dans ta vie, de l'ordre dans ta vie. Parce que si tu ne remets pas de l'ordre aussi dans ta vie, il ne peut pas partir. Une vie désorganisée, désordonnée, c'est des portes, c'est des fenêtres. Ces esprits, ils te volent. Amen. On va les localiser et on va les traiter. Amen. Amen. Amen. Amen. Moi, quelquefois, je vois des images, mais les chrétiens ne savent pas discerner. J'ai vu un monsieur. Je vais vous donner des exemples. Ça va vous parler. J'ai vu une image. Un monsieur qui avait son sac. Un vieux monsieur qui allait prendre son petit cacao. Bien. Il a pris son argent. On lui a donné son argent de cacao. Donc le vieux, les voleurs l'ont poursuivi jusqu'à ce qu'ils ont arraché son sac. Vous n'avez pas l'impression, quelquefois, est-ce que ça ne vous arrive pas de savoir que dès que vous avez l'argent, tout le monde est informé? Mais c'est des esprits. Ne jouez pas à vos vies. J'ai vu sur les réseaux la dernière fois, il y a un monsieur, je ne sais pas, qui rentrait dans une banque ou bien qui sortait d'une banque. Les gens sont venus le braquer à vélo ou bien à moto, je ne sais pas, un truc comme ça. Mais c'est un esprit. Tout le monde rentre à un sac. Tout le monde rentre dans la banque. Mais pourquoi c'est toi seul qu'on a localisé? Qu'est-ce qui est sur toi qui attire les esprits? Il faut qu'après cette prière, tu rentres dans une autre dimension et que tu prennes ta vie au sérieux. Ma prière pour toi, c'est que tu te prennes en charge. Dieu aime l'homme qui est valorisé de façon sociale, qui est équilibré, qui est digne. Est-ce que la situation familiale, la situation sociale dans laquelle tu es, est d'une dignité d'enfant de Dieu? Voici ce que je souhaite pour toi. Qu'un réveil se fasse. Qu'un réveil se fasse. Tout le monde ne peut pas être milliardaire. Le but de la vie chrétienne, c'est la vie éternelle. Mais sur terre, de vivre au moins une vie digne d'enfant de Dieu. Pas une vie de misère, de crédit. On connaît tous tes enfants parce que tes parents, ils sont endettés. Dans toute la vie, tout le monde connaît tes parents. Quand tu peux en dire, voici l'enfant de celui qui nous doit. Toi, tu dois relever le défi pour faire réussir tes parents au nom de Jésus. Ce message est pour toi. Et nous allons prier. La Bible nous dit dans Isaïe chapitre 1, le verset 5. Isaïe chapitre 1, le verset 5. À quoi bon vous frapper encore? Vous multipliez vos révoltes. La tête entière est malade et tout le cœur est souffrant. La tête entière est malade, tout le cœur est souffrant. Regardez la rentrée scolaire. Mais il y a des parents qui ont AVC. Quand l'enfant a fini d'avoir le bac, on a crié, wow, c'est bien. Mais première fourniture de l'enfant, c'est ordinateur. Au moins 350 000. Avant, on payait l'école au moins 50 000, 70 000, 70 000. Première fourniture, 350 000. Je vois dans mon ministère des gens qui sont bacheliers, qui sont assis, qui ont perdu 3 ans, 4 ans parce qu'ils n'avaient personne pour les aider. Je dis merci à la mission sociale qui s'est occupée de ces personnes et qui, par la grâce de Dieu, ces personnes sont devenues quelqu'un dans cette nation. Si vous m'entendez, là où vous êtes, si vous pouvez aider des personnes à réussir, faites-le. Pour aider des jeunes à réussir, faites-le. Mais c'est un esprit. Amen. C'est pourquoi ce soir, on va faire une prière qui est adaptée à leur méthode. Alléluia. Amen. Amen. Que Dieu vous bénisse. Dieu nous donne l'assurance que nous sommes libérés pour libérer aussi les autres. Nous sommes libérés pour libérer les autres. C'est pourquoi la Bible va nous dire dans Luc chapitre 10, verset 19. Voici, le chapitre 10, verset 19. Dites avec moi, vous qui êtes connectés, qu'est-ce qui est écrit? Apprenez à connaître la parole. Le chapitre 10, verset 19. Voici, je vous donnerai le pouvoir. Non, voici. Si vous êtes bien, je vais vous donner le pouvoir. Non, voici. Jésus dit, voici.
Je vous ai donné, je vous ai donné, je vous ai donné le pouvoir de faire quoi? De marcher sur les serpents, les scorpions et toute la puissance de l'ennemi et rien ne pourra vous nuire. Pas je vous donnerai. Je vous ai donné. Tu as ça en toi. La grâce est déjà en toi. La faveur est là. Amen. Amen. Amen. Et la Bible va nous dire, dans Malachie chapitre 3, verset 11, pour vous, je menacerai ce qui dévore. Amen. Dieu nous fait la promesse de menacer les dévoreurs. Mais il faut que nous soyons ses enfants. Il faut que nous respections ce qu'il dit. Amen. Et Jésus dit, je suis avec vous jusqu'à la fin des temps. C'est vrai ou c'est faux? Jésus dit, on va vivre des combats. Mais ne pas avoir peur, il est déjà avec nous. Ce soir, tu vas régler toutes ces choses dans ta vie au nom de Jésus. Tous ces esprits négatifs qui avaient pour but de faire échouer les choses dans ta vie, qui ont détruit tes émotions, qui ont détruit ta vie, ces tueurs, ces agresseurs. Par la grâce de Dieu, je sais que tu as déjà la victoire. Amen. Amen. Si tu es d'accord avec moi, je veux que tu te lèves, que nous commençons à prier. Le cœur va nous donner un cantique à l'esprit. On va adorer le Saint-Esprit. Le Seigneur va mettre en nous des orientations. Nous allons travailler avec ces orientations. De là où tu es, la main de Dieu n'est pas courte pour agir. De là où tu es, la main de Dieu n'est pas courte pour agir. Ne te laisse pas distraire. Prie comme jamais tu n'as prié. Prie avec ton cœur. Prie avec ton âme. Prie avec ton esprit. Prie avec tout ton cœur, toute ton âme, tout ton esprit. Ensemble, élevons la voix. Disons merci au Seigneur pour cet enseignement que nous avons reçu, pour cette exhortation que nous avons reçue. Merci, mon Dieu.

0: soir, ce que nous allons faire cet après-midi, je vois clairement dans mon esprit la main de Dieu qui délivre son peuple. Mais nous allons l'adorer en esprit, en vérité. Pendant l'adoration, je t'invite à faire ce mouvement dans ton cœur. Un repentir sincère. Là où tu as permis à des esprits de perturber ta vie, de déranger ta vie. Le deuxième mouvement, c'est de choisir Jésus comme ton Seigneur et ton Sauveur. Troisième mouvement, c'est de dire à Dieu que tu comptes que sur lui seul. Que tu comptes sur lui seul. Est-ce qu'on peut prendre le cantique? Nous entrons avec le sang de l'agneau. Nous rentrons dans le Saint des Saints. Maradabagadaba. Premier mouvement, le repentir. Deuxième mouvement, donner ta vie à Dieu. Troisième mouvement, de nouveaux engagements pour dire au Seigneur que tu comptes que sur lui seul. Et je vous le dis, la vérité, pendant que ce mouvement se fera au plus profond de notre cœur, l'armée de Dieu dans le spirituel sera en train d'agir. Je me souviens de cette femme qui était dimanche passé au Kairos. Je donnais le témoignage des pièces qui avaient été volées dans ma voiture. Je devais normalement être perturbé parce que sans pièces, je ne pouvais pas traverser la ville pour aller au lieu de rendez-vous pour la prière. Bizarrement, ce jour-là, j'ai été contrôlé plusieurs fois par des policiers. Je leur ai expliqué ma mésaventure. Ils ont compris par la grâce de Dieu. Mais j'ai compris que ce n'était pas normal. Là où j'étais allé, c'était pour prêcher sur les esprits de mari et femme de nuit. J'ai prêché comme un fou, avec le feu de l'esprit. Pendant que je priais là-bas, j'ai ordonné à ces esprits que je veux retrouver mes papiers au nom de Jésus. Quand je suis revenu à la maison, les papiers étaient déposés devant le portail. Ce témoignage, je l'ai donné au Kairos. Il y a une dame qui était au Kairos qui a trouvé que c'était bizarre. Il y a une souris, je ne sais pas, mystérieuse, mais qui ne bouffe que ses documents et tout ce qui est important pour elle. Elle a cherché cette souris dans toute la maison sans la trouver. Elle a dit, je me base sur la parole et sur l'enseignement, sur le témoignage de ce frère, pour localiser aussi cette souris mystérieuse qui est dans ma maison et qui détruit mes documents importants. Seigneur, si tu es vrai que tu es Seigneur, je veux retrouver cette souris-là morte aujourd'hui après la prière. Je vous parle de dimanche passé. La dame est allée prier. Elle est allée à la maison normalement. Elle a dormi, elle a fait sa prière. Le lundi matin, elle s'est retrouvée, elle s'est réveillée. La souris était morte devant son portail, devant sa cuisine. Une souris comme un rat. Je vous assure, c'est la vérité. Je ne dis pas que... Je ne dis pas qu'il faut diaboliser tous les reptiles. Mais dans la dimension prophétique, dans la dimension de l'esprit, apprenons à prier avec les orientations que le Seigneur nous donne. Je vous donne l'assurance que pendant que vous serez en train d'exercer ce ministère, dans votre cœur, le repentir sincère, revenir à Dieu de tout votre cœur, prendre un nouveau départ et de prendre Jésus comme Seigneur et Sauveur, compter sur lui. Dans le mouvement, il y aura, dans l'esprit, dans le spirituel, il y aura un mouvement. Les anges, les archanges, les chérubins seront en train de travailler. Vous aurez des témoignages extraordinaires à nous donner le dimanche prochain. Je vous le dis, c'est la vérité. Je le sens clairement dans mon esprit. La main de Dieu n'est pas courte pour agir. À la radio, à la télévision, quel que soit le lieu où vous êtes, prenez ce ministère au sérieux. Rentre dans l'esprit. Ferme les yeux pour éviter d'être distrait. Et laisse Dieu travailler. Parle à Dieu, parle à Dieu. Pendant que tu adores le Seigneur, parle à Dieu. Les trois mouvements. Une repentance sincère. Un vrai repentir. Un nouveau départ avec Christ. De nouvelles résolutions. Remets de l'eau dans ta vie. et prends Jésus comme Seigneur et Sauveur. Et demande à Jésus de venir te défendre.
1: Moi, j'entends.
0: Adorons le Seigneur.

Je vais vous donner des intentions de prière et vous allez prier pendant que le cœur nous conduit. La Bible nous dit dans le psaume 141, le verset 8. La Bible nous dit dans le psaume 141, verset 8. C'est vers toi, éternel Seigneur, que se tournent mes yeux. C'est auprès de toi que je cherche un refuge. N'abandonne pas mon âme. Je ne sais pas dans quoi tu te trouves. Je ne sais pas l'histoire de ta famille. Mais la chose la plus importante, c'est que tu portes le nom qui est au-dessus de tous les noms et le nom devant qui tout genou fléchit. En priant avec ce verset, prie dans la confiance, demande la restauration de ton âme, la délivrance de ta famille, et Dieu qui agit par ton cœur viendra restaurer ton cœur. Le psaume 141, verset 8. C'est vers toi, mon Dieu, c'est vers toi, éternel, c'est vers toi, Seigneur, que je tourne mes yeux. C'est auprès de toi que je cherche mon refuge, que je cherche un refuge. N'abandonne pas mon âme. Élève la voix et prie, demande au Seigneur de ne pas abandonner ton âme, de ne pas te lâcher devant tous tes ennemis, tes adversaires, de ne pas abandonner ta famille, tes frères, tes sœurs. Ragada la bâche. Seigneur, n'abandonne pas mon âme. Seigneur, n'abandonne pas ma vie. Seigneur, n'abandonne pas les auditeurs. N'abandonne pas ces personnes qui te prient. N'abandonne pas ces personnes qui crient vers toi. Je t'en supplie. Tu es le seul. Tu es le souverain. Agis. Ô Père. Ô Père.

Je vous donne une deuxième intention. Dans le même psaume, le psaume 141, verset 9, la Bible nous dit « Garantis-moi du piège qu'ils me tendent et des embûches de ceux qui font le mal. » Garantis-moi du piège qu'ils me tendent et des embûches de ceux qui font le mal. Tu vas demander au Seigneur la sécurité. Tu vas demander au Seigneur la protection. Demande à Jésus de te venir en aide. Que tout ce qui est piège devant toi soit écarté, soit dégagé. Là où on t'induit en erreur, là où on te pousse à la faute, là où tu sens que tu es dans un traquenard, là où tu ne te retrouves pas, là où ton âme a du mal à vivre, je t'en prie, garantis mon âme. Seigneur, garantis-moi du piège. En d'autres, délivre-moi du piège qui m'ont tendu et des embûches de ceux qui veulent le mal, qui font le mal. Délivre-moi de ce piège. Je ne sais pas dans quoi tu vis, tes frères, tes sœurs, ta famille, des personnes qui sont sous influence négative, qui sont envoûtées. Tu vas prier le Seigneur, demander la délivrance. Il faut que le Seigneur sente que la délivrance vient de ton cœur. Tu le souhaites de tout ton cœur. Tu le souhaites de toute ton âme. Tu le souhaites vraiment. Ensemble, élevons la voix et prions le Seigneur. Le verset 10 nous dit que les méchants tombent dans leur filet et que j'échappe en même temps. Que les méchants tombent dans leur filet et que je puisse leur échapper en même temps. Tu vas déclarer que tu échappes au filet de l'oiseleur, que tu échappes au filet de la sorcellerie, tu échappes au filet de l'envoûtement, au filet de la boisson et tout ce que tu peux citer dans la foi. Décrète cela et échappe-leur. Échappe à leur filet. Élève la voix et prie de là où tu es. Je t'en prie, même si c'est dans ton cœur, fais cette prière. Le psaume 141, le verset 10. Que les méchants tombent dans leur filet et que j'échappe en même temps. Prie pour échapper.

0: Alléluia. Nous continuons dans cette délivrance. N'oubliez pas que la main de Dieu n'est pas coupée.
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1: Pour votre salut, il est 22h.
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4: le père Germain Gazois nous propose un enseignement sur le thème Joseph n'oublie pas de prendre Marie chez toi.

thème, c'est Joseph ne craint pas de prendre Marie. Matthieu 1, versets 18 à 25. Et puis j'ajoute, renonce à la dette et savoure le plaisir de vivre loin de toute angoisse. À l'introduction, je dirais déjà que pour bon nombre d'Ivoiriens, aujourd'hui même des chrétiens, les sorciers s'incarnent dans les animaux comme dans les insectes. Donc, à la vue d'un cafard, par exemple, qui tarde à mourir, voilà, on est tout de suite plongé dans le mysticisme. La visite d'un chat noir, la perte ou l'égarement de mon habit en fin d'année, un rêve inhabituel, sont des signes que quelque chose de grave va m'arriver. Ça, c'est dans notre croyance populaire. Voilà donc des croyances de nos traditions fabriquées et entretenues par nous-mêmes. On ne reproduit que ce dont on a l'image. Si j'ai été élevé dans la violence, je peux interpréter les comportements de cette manière-là. Qu'il m'a agressé, il m'a... Voilà. Donc, on ne reproduit que ce dont on a l'image, ce dont on a le souvenir. Et c'est ce qui nous arrive. On ne fait que courir sans jamais s'arrêter pour se placer sous le regard de Dieu. Il existe trop de dettes dans notre vie. Il y a la dette vis-à-vis de nos traditions que la mémoire, l'imaginaire ne fait qu'entretenir. L'autre que je ne peux jamais saluer pour ce qu'il m'a fait est une dette. La dette de ne jamais oublier. Le fait de ne pas être libre, responsable et assez conscient pour décider de ma vie selon ma foi est une dette. Une dette vis-à-vis de Satan. S'en tenir à ses projets alors que ça ne va pas est une dette des illusions. Même nos dettes vis-à-vis de nous-mêmes, c'est-à-dire impossible de m'avoir, de penser à autre chose. Nous courons chaque jour, chaque instant, après l'excellence, après le gain, après la vie. Et si nous n'apprenons pas à nous arrêter pour nous regarder, nous contempler, pour découvrir ce que le Seigneur a déposé de beau en nous et dans notre vie, nous risquons d'attraper du vent. Nous avons beaucoup de dettes dans notre vie. Nous voulons être meilleurs, ce qui est normal. Nous ne voulons pas qu'on marche sur nos pieds, ce qui est normal, et cela abîme un peu, détruise un peu notre vie. Les ambitions, Saint Joseph en avait aussi, comme chacun de nous. Mais son projet de vie s'est effondré. Et c'est raisonnable qu'il fasse une série de dépressions. La femme qui lui était officiellement promise est enceinte d'un enfant qui n'est pas de lui. On sait que, comme le dit Lévitique chapitre 20, verset 10, le juif ne juge pas avec l'infidélité. Lévitique 20, verset 10. Apparemment, la vie de foyer de Saint Joseph commence mal. Un échec retentissant. J'ai eu la chance de l'étudier en Israël, Saint Joseph. Et son nom, c'est le Seigneur a ajouté. Son nom en hébreu, c'est le Seigneur a ajouté. Que le Seigneur ajoute. C'est un peu la cerise sur le gâteau. Il y a le monde et puis il y a Saint Joseph qui a été ajouté au monde. Au niveau spirituel, Joseph est quelqu'un qui attend. Quelqu'un qui est un homme de désir. Sans le désir, la foi est plate. Nous suivons Dieu, mais
Il faut que chacun découvre le désir, pourquoi il suit Dieu. Parce que c'est ça qui forme la communauté de foi. La communauté de foi que nous constituons, ce sont des hommes et des femmes qui sont animés par un certain désir. Est-ce que notre foi est portée par un désir? Nous sommes là au lieu d'être à notre travail. Qu'est-ce qui nous amène à la suite du Seigneur? Quel désir qui nous anime? Est-ce que notre foi est portée par un désir vrai, authentique? Authentique d'être en communion avec Dieu. C'est le désir qui mesure la foi. C'est l'instrument de mesure de la foi. L'animologramme, c'est cela. C'est ça qui mesure la foi. Matthieu 1, chapitre 19, Saint Matthieu parle de Joseph, un homme juste. C'est-à-dire quelqu'un qui s'efforce d'être ajusté à Dieu dans la situation où il se trouve. Quand quelque chose le dépasse, il se conforme à la volonté de Dieu. Il ne déprime pas, il n'entre pas dans la dépression. Il s'ajuste tout de suite à la volonté de Dieu, mais il est très spontané, il est immédiat. Ce n'est pas à plus tard, c'est maintenant. Quelque chose le dépasse, maintenant il s'ajuste à la volonté de Dieu. Qu'est-ce que le Seigneur veut me dire maintenant? Donc, quelle que soit l'épreuve, le juste, il cherche d'abord le cœur de Dieu, il cherche la volonté de Dieu. On a l'histoire d'Abraham, le juste par excellence. Quitte ta famille, laisse tout, et tout de suite, il s'accorde à la volonté de Dieu. C'est ainsi que la Vierge Marie fait partie des filles d'Abraham, pour sa spontanéité. Tout Israélite sait que Dieu voit loin avec les petits moyens. En nous regardant, Dieu nous voit dans toutes nos dimensions. Aucun aspect de notre vie ne peut lui échapper. On peut échapper aux autres, mais Dieu, il nous cerne. En nous voyant, il sait déjà qui nous sommes, qui nous serons et quel est notre point fort, notre point faible. Dieu, il le sait. En même temps qu'il regarde Marie, Dieu pense à Joseph aussi, à tout le projet d'amour qu'il a pour chacun de nous, pour l'humanité. Dieu, il nous a créés pour nous aimer. Et quand il voit la Vierge Marie, il voit en même temps comment nous aimer, comment nous sauver. Voilà pourquoi, dans sa situation d'échec apparent, Joseph, au lieu de courir ici et là, jusqu'à perdre son sommeil, son souffle, parfois pour certains, son identité, crise d'identité. Il y a des gens qui, ce qu'on appelle la personnalité émotionnellement labile. Ils sont tellement en crise qu'on ne sait plus par où on peut le prendre. Un petit fait, il peut agrandir ça. C'est ce qu'on appelle quelqu'un de labile, émotionnellement labile. Il y a d'autres qui s'en tiennent à des petits détails dans la vie. On les appelle anacastiques ou bien histrioniques. C'est-à-dire, même on dit de laisser l'histoire là. Non, mais il m'avait fait ça aussi. À cause de ça, je ne peux jamais oublier. Mais on a réglé l'affaire là. Ça veut dire que la dépression là, ça a blessé sa personnalité, pas de pathologie de la personnalité. Donc, Joseph, il préfère abandonner son projet humain pour s'inscrire dans le projet de Dieu, au lieu de faire toute cette dépression. Il y a trois choses qu'il ne faut pas discuter avec Dieu. Ça, c'est la chasse gardée de Dieu. Les sentiments. Je veux de cet homme, je veux de cette femme. Je ne comprends plus, mais il m'a dit que ça va, elle m'a dit que c'est la séparation. N'insistez pas, parce que ça, c'est de Dieu. Vous ne savez pas ce qui vous attend dans cette relation. Dieu seul sait ça. Le voyage, tout est là, tout le chemin est ouvert, vous ne savez pas pourquoi ça ne marche pas. N'insistez pas. Le travail, c'est la même chose. Vous avez tous les diplômes. Vous avez instruit quelqu'un, voilà, il est au-dessus de vous, ou bien on vous dit de quitter le travail. N'insistez pas. N'insistez pas. C'est pour ça que j'ai dit, Dieu vous regarde, il regarde aussi votre avenir.
Il sait ce qui vous attend. Et là, on n'insiste pas. Ça, ce sont les chasses gardées de Dieu. Les trois domaines réservés à Dieu. Donc, en tant qu'homme de foi, Joseph, il le savait. Il s'est rendu compte que il est vraiment inutile de construire sa vie sans l'aval de Dieu ou de construire la vie à partir de soi-même, à partir des rumeurs, à partir de l'imaginaire, comme on veut. On ne peut pas construire sa vie de cette manière. Donc, c'est quelqu'un qui est très réfléchi. On le propose aussi comme modèle de papa, comme modèle d'éducateur, Saint-Joseph. On ne va pas aller dans les détails. Donc, au lieu de développer des pensées toxiques, Joseph se rend compte qu'il est avant tout de la famille de David, les Anaouim, ceux qui attendaient le petit reste, ceux qui se disaient que quelque chose va venir, le sauveur va venir. Voilà, Joseph est de cette famille-là. Alors, il développe l'estime de soi. L'estime de soi, c'est réaliser ce qu'on est. Cette estime de soi qui le met dans une situation de résilience. Si vous n'avez pas d'estime de soi, il n'y a pas de résilience. C'est-à-dire que vous ne pouvez pas renaître de vos cendres. C'est l'estime de soi qui me fait entrer au-dedans de moi, qui me fait renaître à la vie. Ce n'est pas la surestimation. C'est la découverte de moi-même, de ce que j'ai en propre. Quelque chose de beau que le Seigneur a déposé en moi. C'est cela d'abord. Et avec cette estime de soi, on va directement à l'objectif. Donc, en tant que fils de David, Joseph croit aussi que Dieu entre dans notre vie, dans notre histoire, de la manière la plus inattendue, la plus improbable. Il ne faut pas penser que, oui, je l'attends, il va venir. Voilà. Lui, il sait aussi que Dieu, il a des moyens qui nous échappent pour s'introduire dans notre vie. Et en cela, il trouve son point de repère. Ça, c'est très important, le point de repère. C'est la foi, le point de repère de Joseph, c'est sa foi, c'est son sens d'appartenance. Quel est notre point de repère quand ça ne va pas? Il faut que chacun découvre son point de repère. Ce qui fait ma force, ce qui me fait réagir positivement dans la vie. C'est le point de repère qui crée la motivation. S'il n'y a pas de point de repère, il n'y a pas de motivation et votre vie est plate. C'est le point de repère qui nous met en mouvement vers notre objectif. Alors, quel est ce point de repère? Chacun pourrait s'interroger. Il faut qu'on trouve notre point de repère. Revivons un peu le récit de l'enfance de Jésus. Essayons d'aller un peu dans le récit de l'enfance pour réaliser à quel point Marie et Joseph ont souffert et ont été rachetés grâce à leur point de repère. Dans un premier temps, c'est une naissance des plus scandaleuses. On le sait, une naissance éprouvante, pas de conditions réunies. Naissance pleine de contradictions. C'est un abri de fortune pour accoucher, mais destiné aux bêtes des champs. C'est même pas destiné aux hommes. Et personne pour accueillir ce couple, même dans les hôtels, tout était plein. Alors, Dieu veut-il nous dire qu'il a choisi son camp? Est-ce qu'il veut nous dire qu'il a choisi le camp des petites gens, le camp des abandonnés à leur sort? Voilà un message aux filles mères, aux enfants abandonnés, aux femmes aux grossesses non reconnues à cause de leur choix. Voilà un message aux femmes rejetées, abandonnées à elles-mêmes, sans moyens, ou parce qu'elles sont en grossesse, tout simplement. Un message aux petites gens, aux personnes faibles. Le comble des malheurs est que
La naissance de Jésus donne lieu à des massacres d'enfants, garçons, c'est-à-dire des enfants qui doivent penser l'avenir. Joseph est obligé de fuir avec la nourrice dont on devait s'occuper, qu'on devait soigner, fuir en Égypte sous la menace d'Hérode. Voilà un peu les conditions dans lesquelles Dieu est entré dans notre histoire. Il n'y a de destin que celui qu'on se forge en s'appuyant sur Dieu. Ce n'est pas quelque chose qui fait notre destin, mais c'est nous qui forgeons notre destin en nous appuyant sur Dieu. Au lieu de s'éparpiller dans des plaintes, de pleurer en se repliant sur eux, au lieu de passer des nuits dans des pleurs ou des critiques faciles, au lieu de dire « jamais je ne pardonnerai, je n'oublierai tout ce que je suis en train de subir », au lieu de chercher des marabouts, des charlatans ou autres pasteurs pour comprendre ce qui lui arrive, Joseph accepte librement d'entrer dans le mystère de Dieu avec sa foi, sa grande foi. D'abord, il décide en secret de répudier la Vierge Marie contrairement à sa coutume. C'est-à-dire, il prend de la hauteur dans des difficultés. C'est vrai, quand on a des problèmes, on traverse une sorte de flexibilité morale, mais Joseph reste lui-même. Il n'écoute pas les solutions qu'on lui propose, il écoute sa conscience. Il dit, au lieu de la faire lapider, je vais le faire en secret, contre la loi d'Israël. Ça, c'est Joseph, qui reste lui-même. Il accepte sans comprendre ce qui lui arrive, parce qu'il se regarde autrement, et s'approprie les paroles de Dieu. Dieu qui dit dans sa vie, « Joseph, ne crains pas de prendre Marie. » Autrement dit, « Prends Marie avec toi et tu comprendras la vie après. Tu comprendras ta vie. Prends-la, même si tu as des difficultés, prends-la avec toi. » Ce que Dieu dit à Marie et à Joseph pourrait aussi nous aider de quelque manière que ce soit. Il y a deux versets ici. En Luc 1, verset 30, « Sois sans crainte, Marie, car tu as trouvé grâce auprès de Dieu. Sois sans crainte. » Et en Matthieu 1, verset 20, « Joseph, fils de David, ne crains pas de prendre chez toi Marie, ton épouse. Ne crains pas. » Et puis, « Sois sans crainte. » Ça nous renvoie un peu à la vocation de Josué, qui était tout petit. Quand vous allez en Israël, on vous montre le ruisseau où Josué a eu sa vocation. Il devait conduire le peuple d'Israël, qui était très réduit face à l'ennemi, pas d'armes sophistiquées. Et Dieu lui dit, « Josué, conduis mon peuple. » Et il dit à Dieu, « Mais toi-même tu me vois là, je ne suis même pas imposant. » Comment on peut m'écouter et puis regarde le petit homme que nous sommes. Et Dieu lui dit, Josué, fais ce que tu as à faire en tant qu'humain. Moi qui t'envoie, je saurai ce que je peux faire en tant que Dieu. Voilà, et c'est cela. Sois sans crainte, tu es baptisé, tu es avec le Seigneur. Vis ta vie en toute conscience, telle que tu peux. Dieu, le Seigneur qui est dans ta vie, il sait ce qu'il fera avec toi. C'est cela. Sois sans crainte. L'eau du baptême signifie spirituellement, ô toi qui dors, réveille-toi. C'est ce que ça veut dire, l'eau du baptême. Ô toi qui dors, réveille-toi. Nous dormons lorsque nous menons une vie banale, quelconque, sans saveur, sans repère. Toi qui dors, réveille-toi. Tu as un repère maintenant dans ta vie. Cesse de vivre une vie banale. Sois sans crainte. Tu rentres dans une famille. Voilà pourquoi le sacrement que nous recevons est comme l'intervention de Dieu dans notre histoire. Le baptême, la communion, le mariage, c'est Dieu qui intervient dans notre vie. Les mariés, Dieu prend leurs mains et il attache leurs mains à ses mains, de sorte qu'ils puissent cheminer avec eux,
de sorte qu'il ne soit plus seul. Donc, par le sacrement, Dieu nous attache à ses mains et on marche avec lui. C'est pour ça que le chrétien n'est jamais seul. Ne crains pas de prendre Marie. Lorsque nous sommes liés par le baptême, la même voix de l'ange nous parvient. Il y a deux choses qui nous parviennent. Aujourd'hui, tu es mon fils bien-aimé. Et ne crains pas de prendre Marie. Ça, c'est au baptême. C'est dans les soucis et dans le silence de son cœur que Joseph a entendu cette voix de l'ange. À nous aussi, la voix de Dieu se fait entendre au cœur même de nos épreuves. Prends Marie chez toi. Même si tu es profondément blessé parce que tout se raconte, ou bien par ce qui se raconte, par ce que tu vis, et parce que tu as appris et que tu es en train d'apprendre de la part de celui ou celle que tu as profondément aidé, servi et aimé, même si ces blessures-là reviennent au grand jour, prends Marie chez toi et que tes soucis, tes rancœurs, ta révolte ne t'empêchent pas d'être ce que tu es. Prends Marie chez toi. Cesse d'être le jouet de tes pensées et de tes émotions. Prends Marie chez toi et cesse de penser que ta vie n'est que souffrance. Prends Marie chez toi et éloigne-toi des règlements de compte. Cesse d'enfouir en toi tout ce qu'on t'a fait. Cela ne peut que te détruire. J'ai dit une fois ici, que la colère ne détruit que celui qui la développe. Vous êtes en colère, il suffit de quelques mois pour vous détruire à travers des organes majeurs. La seule question que nous devons nous poser, c'est qu'est-ce qui est essentiel pour moi dans ma vie? Malgré tout ce qu'on m'a fait, malgré les réponses que je dois donner à ma vie, c'est la question qu'on doit se poser. Quel est l'essentiel de ma vie? Alors, que retenir de notre méditation? Je vais terminer par ces quelques mots. Tout simplement, savoir que lorsque nous courons, il faut aussi prendre le temps de nous arrêter, de nous évaluer, de nous apprécier. Prenons un peu le temps de découvrir ce que Dieu a fait pour nous en parcourant un peu notre vie. Depuis notre jeunesse, on saura que Dieu nous aime. On ne prend pas le soin de penser à cela et de méditer cela. Dieu nous aime, il nous a fait pour nous aimer. Ne pensez pas que Dieu ne vous aime pas. Là, c'est le démon qui est en train de... Non, mais Dieu, il vous aime, chacun. Il dit même, avant que tu ne naisses, je te connaissais par ton nom. Je t'avais déjà donné un nom, c'est-à-dire, je t'avais fait une trajectoire. Nous ne sommes pas aussi minables, aussi mauvais que ça. Il y a des gens qui ne savent même pas toutes les richesses divines qu'ils ont en eux. Il y a des gens ici qui ont plein de richesses parce qu'ils ne prennent pas le temps de réfléchir à eux. Ils ne savent pas qu'ils ont en eux pas mal de choses. Ils sont enviés de tout le monde. On se déprécie, on est négatif. Quand on voit Matthieu chapitre 6, versets 22 à 23, Jésus dit, la lampe du corps, c'est l'œil. Si ton œil n'est pas bon, tu deviens malade. C'est-à-dire que tu te regardes de façon maladroite, de façon pessimiste, et ça te rend malade. Tu as un air envieux, ça te rend malade. Donc la santé commence par la qualité du regard. Regard sur nous, regard autour de nous. Donc nos pathologies viennent aussi de la manière de nous regarder. Examinez de temps en temps votre vie, mes frères, mes sœurs. Cherchez tout le bien que les gens disent de vous. Laissez tout le mal qu'on dit de vous. Cherchez tout le bien. Quand vous l'avez trouvé, vivez avec ça pendant longtemps et vous allez voir que tout le négatif disparaîtra de votre vie. Vivez le positif de votre vie.
tout ce qui est noir, les ténèbres, tout ça là, ça disparaîtra, comme c'est venu. C'est parce qu'on accorde trop d'importance à cela. Quand moi, je prends mes patients, par exemple, un des exercices que je donne d'abord, je dis, bon, ici, là, tu me diras ce que les gens disent de toi, pas en mal, mais en bien. Et on arrive vraiment à créer le positif en la personne et le mal et tout ce qui est mauvais, là, qu'on disait de lui, ça part. Nous ne jouissons pas assez de notre vie parce que nous n'écoutons que les critiques négatives. Savourez votre vie, comme je l'ai dit dans le titre. Croquez votre vie à belles dents. Vivez la vie. Dieu s'occupera du reste. Il y a des gens qui ne vivent plus. On a un Dieu des vivants et non le Dieu des morts. Le chrétien ne vit plus. Pouvez-vous un jour vous arrêter, mes frères, mes sœurs, pour nommer la plus grande joie de votre vie? Essayez de vous arrêter pour désigner la plus grande joie de votre vie. Il y en a la plus grande joie. Un jour où le Seigneur vous a souri, mais vous ne faites pas de votre vie une action de grâce. Vous ne dites pas merci au Seigneur. On pense que ça, c'est rien. Une simple coïncidence. Pouvez-vous un jour laisser les plaintes, les peurs, les craintes pour savourer votre vie en choisissant d'être joyeux? D'abord, ce temps que nous vivons en spiritualité, c'est un temps essentiellement de joie. On fait le chapelet, on fait le rosaire, mais on met l'accent sur le mystère joyeux pour nous réjouir avec la Vierge. C'est ce temps-là. C'est pour ça qu'on bénit les maisons et on ne traverse pas la nouvelle année avec des sentiments négatifs. Il faut des sentiments de joie jusqu'au baptême du Seigneur. Si ça ne va pas aujourd'hui à la maison, faites la paix parce que votre année ressemblera à cet intervalle-là. C'est l'intervalle des ondes positives. Ne vous attristez pas parce que vous serez triste après. Voilà, c'est ce que ça veut dire. J'ai fait un calendrier que je n'ai pas amené malheureusement. Le titre c'est « Vaincre les échecs de la vie ». Ça c'est « Vaincre les échecs de la vie ». Mais c'est avec la joie, dans la joie qu'on peut tout vaincre. Vous ne pouvez pas célébrer la joie, être triste et puis rentrer à la maison. Vous avez quelque chose de plus que les autres n'ont pas eu, c'est que vous avez bravé le soleil pour venir ici. Il faut partir d'ici totalement libéré, totalement joyeux. Et c'est cela, vous devez être rayonnant de joie. Essayez de voir un peu avant de partir si vous avez la sérénité en vous. Si tous vos problèmes sont restés là-bas, si vous partez d'ici avec la joie, voilà. Voyez si vous avez la sérénité. C'est signe que le Seigneur est là dans votre vie. Ne crains pas de prendre Marie chez toi. Bon, la Vierge nous laisse des cadres de vie. Ce serait trop long, mais je veux tout simplement nous plonger déjà dans la Pâque du Seigneur. Renoncez à vos dettes, dettes des sorciers. Vous ne devez rien aux sorciers. Vous ne devez rien au sort. Éphésiens 4, la seule dette, c'est la dette de l'amour.

0: Pâques est à gestation. Donc, la spiritualité, le message du tombeau ouvert, la pierre, ça, c'est nos imaginations, nos peurs, etc., toutes les idées qu'on se fait. Mais elle a été enlevée. Et Saint-Pierre est rentré, il n'y a rien. C'est-à-dire que nos imaginations, là, il n'y a rien. Dans la tombe, on dit la tombe est vide, il y a seulement un linge blanc, c'est-à-dire la vie. La vie qui est dans la tombe. Donc, si nos imaginations sont en quête du Seigneur ressuscité, ça nous conduit tout droit à la vie. Donc, à ceux qui ont peur, qui craignent, on dit tout simplement, le tombeau est vide. C'est-à-dire, vos imaginations n'en ont plus droit d'être. Elles ne valent plus la peine. Parce que dans la tombe, il y a la vie. Et voilà, Saint Joseph, la Vierge Marie, nous invite à la vie en délaissant nos dettes, nos peurs. Amen.
1: Bonjour, mon père.
2: Oui.
1: Moi, la préoccupation, c'est au niveau de la première partie de votre intervention, où vous avez dit qu'il y a trois trucs qui appartiennent à Dieu. Le sentiment,
2: le travail et le voyage.
1: Que ça, il ne faut pas, on va insister. On a qu'à... Bon, je voulais que vous développiez ça un peu. Donc, Dieu a bloqué ça pour ne pas qu'on puisse aider-nous à comprendre ça bien.
3: Bonjour, mes pères. Bonjour, chers frères et sœurs. Deux petites questions. La première porte sur la partie où vous avez développé l'estime de soi et qui amène à renaître de ses cendres, qui aboutit à la résilience. Mon père, j'aimerais savoir, l'estime de soi dont vous parlez, est-ce que ça ne s'assimile pas au fait d'être narcissique? Parce que parfois, quand on se valorise, les autres pensent qu'on est orgueilleux. J'aimerais avoir votre appréhension là-dessus. Maintenant, la deuxième question, c'est la partie où vous avez parlé de la santé. La santé commence par la qualité du regard. Mais mon père, quand par exemple une personne qui vit dans un milieu et qui est souvent l'objet d'injures de la part d'un supérieur par exemple, je prends l'exemple dans le milieu du travail, un subordonné qui reçoit des injures de la part de son supérieur hiérarchique. Il ne peut pas réagir dans ces conditions, mais il a le ressentiment en lui. Donc là, c'est normal qu'il ne peut pas avoir un regard, je dirais, amélioratif à l'égard de son supérieur hiérarchique. Il a le ressentiment en lui. Dans ces conditions-là, quelle attitude il peut adopter? Merci, mon père.
4: Bonjour, mon père. Que le Seigneur vous bénisse. Ma question est celle-ci. Dans les derniers instants, vous avez parlé de la sérénité, la joie, je crois, la sérénité surtout. Il faut avoir la sérénité en soi. C'est juste une question que je pose, mon père. Quand vous regardez dans votre famille, vous regardez en haut, vous regardez en bas, on va à l'église, ce n'est que des divisions. Des divisions. Chacun a sa conception. Et tant bien même que tu dis, bon, on va faire l'effort, les gars, on va se réunir. Je n'accuse personne, hein. C'est juste des questions que je me pose. Mais comment tu peux être serein? Ça n'y va pas. En haut, en bas. Même père, même mère. Tu vas à l'église, tu pries, tu fais ton effort. Mais comment tu peux être serein? Merci.
0: Alors, ça, il est question de santé. Je parlais de la qualité du regard. Notre santé, c'est d'abord cela. Mais c'est un thème que je n'ai pas développé. Parce qu'il y a deux choses. Ça touche aussi à la dernière question, au manque de sérénité. Parce que c'est un choix. En psychothérapie, on dit la santé, c'est la gestion des informations qu'on reçoit. La saine gestion des informations qu'on reçoit. On va me critiquer, on va me dire « ta femme, on l'a vu là, ton homme, on l'a vu ici, tu es comme ça. » Si je sais gérer cela, je suis en paix. Mais si je m'embrouille, ça veut dire que il y a ce qu'on appelle des mécanismes de défense. Par exemple, la dissociation ou bien la banalisation.

0: ce sont des mécanismes de défense qui me maintiennent, qui veillent sur ma santé. Mais si au moindre mot, je dois m'embrouiller, je parle sous le couvert de spécialistes de la santé. Il y a ce qu'on appelle l'adrénaline. Hein? Je le dis pour faire peur. Mais cette adrénaline-là, c'est provoqué par une glande surrénale, une glande au-dessus des reins, qu'on appelle l'hypothalamus. Hein, c'est au-dessus des reins. Donc, plus l'adrénaline est en activité, même le cortisol ne peut pas essayer d'établir l'équilibre. Parce que son rôle, c'est pour ne pas que la glycémie monte trop, mais souvent même, ça ne peut pas. Alors, l'adrénaline, le cortisol en activité, mais ça tue vos reins. Ça tue vos reins. Il y a l'hypertension, il y a l'hyperglycémie. Et puis, quand vous êtes très fâché que ça ne va plus, mais les rancœurs, là, se nourrissent de l'oxygène du sang. Un AVC, crise cardiaque, peut vite arriver. Voilà. Bon, je n'entre pas dans ce domaine, comme c'est ma spécialité, mais c'est pour dire que il y a certaines choses pour notre santé qu'on est obligé de laisser, de gérer. Et c'est pour ça qu'on dit la vraie santé commence par la gestion des informations que je reçois. Si je parviens déjà à être tranquille à ce niveau, ça va. Le placebo, c'est-à-dire les médicaments, peuvent bien fonctionner. Mais si ça ne va pas, c'est comme vous venez à la messe, vous prenez la communion, mais vous savez que cette histoire-là, vous n'allez pas la laisser. Ce qu'on m'a fait là, quand je vais aller à la maison, là, je vais régler ça. Vous venez faire la messe. C'est la même chose là. Ça ne peut pas marcher. Donc, il y a la gestion des émotions. Il y a certains qui font de simples pathologies pour lesquelles on les soigne. C'est-à-dire, ceux qui ont des effets cumulatifs. Ils ont tellement accumulé que le corps relâche maintenant, sans même qu'eux, ils le sachent. Ils disent, mais je fais des efforts, mais la personnalité est pathologisée, c'est blessé, donc le corps relâche, sans même vous demander, parce que vous avez trop fait souffrir votre corps. C'est ce qu'on appelle les effets cumulatifs. Quand vous accumulez, à un moment donné, vous ne pouvez plus gérer votre corps, vos émotions, vous ne pouvez plus les gérer. Et comme vous pensez que vous êtes malade, vous mettez des médicaments chimiques, et c'est ça qui vous rend malade maintenant. C'est tout. Donc, ce que vous dites, c'est vrai. La tension est telle que on se demande s'il faut vraiment soigner notre regard. Mais il s'agit de nous-mêmes, il ne s'agit pas des autres. Moi, je veux vivre. Donc, il y a un minimum de précautions que je prends, un minimum d'efforts que je fais sur moi. Donc, je dois étudier ce qu'on appelle les mécanismes de défense, pour essayer de dégager tout ce qui se dit, et puis soigner mon regard. On rentre maintenant dans la thérapie, mais je ne fais pas de consultation, mais il faut changer son regard. Le temps de carême, c'est cela. La conversion, c'est faire un effort. C'est pour ça que j'ai dit, il faut un point de repère, il faut ce à quoi je m'en tiens, l'estime de soi. Je vais expliquer par... Il y a un psychiatre américain, Eric Berne, qui explique ça. Il dit, en l'homme, il y a trois parties. Et ça répond aux deux questions. Il y a la partie enfant, partie émotion. Il me fait ça, je dois lui faire ça. Si on ne me fait pas ça, je pique une crise. Je déprime. Ça, c'est lorsque l'enfant a une grande proportion dans notre vie. Les émotions sont vraiment en grande proportion. OK, ça, c'est un début. Au fur et à mesure que je grandis, en sagesse et en âge, il y a le parent qui intervient. C'est-à-dire, le parent dit, ça, c'est l'estime de soi, là. Le parent dit, mais j'ai quand même un objectif que je poursuis dans ma vie. Pourquoi le suivre dans la poubelle? Ça, c'est le parent, l'estime de soi. Ce n'est pas, comme je l'ai dit, la surestimation, ce n'est pas de l'orgueil. C'est pour me maîtriser, pour ne pas être à la remorque de toutes sortes de pensées. Je suis un prêtre. On dit, on t'a critiqué, bon, je suis un prêtre. Il y a le cardinal Agré à Saint-Jean, il faisait son jubilé, une messe, et puis il présidait, et il y a une religieuse qui dit, mais éminence, comment vous faites? Les journaux vous critiquent, tout cela, et puis tout le monde parle de vous, mais pas en bien nécessairement, surtout les journaux. Dans la semaine, les journaux avaient écrit, et lui, il a répondu en disant, ma fille, ma vocation, c'est d'aimer. Leur vocation, c'est d'écrire. Ça, c'est l'estime de soi. Vous voyez l'estime de soi. C'est-à-dire la capacité de ne pas se laisser désarçonner, être soi-même. Voilà. Si vous n'avez pas ça, vous ne pouvez pas parvenir à votre objectif parce que vous n'avez pas de motivation. Chaque chose peut vous mettre à plat. Donc, l'estime de soi, c'est cela. Et puis, il y a l'adulte. Donc, il y a enfant, parent, adulte. Déjà, avec le parent, l'émotion diminue. L'enfant diminue parce que vous ne répondez plus du tac au tac. Et vous parvenez à l'adulte. L'adulte dit, mais quelle est la nécessité de répondre? À quoi ça rime que de répondre? Est-ce que ça vaut la peine? Vous voyez? Donc, du coup, vous mûrissez et vous tuez en vous des mauvaises émotions. Vous restez tranquille, c'est-à-dire que vous guérissez. Voilà. Voilà comment on peut partir de soi à soi pour parvenir à une véritable guérison. Donc, c'est ce que je voulais dire. Donc, voilà l'estime de soi. Et voilà comment on peut maîtriser les regards que les autres ont sur nous. Ça ne sert à rien souvent de tenir compte de cela si on est parvenu à l'étape adulte. C'est quand on est encore enfant, émotion, qu'on tient compte de tous ces regards. Mais à un moment donné, voilà, il faut être adulte. Alors, les trois domaines de Dieu, je disais que ces trois domaines-là, vous ne pouvez rien, c'est-à-dire l'amour, les sentiments. Vous avez l'amour pour quelque chose, mais bon, nous sommes créés par Dieu qui dispose de nous comme il entend. Bon, il y a ce que je veux, mais lui, il a dit, mais quel père qui peut donner du serpent à son enfant qui demande du poisson? Ce que je veux là, c'est bien, ça me satisfait, c'est ce que je veux pour ma vie. Mais lui, il nous connaît et il sait ce qui nous attend dans ce que nous voulons. Il dit non, même si tu pleures là, moi je ne peux pas. Si je te donne ça, c'est que je ne t'aime pas. Donc le oui de Dieu peut être non aussi. Ne pensez pas que parce que vous n'avez pas eu, Dieu vous a abandonné, ça ne va pas. Il y a une manière de faire pour continuer. Hein? Vous êtes à un niveau anorexique. Il n'est pas loin. Souvent, les gens oublient que l'intensité des épreuves dénote de la proximité de Dieu. Quand c'est trop intense, parce qu'il y a cinq voies quand même. Il y a cinq voies qui nous conduisent à l'union avec Dieu. Et il y a les trois, quatre voies. La voie, l'avant-dernière voie, c'est ce qu'on appelle la voie anorexique. À un moment donné, c'est comme si le ciel vous tombait dessus. Ça ne va plus. Vous priez, priez, souvent c'est sec. Vous ne vous sentez plus. Même vous mettre à genoux, ça ne peut plus. C'est qu'il n'est pas loin. Il n'est pas loin. Tout récemment, j'ai donné une neuvaine à un monsieur. Bon, j'ai dit fais ça, mais déjà au début de la neuvaine. Bon, c'était un peu difficile, mais l'avant-dernière journée, c'est sa femme qui l'a encouragé. Sa femme, il dit, mais appelons le père. La femme dit, non, faisons. Mais pour qu'il fasse là, c'était difficile. Je me suis rendu chez lui, il dit à mon père, c'était vraiment... Mais quand ils ont fait, ils ont vu après ce qui s'est passé. Voilà. Donc, Dieu, il sait ce que nous voulons. Il sait ce qui est pour nous. Ce n'est pas parce que nous aimons qu'il va nous donner aussitôt. Il calcule d'abord, il sait que nous aimons, mais ça peut nous conduire loin. et on peut vraiment s'en servir. Bon, ça c'est le premier point qui est les sentiments. Et j'ai parlé du voyage. Ça ne marche pas, ça ne marche pas. Et maintenant, je laisse tomber et puis je me rends compte qu'il y a un poste qui m'est réservé ici. Ce que je partais chercher là, peut-être dans la souffrance, sans effort, on m'offre ça. Ou bien, ça ne marche pas, je baisse les bras. Il faut un discernement, il faut se faire accompagner aussi. Parce que le prêtre qui vous accompagne, il va vous donner des exercices de discernement pour voir sur quel terrain vous êtes. Pour ne pas vous embrouiller, il y a des exercices qu'on fait faire pour aussi éloigner les obstacles du chemin. Il y en a aussi. Voilà. Ça, c'est la même chose pour le voyage, la même chose pour le travail. Voilà. C'est pour ça que je disais que on ne se fait pas du mauvais sang pour ces trois domaines-là. On ne fait pas de la déprime. On tient et souvent, la prière change de trajectoire. Ça ne devient plus la prière orale, mais ça devient oraison de présence au Saint-Sacrement. Je n'ai plus besoin de prier. Lui, il sait ce qu'il me veut, il sait ce que j'attends. Donc, je vais au Saint-Sacrement. Il veut seulement voir si je suis disponible à lui, à sa présence. Il veut me purifier là, hein, de tout cela. Donc, cette prière-là, ce n'est plus la parole. C'est le regard, c'est ma présence, c'est l'écoute. Voilà. Au niveau de l'anorexie, si vous êtes sec dedans, asséché, ou bien vos sentiments sont viciés, vous êtes énervé, mais quelle prière vous pouvez faire? Sauf qu'il faut crier tout simplement. Ce n'est pas la prière. La prière, c'est l'expression de mes sentiments. Si mes sentiments ne sont pas là, il n'y a pas de prière. Donc, dans ce cas-là, il faut vous asseoir tout simplement. Il faut vous asseoir. En allant vous appuyer sur la Vierge, qui l'a portée pendant 9 mois, elle sait le secret. Elle sait son secret. Vous appuyez sur elle, rien que par une dizaine. Parce qu'il sait que vous n'êtes pas à même de le prier. Vous venez de faire votre prière, vous dites à la Vierge, voilà, il faut continuer d'intercéder auprès de ton fils pour moi. Voilà. Donc, c'est pour dire que il faut marcher avec Dieu, avec la manière. C'est pour ça que j'ai dit, il faut s'arrêter. Ce que j'ai appelé obstacle là, échec là, est-ce que c'est vraiment un échec? On réfléchit à ça et on trouvera que, si j'étais parti là, je serais foutu déjà. Ou bien si j'avais fait ça, j'aurais tout perdu. Il y a un monsieur qu'on a affecté au nord, bon, un garde des forces de défense, et puis il pensait que c'était une sanction. Il est venu me voir, j'ai dit, bon, écoute, on a prié un peu, j'ai dit, bon, vas-y, si ça ne va pas, tu reviens. Mais voilà, fais cette prière-là, vas-y. Après 2 mois, il dit, mon père, mais je ne sais même pas ce que je faisais à Abidjan ici. Je ne savais pas ce que je faisais, mais tout est là-bas. Les amitiés, tout cela, sa vie. Bon, donc voilà un peu. Ici, ça n'allait pas. Dieu dit, ici, ce n'est pas pour toi, là. Vous lui dites, ici, c'est pour lui. Maintenant, quand c'est comme ça, il fait intervenir ce qu'on appelle les intermédiations. C'est quelqu'un pour te faire comprendre que Dieu ne te veut pas ici. Mais on ne veut pas les écouter non plus. Donc, il faut avoir un accompagnateur spirituel, ou bien même un ami chrétien qui est sage, qui est assez pratiquant, avec qui vous pouvez échanger par rapport à vos prises de position. Hein? Merci.
1: Le père Germain Gazois vient de nous proposer un enseignement sur le thème « Joseph, n'oublie pas de prendre Marie chez toi ». Merci de nous avoir suivis. Que le Seigneur nous bénisse.

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2: Il est 23h.

De la lettre aux Colossiens. Puisque vous avez été choisis par Dieu, que vous êtes ses fidèles et ses bien-aimés, revêtez votre cœur de tendresse et de bonté, d'humilité, de douceur, de patience. Supportez-vous mutuellement et pardonnez si vous avez des reproches à vous faire. Agissez comme le Seigneur. Il vous a pardonné, faites de même. Par-dessus tout cela, qu'il y ait l'amour. C'est lui qui fait l'unité dans la perfection. Et que, dans vos cœurs, règne la paix du Christ, à laquelle vous avez été appelés pour former en lui un seul corps. Vivez dans l'action de grâce.

0: Prions. Tu nous as cherchés sans te lasser, Dieu notre Père. Pardonne nos résistances, que la reconnaissance de ton infinie bonté nous rapproche les uns des autres dans un pardon mutuel. Nous t'en prions par Jésus, ton Fils, notre Seigneur.
1: Amen.

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1: J'élève la voix vers toi, Seigneur, toi qui nous as permis de voir le jour. Donne-nous la paix et la grâce de voir encore plus de jours dans ta bénédiction et ta protection. Amen. Vous avez reconnu la voix. C'est celle de Philomène Kofi Diako. Très ravie d'être à votre service encore aujourd'hui pour l'histoire de notre Église. Auditeurs et auditrices, vous êtes sur la 104.8 FM, Radio Maria Côte d'Ivoire, au pied de la belle et grande basilique Notre-Dame de la Paix de Yamoussoukro. Merci d'avoir fait le bon choix. Après avoir passé en revue 15 siècles de notre histoire, nous allons revenir en arrière pour donner l'occasion à tous nos frères et sœurs qui n'ont pas pu, pour une raison ou une autre, connaître le début de notre histoire. Vous suivez donc Histoire de l'Église sur Radio Maria Côte d'Ivoire et nulle part ailleurs.

quoi l'histoire de l'Église? Quelles en sont les motivations? L'histoire est la relation des faits, des événements passés concernant la vie de l'humanité, d'une société, d'une personne. Église, c'est-à-dire assemblée, est cette société religieuse fondée par Jésus-Christ. Elle constitue donc une famille et prise comme telle, elle a son passé, elle a ses fondements, à l'instar de toutes les autres familles. Cette émission se veut un voyage dans le temps qui nous mènera depuis la naissance de l'Église, comme en un jour de Pentecôte, à Jérusalem, 12 hommes annoncent à leurs compatriotes une bonne nouvelle. Jésus, l'envoyé de Dieu, qui a été crucifié comme un malfaiteur, est vivant. Dieu l'a ressuscité, il est le Messie, le Sauveur attendu depuis des générations. Nous donnons au Nouveau Testament une place privilégiée, car il est la parole fondatrice de l'Église. L'histoire de l'Église commence donc par des événements racontés dans le Nouveau Testament. L'expérience des 12 fait d'eux des témoins de la vie et de la résurrection du Christ. Né vers 263 et mort vers 340, Eusèbe, évêque de Césarée, est considéré comme le père de l'Église. Dans son ouvrage « Histoire ecclésiastique », il transmet une foule de documents des premiers siècles qui sans lui serait perdu. Lorsque nous sommes plusieurs à avoir le même ami, nous découvrons en lui des aspects différents selon notre caractère. Les chrétiens, de la même manière, au cours des siècles, ont eu de Jésus une expérience multiple. L'histoire de l'Église nous fait partager cette expérience multiple et élargit la nôtre qui sera toujours limitée. Elle nous fait découvrir les apports successifs des différentes époques dans notre existence chrétienne aujourd'hui. Tout héritage mérite respect. L'histoire ne recommence pas. Comme le disait un philosophe antique, on ne se baigne jamais deux fois dans le même fleuve. À travers l'histoire, nous découvrons comment l'Évangile juge le comportement des chrétiens dans le passé et aujourd'hui.

Pour les habitués à cette émission Histoire de l'Église, vous avez pu constater que nous vous parlions tantôt des empereurs de France, tantôt des conflits entre certains royaumes, les différentes successions impériales. Nous avons rappelé des événements sociaux, politiques, économiques qui ont déterminé la vie de l'Église. Nous voulons exprimer par ces différentes évocations que l'histoire de l'Église ne peut être séparée de celle de l'humanité entière. Nous n'avons cependant nullement la prétention de présenter au travers de cette émission une histoire universelle. Pour une meilleure compréhension de notre histoire commune, nous retournons au temps apostolique en vous donnant les grands moments.

commence véritablement l'Église. L'Église commence donc vers l'an 30, un jour de Pentecôte à Jérusalem. Jésus mort et ressuscité est annoncé aux Juifs. Quels sont les différents groupes culturels juifs? Il existe à cette époque deux types de Juifs. Les Juifs de culture araméenne et de culture grecque, qu'on appelle communément les hellénistes. Ce sont en fait des Grecs qui ont quitté leur pays et ont formé une forte communauté en Palestine depuis très longtemps, mais qui ont conservé leur culture, on parlerait d'une diaspora grecque. De quoi s'agit-il quand on parle du groupe des 12 et du groupe des 7? Le groupe des 12, ce sont les apôtres que le Christ lui-même avait choisis pour l'aider dans l'annonce de la bonne nouvelle. Ils sont de culture araméenne. Quant au groupe des 7, c'est un groupe qui est né à la suite de nombreuses plaintes de la part des Juifs d'origine grecque dans le partage des biens et la distribution de la nourriture quotidienne. Afin d'éviter d'arrêter la prédication pour des raisons de repas, les apôtres et l'ensemble de la communauté chrétienne choisissent 7 hommes remplis de l'Esprit Saint et de foi parmi les hellénistes pour continuer l'œuvre du Seigneur. C'est ainsi que Étienne est choisi comme le chef de cette communauté. Pourquoi Étienne est-il le premier martyr? Étienne, en effet, lance un réquisitoire contre le judaïsme de Jérusalem. Il condamne le culte et le temple puisque Jésus a été méconnu et assassiné par les Juifs de Jérusalem. Jésus a annoncé un culte en esprit et en vérité qui n'est pas lié à un édifice. Le discours d'Étienne lui vaut d'être lapidé comme blasphémateur. Il est le premier à imiter Jésus dans sa passion et dans sa mort.

Quelle est la conséquence immédiate de l'attitude d'Étienne? Les hellénistes sont persécutés et doivent fuir Jérusalem pour la Samarie, la côte méditerranéenne et Antioche. Ils deviennent missionnaires auprès des Juifs qui habitent en ces lieux. Le judaïsme n'a-t-il pas d'influence sur les Juifs convertis à Christ? La communauté de Jérusalem pense qu'il faut imposer la circoncision aux nouveaux chrétiens. Les chrétiens d'origine différente peuvent difficilement prendre leur repas en commun à cause des interdits alimentaires du judaïsme. Refus de la viande de porc, du sang, de certaines préparations culinaires, etc. Peuvent-ils célébrer ensemble l'Eucharistie, qui est généralement la conclusion d'un repas? D'où vient le nom chrétien? À Antioche, où beaucoup d'hellénistes se sont réfugiés, les disciples du Christ reçoivent le nom de chrétiens pour les différencier des autres groupes religieux. Comment les non-juifs ont pu devenir disciples de Jésus? Une vision fait comprendre à Pierre que l'Évangile s'adresse à tous les hommes. Il voit l'Esprit descendre sur le centurion Corneille qui n'est pas juif. Face aux principes rigides du judaïsme, que va-t-il se passer? Compte tenu des interdits juifs, Pierre tergiverse. Il n'ose plus prendre les repas avec les chrétiens qui viennent du paganisme. Paul le lui reproche en public. Galates 2. Cette tension se règle par un compromis que l'on appelle souvent le Concile de Jérusalem. D'un côté, Jacques, le chef de la communauté de Jérusalem, de l'autre, Paul et Barnabé, de retour de mission. Au milieu, Pierre joue les bons offices. La position de Paul est admise. Les prescriptions juives ne seront plus imposées. Cependant, Jacques réussit à imposer quelques concessions aux chrétiens venus du paganisme. Lorsqu'ils sont mêlés à ceux qui viennent du judaïsme, ils devront s'abstenir de consommer du sang. Actes, chapitre 15, verset 29. Ainsi, la foi chrétienne n'est plus liée au judaïsme. Personne ne doit subir une transplantation culturelle pour accéder à l'Évangile. L'Église devient vraiment universelle. Comment l'Évangile atteint-il l'Europe? Paul prend le large à travers son deuxième grand voyage qu'il entreprend en Asie mineure. Dans une vision, un Macédonien le supplie de venir à leur aide. Actes 16, verset 9. C'est une étape capitale. L'Évangile passe en Europe vers l'an 50. Naissent les communautés de Philippe, de Thessalonique et Corinthe. Que se passe-t-il pendant les voyages de Paul? Au cours d'un troisième voyage,

Quel bilan peut-on faire du premier siècle? Plusieurs communautés chrétiennes sont mises en place. Celles fondées en Asie mineure, dans le dynamisme de l'église d'Antioche. Celles établies par Paul en Grèce, celles de l'Apocalypse, issues du rayonnement de Jean, et l'église de Rome, dont on ignore le fondateur. Deux événements marquent le premier siècle. La persécution de Néron, selon la tradition, entraîne la disparition des apôtres Pierre et Paul. Cependant, les historiens hésitent sur une date. Pierre serait mort en 64, Paul en 63 selon les uns ou 67 selon les autres. Et la destruction de Jérusalem en l'an 70 marque davantage une coupure dans la vie de l'Église naissante. Les Juifs s'étaient révoltés contre les Romains pour reconstituer une nation indépendante qui honorerait Dieu selon la loi des ancêtres. Une guerre impitoyable aboutit à la destruction du temple et de la ville. La disparition du temple achève de détacher les chrétiens du judaïsme. Au cours de cette période obscure des dernières décennies du premier siècle, se constituent peu à peu les écritures chrétiennes. Ce sont ce que nous appelons aujourd'hui le Nouveau Testament. Les lettres de Paul sont rassemblées. Les évangiles prennent leur forme définitive. En cette fin du premier siècle, le christianisme s'était tourné résolument vers l'Occident, utilisant les structures que lui offrait l'Empire romain. Faisons un peu l'histoire de l'Empire romain. Une cité d'Italie, Rome, fondée en 753 avant notre ère, achève la conquête du bassin méditerranéen au cours du 1er siècle avant Jésus-Christ. Jules César termine la conquête de la Gaule vers l'an 50. Octave, devenu Auguste, annexe l'Égypte en l'an 30. C'est un peu comme l'anglais aujourd'hui.

est-il? La première langue de l'Église. Les chrétiens utilisent la version grecque de la Bible qu'on appelle la Septante. Le Nouveau Testament est écrit en grec ainsi que les ouvrages chrétiens et les textes liturgiques, même à Rome jusqu'au IIIe siècle. Le latin, langue de Rome puis d'Occident, a d'abord une diffusion moins grande que le grec. Mais il est pour tout l'Empire la langue du droit et de l'administration. Dans l'Église, il est utilisé comme langue habituelle, d'abord en Afrique, dès le IIe siècle, puis à Rome et dans tout l'Occident chrétien au IIIe siècle. La philosophie grecque allait servir à élaborer une première théologie. Par le latin, c'est le droit romain qui allait fournir un cadre juridique pour les communautés occidentales. Comment le christianisme atteint l'Empire? Évêque de Sardes en Asie mineure montre qu'il y a coïncidence providentielle entre l'Empire et l'apparition du christianisme. Le monde romain devient le premier champ d'évangélisation depuis que Paul a entendu l'appel du Macédonien. Les prédicateurs de l'Évangile ont utilisé les possibilités géographiques et matérielles que leur mais également des moyens d'expression et des mots de pensée qui ont marqué. Pourquoi les chrétiens sont-ils incompris dans l'Empire et victimes de calomnies populaires? La discrétion dont ils entourent leur culte laisse supposer le pire. Alors, les accusations vont des calomnies les plus grossières aux objections des intellectuels. Trois grandes accusations circulent contre les chrétiens. Ils sont accusés d'être des athées, puisqu'ils ne participent pas au culte traditionnel, ni au culte impérial, ni même aux religions impériales. On suppose qu'ils n'ont aucune religion. Ils sont accusés aussi de pratiquer l'inceste. Pour les accusateurs, les chrétiens qui se réunissent pour le repas du soir vont se livrer à des orgies. Les chrétiens sont accusés d'être des anthropophages, car pour eux, le corps et le sang qu'ils boivent est celui d'un enfant victime d'un meurtre rituel. À la suite des accusations, ce seront alors les persécutions.

0: Ne ratez donc pas notre prochain numéro. Nous sommes au terme de notre émission de ce jour. Merci d'être resté en notre compagnie. Que le Seigneur vous bénisse.
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3: Le chapelet des larmes de sang de Marie. Ce chapelet a été révélé à une sœur brésilienne en 1930 comme une arme puissante pour mettre en fuite le démon et obtenir la conversion des pécheurs avec une efficacité particulière dans les cas de possession. Ce chapelet fait pleuvoir les grâces et tout au long de cette prière, sûr que le Seigneur va accomplir sa promesse. Amen. Au nom du Père, du Fils et du Saint-Esprit. Amen. Je crois en Dieu, le Père Tout-Puissant, Créateur du ciel et de la terre, et en Jésus-Christ, son Fils unique, notre Seigneur, qui a été conçu du Saint-Esprit, est né de la Vierge Marie, a souffert sous Ponce Pilate, a été crucifié, est mort, a été enseveli, est descendu aux enfers, le troisième jour est ressuscité des morts, est monté aux cieux, est assis à la droite de Dieu, le Père Tout-Puissant, d'où il viendra juger les vivants et les morts. Je crois en l'Esprit Saint, à la Sainte Église catholique, à la communion des saints, à la rémission des péchés, à la résurrection de la chair et à la vie éternelle. Amen. Notre Père qui es aux cieux, que ton nom soit sanctifié, que ton règne vienne, que ta volonté soit faite, sur la terre comme au ciel. Donne-nous aujourd'hui notre pain de ce jour. Pardonne-nous nos offenses, comme nous pardonnons aussi à ceux qui nous ont offensés. Et ne nous laisse pas entrer en tentation, mais délivre-nous du mal. Amen. Je vous salue, Marie, pleine de grâce. Le Seigneur est avec vous. Vous êtes bénie entre toutes les femmes. Et Jésus, le fruit de vos entrailles, est béni. Sainte Marie, Mère de Dieu, priez pour nous pauvres pécheurs, maintenant et à l'heure de notre mort. Amen. Gloire soit au Père, au Fils et au Saint-Esprit, comme il était au commencement, maintenant et toujours, et dans les siècles des siècles. Amen. Récitons maintenant la prière introductive de ce chapelet. Jésus crucifié, prosterné à tes pieds, je t'offre les larmes de sang, de celle qui t'a accompagné pendant toute ta vie et pendant ton si douloureux chemin de croix avec un tendre et compatissant amour. Fais, ô bon Maître, que je prenne à cœur les enseignements des larmes de sang de la très sainte Mère pour qu'en accomplissant ta sainte volonté sur terre, je puisse te louer et te glorifier au ciel et pour toute l'éternité. Amen. Premier mystère, les larmes versées par la Vierge Marie, suite à la prophétie de Siméon pendant la présentation de Jésus au Temple. Ô Jésus, regarde les larmes de celle qui t'a le plus aimé sur terre et qui t'aime au ciel le plus intensément. Ô Jésus, écoute nos prières à cause des larmes de sang de ta très sainte Mère. Ô Jésus, écoute nos prières à cause des larmes de sang de ta très sainte Mère. Ô Jésus, écoute nos prières à cause des larmes de sang de ta très sainte Mère. Ô Jésus, écoute nos prières à cause des larmes de sang de ta très sainte Mère. Ô Jésus, écoute nos prières